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0: Ah ouais, d'accord.
1: Quand j'étais tout petit, je suis allé au guignol, et je voyais les autres enfants qui riaient très très fort quand il y avait des coups de bâton. Et moi j'étais le seul enfant à ne pas rire. J'étais effaré.

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0: Bonjour à tous. L'essentiel de l'actualité, Marine Le Pen l'a confirmé hier soir. Elle maintient sa candidature pour la présidentielle de 2027. Condamnée en appel à 15 mois d'inéligibilité et un an de prison ferme sous bracelet électronique pour détournement de fonds publics dans l'affaire des assistants parlementaires du FN, elle annonce un pourvoi en cassation. Cette démarche suspend l'exécution de sa peine, ce qui pourrait lui permettre de mener sa campagne sans bracelet électronique. La canicule s'installe en France. 67 départements sont placés en vigilance orange à partir de midi. 6 départements, parmi lesquels les Bouches-du-Rhône, le Jura et l'Orne, rejoignent la liste des secteurs déjà concernés. Les températures vont atteindre 38 à 40 degrés au meilleur de la journée. Les députés ont adopté une mesure créant une présomption de légitime défense pour les policiers et gendarmes faisant usage de leur arme à feu. Soutenue par le gouvernement et la droite, le texte a été contesté par la gauche. Elga Gauche dénonce un possible permis de tuer. Le dispositif doit désormais être examiné par le Sénat. Et puis du football, la dernière affiche des quarts de finale de la Coupe du Monde est connue. L'Argentine sera opposée à la Suisse. Menée 2-0, les Argentins se sont finalement imposés 3-2. Les Suisses, de leur côté, ont éliminé la Colombie au tir au but.
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2: Henri Verneuil.

0: Henri Verneuil est le cinéaste français qui a attiré le plus de spectateurs dans les cinémas. Selon les statistiques officielles, ses 34 films auraient fait 91 millions d'entrées rien que pour la France, soit beaucoup plus que d'autres réalisateurs plus réputés.
1: Tout le monde se souvient donc d'Henri Verneuil, mais pour de mauvaises raisons. On garde de lui le souvenir d'un metteur en scène qui faisait des films avec de grandes stars, de grands budgets et qui rapportait beaucoup d'argent à ses producteurs. Or, cela ne représentait qu'une partie de sa carrière. Quand on jette un regard sur sa filmographie, on découvre, ou on redécouvre, qu'il passa plus de la moitié de sa vie à tourner des films d'auteurs, exigeants et aux sujets parfois difficiles. Plus personne ne s'en souvient. Plus personne ne veut s'en souvenir. Son image en tant que réalisateur à succès est figée et définitive.
0: Son trajet est donc un malentendu et il commence dès le départ. Il ne s'appelle pas Henri Verneuil, mais Akod Malakian. Il vient d'Arménie et il a 4 ans quand il débarque à Marseille. Il passe toute sa jeunesse dans la cité phocéenne, fait des études à l'école des arts et métiers et devient vaguement journaliste.
1: Un jour, avec une bande de copains, il décide de tourner un court-métrage, juste pour s'amuser. Or, Fernandel passe par là. C'est la plus grosse star du cinéma français de l'époque. Il se prend de sympathie pour ce groupe de gamins et accepte de jouer bénévolement dans le film. Toute sa vie, Henri Verneuil gardera une profonde reconnaissance envers Fernandel. En effet, c'est ce court-métrage qui lui permet d'être engagé en tant qu'assistant réalisateur. Sa carrière est lancée.
0: Elle démarrera difficilement. Dans le cinéma français des années 50, on ne recherche ni l'intellectualisme, ni le grand spectacle. On se contente de petits films sympas avec des comédiens populaires. Tout le monde s'en satisfait et personne ne réclame autre chose. Verneuil s'y sentira souvent à l'étroit. Il doit tourner avec des budgets réduits et avec des ambitions encore plus réduites. Ce sont des films d'auteurs, aux scénarios exigeants et portant un regard désenchanté sur la société française. L'accueil est plutôt favorable, mais le succès est évidemment restreint.

Ses efforts porteront ses fruits en 1956. Cette année-là, il tourne « Les amants du Tage », d'après un roman de Joseph Kessel. Pour la première fois, on lui confie un budget conséquent et trois grandes stars. Daniel Gélin, Françoise Arnoul et Trevor Howard. Cette histoire d'amour sur fond de fado et de plage portugaise n'est pas à proprement parler un triomphe populaire. Mais l'accueil critique est si enthousiaste que les producteurs sont définitivement convaincus. Désormais, ils n'hésiteront plus à faire appel à Henri Verneuil. D'ailleurs, dès son film suivant, il est associé à Jean Gabin, qui deviendra un de ses plus proches collaborateurs et amis.

0: En 1959, le cinéma français prépare une grosse production. La Vache et le Prisonnier, avec Fernandel. C'est un projet ambitieux et plusieurs réalisateurs sont pressentis. Mais Fernandel impose son choix. Il ne fera le film que si c'est Henri Verneuil qui assure la mise en scène. Et dans le cinéma français de 1959, les désirs de Fernandel sont des ordres. Le tournage sera difficile. Verneuil racontera cette anecdote au moment où il faisait une scène se déroulant sur un ponton au beau milieu d'un fleuve. On les prévient qu'un énorme tronc d'arbre approche en flottant sur l'eau. Ils se dépêchent de finir et font un trou dans le ponton à coups de hache. Quelques minutes plus tard, l'énorme tronc arrive et passe juste à côté d'eux. Ils ont frôlé le drame.
1: La Vache et le Prisonnier est un des plus grands succès de l'histoire du cinéma français et deviendra un des films les plus souvent rediffusés à la télévision. L'image de Fernandel parcourant la campagne avec une vache s'inscrit dans l'imaginaire collectif. Quant à Henri Verneuil, le voilà maintenant connu et reconnu.
0: Il l'est tellement qu'on lui fait une proposition rarissime. Un contrat pour tourner 3 films consécutifs avec une autre grande star, Jean Gabin. Ensemble, ils vont aligner Le Président, Un singe en hiver et Mélodie en sous-sol. Si les 2 premiers sont des succès importants, le 3e est carrément un triomphe international. L'histoire de ce casse audacieux dans un casino de la Côte d'Azur captive le monde entier. Et la dernière image.
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1: Bonjour à toutes et à tous, bienvenue à la chronique emploi-recrutement de RGB. Je suis Jacques-Alexandre Reynard, votre expert en recrutement local du Mercato de l'emploi. Aujourd'hui, à la chronique emploi-recrutement de RGB, je voudrais vous parler de l'IA, l'intelligence artificielle, et vous donner des conseils pour la réalisation de votre CV pour vous faire justement repérer par l'IA. L'intelligence artificielle a comme toute avancée technologique majeure des bons et des mauvais côtés, mais cela peut être un outil facilitant pour des cabinets de recrutement. Vous connaissez certainement ChatGPT et le système de prompt dans vos recherches et vos demandes. Cette technologie commence à se déployer pour les recruteurs et notamment pour le sourcing de CV. Et c'est là que vous avez intérêt à être malin pour faire sortir votre CV du lot. En effet, dans ma pratique professionnelle, si je n'ai pas de bons candidats qui répondent à mes annonces, je pratique du sourcing. Concrètement, je recherche dans des CV tech des CV avec des mots-clés. Eh bien, l'IA nous permet de nous faciliter la tâche en réalisant des prompts avec des mots-clés. Par exemple, je peux demander à l'IA de me rechercher un comptable avec 5 ans d'expérience en entreprise dans un rayon de 20 km de Cergy. Ou encore, un animateur avec le BAFA avec 3 ans d'expérience en centre aéré à 15 km aux alentours d'Ogny. L'IA va alors chercher dans des CV tech des CV déposés par des candidats. Mes conseils pour vous faire repérer sont simples. Déjà, c'est de réaliser un CV clair avec des mots-clés évidents, propres au job que vous recherchez. Mettez aussi votre localité ou les localités recherchées ou encore votre mobilité. Mettez bien vos années d'expérience pour chaque poste occupé. Plus vous faciliterez le travail de repérage de l'IA, plus vous aurez des chances que votre CV fasse partie d'une sélection. Et enfin, bien évidemment, n'hésitez pas à déposer votre CV en ligne sur les différentes plateformes d'offres d'emploi telles que France Travail, Indeed, MeteoJob ou bien évidemment le Mercato de l'emploi. Voilà, c'était mon conseil de la semaine. J'espère qu'il vous sera utile. Et si vous voulez que j'aborde des sujets sur le recrutement, n'hésitez pas à écrire directement à RGB qui me passera la commande. À la semaine prochaine.
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0: 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Il est 7h.
1: Bonjour à tous, l'essentiel de l'actualité, Marine Le Pen l'a confirmé hier soir, elle maintient sa candidature pour la présidentielle de 2027. Condamnée en appel à 15 mois d'inéligibilité et un an de prison ferme sous bracelet électronique pour détournement de fonds publics dans l'affaire des assistants parlementaires du FN, elle annonce un pourvoi en cassation. Cette démarche suspend l'exécution de sa peine, ce qui pourrait lui permettre de mener sa campagne sans bracelet électronique. La canicule s'installe en France, 67 départements sont placés en vigilance orange à partir de midi. 6 départements parmi lesquels les Bouches-du-Rhône, le Jura et l'Orne rejoignent la liste des secteurs déjà concernés. Les températures vont atteindre 38 à 40 degrés au meilleur de la journée. Les députés ont adopté une mesure créant une présomption de légitime défense pour les policiers et gendarmes faisant usage de leur arme à feu. Soutenu par le gouvernement et la droite, le texte a été contesté par la gauche. Elga Gauche dénonce un possible permis de tuer. Le dispositif doit désormais être examiné par le Sénat. Et puis du football, la dernière affiche des quarts de finale de la Coupe du Monde est connue. L'Argentine sera opposée à la Suisse. Menée 2-0, les Argentins se sont finalement imposés 3 buts à 2. Les Suisses, de leur côté, ont éliminé la Colombie au tir au but.
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1: Avec Destination Santé, Emmanuel Ducreuset.
2: Bonjour à tous. La couleur des menstruations varie souvent au cours d'un même cycle, allant du rouge vif au brun foncé. Pas d'inquiétude, si cette diversité peut surprendre, elle s'explique par certains mécanismes biologiques bien documentés. Les menstruations correspondent à l'élimination de l'endomètre, la muqueuse qui tapisse l'utérus. Le flux n'est donc pas constitué uniquement de sang, mais d'un mélange de sang, de cellules et de sécrétions. Cette composition complexe contribue déjà à des variations d'aspect. Des travaux, publiés dans la revue Diagnostics, montrent de plus que le sang menstruel contient différents composants biologiques dont la proportion peut varier selon les individus et les cycles. Un autre facteur essentiel expliquant le changement de couleur des règles est le temps d'exposition à l'air. Lorsque le sang est évacué rapidement, il apparaît généralement rouge vif. En revanche, s'il s'écoule plus lentement, il subit un phénomène d'oxydation. L'hémoglobine change de structure au contact de l'oxygène, ce qui assombrit progressivement la couleur jusqu'au brun. Les variations hormonales jouent également un rôle important. Le cycle menstruel est contrôlé par les œstrogènes et la progestérone qui déterminent l'épaisseur et la vascularisation de l'endomètre. Selon les niveaux hormonaux, la quantité de tissu éliminé et la vitesse d'écoulement peuvent varier, ce qui influence indirectement la couleur du flux. Enfin, il est normal que la couleur évolue au fil des jours. Le début et la fin des règles sont souvent marqués par un flux plus lent, donc plus foncé, tandis que la phase centrale, généralement plus abondante, donne un rouge plus vif. Ces variations reflètent simplement le rythme d'élimination du tissu utérin.

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Madame, monsieur, actuellement en recherche d'emploi suite à une année sabbatique, je vous fais part de mon désintérêt total pour le poste de chef de projet à pourvoir dans votre entreprise. Pour moi, c'est plus qu'un rêve de travailler dans une entreprise dont je n'ai jamais entendu parler comme la vôtre. Vous trouverez en pièce jointe mon CV, dans lequel je me suis inventé des expériences, ainsi qu'une année sabbatique qui était en fait une année où j'ai vécu en jogging parce que j'ai fait un burn-out carabiné dont je n'arrive pas à me sortir. La raison pour laquelle je candidate est simple. J'arrive en fin de droit et je n'aurai bientôt plus d'argent ni d'appartement. J'ai de nombreux impayés et je me nourris exclusivement de fromage blanc que j'achète chez Aldi. Dans mon appartement mal isolé, je ne mets plus de chauffage parce que c'est trop cher et je squatte le wifi de mes voisins.

façon particulière si ce n'est celle de travailler le moins possible pour un maximum de blé. Je souhaite négocier avec vous une dizaine de semaines de congés payés parce que j'estime que travailler, c'est fatigant et moyennement épanouissant. Contrairement à ce que j'ai mis dans mon CV, je ne parle pas un mot d'espagnol, je sais

La dimension humaine de votre entreprise m'angoisse fortement. En général, quand on met dans une annonce que les qualités humaines sont primordiales, cela signifie que les salaires sont très faibles et le management violent. J'ai hâte de démarrer chaque jour de la semaine en prenant le métro pendant 3 quarts d'heure, dans le doux parfum de sueur, d'ail et de goudron. Je me languis de découvrir mes nouveaux collègues avec qui je m'efforcerai de parler politique sur des sujets clivants comme le burkini, l'immigration ou le talent relatif. Je vois que vous avez une salle de pause avec un baby-foot. C'est vraiment super pour se détendre. Entre deux réunions, je ferai semblant d'écouter. Malgré tout, je risque de peu m'en servir étant donné que je souhaite travailler de chez moi, dans une tenue décontractée et aux horaires qui m'arrangent. J'ai le profil idéal pour échouer avec panache, gaspiller vos budgets dans le cadre de missions que je ne maîtrise pas, en choisissant des prestataires chers et incompétents.

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0: Bonjour à toutes et à tous, vous écoutez le 22e épisode du Beau Rôle, le podcast où les textes prennent vie. Aujourd'hui, direction les enfers, où un homme cherche à tout prix à récupérer sa bien-aimée. Découvrez l'histoire d'Orphée dans les Métamorphoses d'Ovide. Deux points, ouvrez les histoires. Ovide est un poète latin né en -43. Vers l'an 8 de notre ère, il achève son œuvre la plus ambitieuse, les Métamorphoses. 15 livres, 250 récits, une histoire du monde depuis le chaos originel jusqu'à l'apothéose de Jules César. Le tout tissé autour d'un fil, la transformation. L'extrait que vous allez entendre est tiré du 10e livre. Orphée vient d'épouser Eurydice, mais le dieu du mariage s'est présenté à leurs noces sans paroles sacrées, sans visage serein. Le présage était juste. Eurydice meurt le jour même, mordue par un serpent. Orphée veut la récupérer et descend donc aux enfers pour la reprendre. Le texte que vous entendrez est issu de deux traductions, celle de Villeneuve de 1806 et celle de Nisard de 1850. L'hymen, vêtu d'une robe de pourpre, s'élève des champs de Crète dans les airs et vole vers la Thrace, où la voix d'Orphée l'appelle en vain à ses autels. L'hymen est présent à son union avec Eurydice, mais il ne profère point les mots sacrés. Il ne porte ni visage serein, ni présage heureux. La torche qu'il tient pétille, répand une fumée humide, et le dieu qui l'agite ne peut ranimer ses mourantes clartés. Un affreux événement suit de près cet augure sinistre. Tandis que la nouvelle épouse court sur l'herbe fleurie, un serpent la blesse au talon. Elle pâlit, tombe et meurt au milieu de ses compagnes. Quand le chantre du Rhodope l'eut assez pleuré à la face du ciel, résolu de tout affronter, même les ombres, il osa descendre vers le Styx, par la porte du Thénard. À travers ces peuples légers, fantômes honorés des tribus funèbres, il aborda Perséphone et le maître de ses demeures désolées, le souverain des mânes. Les cordes de sa lyre frémissent, il chante.
1: « Ô divinité de ce monde souterrain, où retombe tout ce qui naît pour mourir. Souffrez que, laissant les détours d'une éloquence artificieuse, je parle avec sincérité. Non, ce n'est pas pour voir le ténébreux Tartare que je suis descendu sur ses bords. Non, ce n'est pas pour enchaîner le monstre dont la triple tête se hérisse des serpents de Méduse. Ce qui m'attire, c'est mon épouse. Une vipère que son pied foula par malheur répandit dans ses veines un poison subtil, et ses belles années furent arrêtées dans leur cours. J'ai voulu me résigner à ma perte. Je l'ai tenté, je ne le nierai pas. L'amour a triomphé. L'amour, il est bien connu dans les régions supérieures. L'est-il de même ici? Je l'ignore. Mais ici même, je le crois honoré. Et si la tradition de cet antique enlèvement n'est pas une fable, vous aussi, l'amour a formé vos nœuds. Oh, par ces lieux pleins de terreur, par ce chaos immense, par ce vaste et silencieux royaume, mon Eurydice, de grâce, renouez ces jours trop tôt brisés. Tous nous vous devons tribut. Après une courte halte, un peu plus tôt, un peu plus tard, nous nous empresserons vers le même terme. C'est ici que nous tendons tous. Voici notre dernière demeure. Et vous tenez le genre humain sous votre éternel empire. Elle aussi, quand le progrès des ans aura mûri sa beauté, elle aussi pourra subir vos lois. Qu'elle vive! C'est la seule faveur que je demande. Ah, si les destins me refusent la grâce d'une épouse, je l'ai juré, je ne veux pas revoir la lumière. Réjouissez-vous de frapper deux victimes. »
0: Il disait, et les frémissements de sa lyre se mêlaient à sa voix, et les pâles ombres pleuraient. Il disait, et Tantale ne poursuit plus l'onde fugitive, et la roue d'Ixion s'arrête étonnée, et les vautours cessent de ronger le flanc de Titus, et les filles de Bélus se reposent sur leurs urnes, et toi, Sisyphe, tu t'assieds sur ton fatal rocher. Alors, pour la première fois, des larmes, au triomphe de l'harmonie, mouillèrent, dit-on, les joues des Euménides. Ni la souveraine des morts, ni celui qui règne sur les mânes ne peuvent repousser sa prière. Ils appellent Eurydice. Elle était là, parmi les ombres nouvelles. Et d'un pas ralenti par sa blessure, elle s'avance. Il l'a retrouvée, mais c'est à une condition. Le chantre du Rhodope ne doit jeter les yeux derrière lui qu'au sortir des vallées de l'Averne. Sinon, la grâce est révoquée. Ils suivent, au milieu d'un morne silence, un sentier raide, escarpé, ténébreux, noyé d'épaisses vapeurs. Ils n'étaient pas éloignés du but. Ils touchaient à la surface de la terre, lorsque, tremblant qu'elle n'échappe, inquiet, impatient de voir, Orphée tourne la tête. Soudain, elle est rentraînée dans l'abîme. Il lui tend le bras, il cherche son étreinte, il veut la saisir. Elle s'évanouit et l'infortuné n'embrasse que son ombre. C'en est fait, elle meurt pour la seconde fois. Mais elle ne se plaint pas de son époux. Et de quoi se plaindrait-elle? Il l'aimait.
2: Adieu.
0: Ce fut le dernier adieu, et à peine parvint-il aux oreilles d'Orphée, déjà l'enfer a reconquis sa proie. Orphée demeure glacé. Perdre deux fois sa compagne. Il est là comme ce berger pusillanime à la vue des trois têtes de Cerbère enchaînées. La terreur n'abandonne l'infortuné.

0: infortuné qu'avec la vie. Son corps se transforme en pierre. Tel encore cet Olénus qui a placé sur sa tête le châtiment de ton crime, Olétéa, trop fière de ta malheureuse beauté. Cœur naguère tendrement uni, vous n'êtes plus que des rochers insensibles au sommet humide de l'Ida. Il prie, il veut en vain repasser l'Achéron. Le nocher le repousse. Et pourtant, 7 jours entiers, couvert de poussière, sevré des dons de Cérès, il reste sur la rive du fleuve, immobile, se repaissant du trouble de son âme, de sa douleur et de ses larmes. Il accuse de cruauté les dieux de l'Erebe. Enfin, il se réfugie au haut du Rhodope, de l'Hémus que battent les Aquilons. 3 fois, sur les pas du soleil, les célestes poissons avaient fermé le cercle de l'année, et nulle femme n'avait ramené à Vénus son cœur indocile, soit prudence, soit fidélité. Plusieurs cependant brûlaient de s'unir au chantre divin, plusieurs essuyèrent la honte d'un refus. Même à son exemple, les peuples de la Thrace apprirent à s'égarer dans des amours illégitimes, à cueillir les premières fleurs de l'adolescence, ce court printemps de la vie. C'est tout pour aujourd'hui. Pour découvrir les autres métamorphoses, rendez-vous en librairie, en bibliothèque ou sur internet. Merci d'avoir écouté ce 22e épisode du Beau Rôle. Si ça vous a plu, pensez à vous abonner au podcast et à suivre l'aventure sur les réseaux sociaux. N'oubliez pas de liker et de partager autour de vous pour continuer à faire vivre ces textes. On se retrouve très vite pour une nouvelle histoire. Salut!
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3: Bonjour à tous. À la une de l'actualité, Marine Le Pen, elle a confirmé hier soir, elle maintient sa candidature pour la présidentielle de 2027. Condamnée en appel à 15 mois d'inéligibilité et un an de prison ferme sous bracelet électronique pour détournement de fonds publics et dans l'affaire des assistants parlementaires du RN, elle annonce un pourvoi en cassation. Cette démarche suspend l'exécution de sa peine, ce qui pourrait lui permettre de mener sa campagne sans bracelet électronique. La canicule s'installe en France, 67.

0: secteurs déjà concernés. Les températures vont atteindre 38 à 40 degrés au meilleur de la journée. La chasse au logement est lancée après les résultats du bac cette semaine. L'association Que Choisir Ensemble assure que 95% des annonces de studios dépasseraient les plafonds fixés par l'encadrement des loyers dans plusieurs grandes villes. Reportage Mylène Debac avec Julie Pierret.
1: Trouver un appartement, c'est un casse-tête pour ces étudiants.
2: Parce qu'il y a très peu d'appartements pour les étudiants, ou alors ils sont beaucoup, beaucoup trop chers. Donc là, je suis encore en recherche.
3: Je sais que ma copine, elle est...
1: 134 euros par mois et des irrégularités dans des annonces. Clarisse Berger, chargée de plaidoyer logement dans l'asso Que Choisir Ensemble.
4: 73% des annonces publiées sur ces plateformes présentent au moins une irrégularité. Il y a notamment le fait de ne pas afficher la note au diagnostic de performance énergétique, alors que c'est pourtant obligatoire.
1: L'association réclame des mesures.
4: On demande d'accroître l'offre de logements CROUS. Ensuite, évidemment, on demande des moyens pour qu'en fait, il y ait des meilleurs contrôles qui soient réalisés sur les plateformes d'annonces immobilières pour pouvoir justement s'assurer qu'il y ait un maximum en fait, d'annonces qui soient à minima conformes à la réglementation.
1: Le site Particulier à Particulier conteste toutefois ces chiffres. Selon lui, seuls 41% de ces annonces dépassent les plafonds et pas 95%.
0: Voilà, le site de Particulier à Particulier assure que le véritable problème est avant tout le manque de logements disponibles dans les grandes métropoles et non le niveau des loyers affichés. Et en football, les larmes de joie de Lionel Messi hier à la Coupe du Monde. L'Argentine s'est qualifiée pour les quarts de finale de la compétition en battant l'Égypte 3-2, alors que les Argentins étaient menés 2-0 à 10 minutes de la fin du match. Voilà pour l'essentiel de l'actualité en ce mercredi matin. Bonne journée à tous.
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7: Nous sommes aujourd'hui le 5 juin. Si vous le voulez bien, faisons la rencontre d'un artiste. Il s'appelle Slip, il adore le basket et il a monté un projet depuis quelques temps appelé Double Double qui vient donc remplacer des éléments de plusieurs tableaux de renom avec un élément de la NBA, notamment des maillots mythiques de la Grande Ligue de basket américaine. Il nous fait découvrir son amour pour la grosse balle orange et ses débuts notamment dans ce qu'il appelle du art hacking. Tout de suite, Slip à notre micro.
8: Moi, le basket, j'ai commencé à accrocher un peu comme tous les sports depuis l'enfance, mais plus particulièrement au début des années 90, comme beaucoup de gens, avec la vague de la Dream Team qui est arrivée en 92. Moi, à la base, j'étais footeux parce que quand on est à la campagne dans les années 80, on n'avait pas trop le choix. Et j'ai basculé à cette période-là sur le basket.
7: Alors, le basket, bien sûr, avec les grandes stars de l'époque aussi, je suppose, c'est ça aussi qui vous a fait vibrer aussi.
8: Alors, ouais, tout à fait. Même si au départ, c'était essentiellement les joueurs français, parce qu'à l'époque, on n'était pas submergé d'informations comme on peut l'être actuellement. Et le basket américain était très, très lointain. Et on suivait ça au travers de mensuels écrits avec beaucoup, beaucoup de textes. Moi, c'est ce qui me plaisait. Et ça a laissé beaucoup de place justement à l'imagination. C'est ce qui m'a conduit à faire ce travail-là, notamment.
7: Alors, pour bien expliquer aussi à nos auditrices et auditeurs votre univers, comment vous le définiriez justement, votre univers qui est un peu multiple? Tout d'abord, bien sûr, pour moi, les premières œuvres que j'ai vues, c'était des formes de collages, d'images d'aujourd'hui, à des tableaux par exemple. C'est pas forcément la totalité de votre œuvre. Hein. Vous avez multiples casquettes, on va dire, sur justement ces représentations du basket à votre façon.
8: C'est vrai que esthétiquement, c'est plusieurs travaux différents. Après, pour moi, ça reste toujours la même chose. C'est du détournement d'image qui peut partir soit sur des compositions complètes. Donc, effectivement, c'est ce que vous avez précisé, c'était du collage digital. Soit, comme mon projet double-double, je me suis appuyé sur des tableaux anciens que j'ai détournés. Pour moi, c'est un peu toujours le même travail avec ce détournement pour raconter mes propres histoires. Après, c'est vrai qu'esthétiquement, du coup, le fait de s'appuyer sur des tableaux, ça marque forcément.
7: Demain, Slip continue de nous faire découvrir son univers. Mais ce sera demain pour d'autres histoires d'un jour avec Mémoire Sport.
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0: 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Il est 8h.
1: Bonjour à tous. À la une de l'actualité, Marine Le Pen sera bien candidate à l'élection présidentielle de 2027, condamnée en appel à 3 ans de prison, dont un enferme sous bracelet électronique dans l'affaire des assistants parlementaires du Front National. Elle annonce pourvoir en cassation. Ce recours suspend l'exécution de sa peine. Le procès de l'eurodéputé Rima Hassan pour apologie du terrorisme reporté. À la demande de sa défense, hier, l'audience a été renvoyée au 19 et 20 octobre. L'avocat estime ne pas avoir eu le temps d'étudier l'ensemble du dossier. L'élu est poursuivi après le partage d'un message sur les réseaux sociaux depuis supprimé. La canicule s'installe en France. 67 départements sont placés en vigilance orange à partir de midi. 6 départements parmi lesquels les Bouches-du-Rhône, le Jura et l'Orne rejoignent la liste des secteurs déjà concernés. Les températures vont atteindre 38 à 40 degrés au meilleur de la journée. On termine par du sport et du cyclisme. La 5e étape aujourd'hui sur le Tour de France. 158 km au programme entre Lannemezan et Pau. Le maillot jaune a changé d'épaule. Hier, c'est le Norvégien Thorsten Tren qui l'a récupéré par rapport à Tadej Pogacar. Et aujourd'hui, départ de la course prévu à 14h05.
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0: Mais derrière le romanesque XXL, il y a autre chose. Un film immense, fascinant et profondément mal à l'aise avec ce qu'il raconte. Bienvenue dans Retour de Flamme, là où les grands films ne meurent jamais et où certains méritent qu'on les regarde enfin les yeux ouverts.
1: Oh Scarlett, vous êtes tellement vivant. J'ai une si grande admiration pour vous, j'aimerais tant vous ressembler. Il ne faut pas me flatter, Mélanie, ni dire ce que vous ne pensez pas.
2: Personne ne peut accuser Mélanie de ne pas être sincère, n'est-ce pas ma chère?
1: Oh, dans ce cas, elle ne vous ressemble guère, Ashley. Ashley ne croit pas un mot de ce qu'il dit aux femmes.
0: Autant d'emporte le vent, c'est l'histoire de Scarlett O'Hara, jeune femme riche, capricieuse, brillante, élevée dans un sud américain qui s'effondre. La guerre de sécession arrive, balaye les certitudes, détruit les privilèges, et Scarlett refuse de disparaître avec le monde ancien. Sans spoiler inutile, le film suit sa survie économique, affective, morale. Elle l'aime mal, elle manipule, elle encaisse, elle recommence, et surtout, elle s'adapte. C'est là que le film devient passionnant parce que Scarlett n'est pas une héroïne romantique, c'est une survivante brutale dans un monde qui s'écroule. Elle comprend avant les autres que les valeurs ne nourrissent pas, que l'orgueil ne protège pas, que le passé ne revient jamais. Le vrai sujet que beaucoup évitent, il est ici. Autant n'emporte le vent n'est pas un film nostalgique, c'est un film sur la fin d'un monde raconté par ceux qui ont perdu. Et c'est précisément ce qui pose problème. Le Sud y est filmé comme un paradis déchu. Les rapports sociaux sont enjolivés, édulcorés, parfois honteusement faux. Le film ne ment pas par ignorance, il ment par choix narratif. Mais c'est aussi ce qui le rend essentiel à revoir aujourd'hui, parce qu'il montre comment une société raconte sa propre chute en se donnant le beau rôle, comment elle transforme la perte de privilèges en tragédie universelle, comment elle confond confort perdu et injustice historique. Et au milieu de tout ça, il y a Rhett Butler, lucide, cynique, détaché, un homme qui voit le monde changer et qui sait qu'il faut lâcher prise, pas par romantisme, par intelligence.
3: Nos braves défenseurs ont dû mettre le feu aux entrepôts qui sont près de la gare. Il y a assez de munitions dans les wagons pour nous faire sauter jusqu'à Tara. Il faut se presser si nous voulons traverser les voies.
1: Vous n'allez pas passer par là?
3: Il le faut, l'ancienne route du sud est la seule que les Yankees n'aient pas encore coupée.
0: Revoir autant n'emporte le vent aujourd'hui, ce n'est pas l'adorer ni le brûler, c'est le comprendre. Comprendre ce qu'il raconte et surtout ce qu'il refuse de regarder en face.
1: Tara, la maison, je suis sauvée. Là, je réfléchirai aux moyens de le ramener. Après tout, demain, le soleil luira encore.
0: Voilà toute la magie du cinéma. Un film techniquement sublime, narrativement puissant, et idéologiquement inconfortable. Autant n'emporte le vent n'est pas un conte innocent, c'est un miroir. Et comme tous les bons miroirs, il dérange quand on insiste un peu trop longtemps. Le revoir aujourd'hui, c'est accepter la complexité, la beauté sans l'aveuglement, la critique sans l'effacement. Et c'est exactement pour ça qu'on revient ici, pour regarder les grands films autrement, sans révérence inutile, sans amnésie confortable. On se retrouve très vite pour allumer ensemble la flamme des films qui ne meurent jamais. C'était Retour de Flamme.
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2: Bonjour à toutes et à tous, bienvenue à la chronique emploi recrutement de RGB. Je suis Jacques-Alexandre Reynard, votre expert en recrutement local du Mercato de l'emploi. Aujourd'hui, dans cette chronique emploi recrutement de RGB, je voudrais vous donner un petit tip de recrutement. Mon conseil du jour se porte sur la rubrique centre d'intérêt ou divers que certains mettent sur leur CV. Je vois souvent passer des cinémas, vélos, voyages, et cela n'a aucun intérêt pour un recruteur qui lit votre CV. Je donne toujours ce conseil aux candidats. Les centres d'intérêt n'ont d'intérêt que s'ils en ont. Pour faire simple, ne mettez cette rubrique que si vous avez vraiment quelque chose qui sort de l'ordinaire, qui pique la curiosité ou qui peuvent mettre en avant certaines de vos compétences. Tout le monde peut mettre vélo, cinéma, voyage dans cette rubrique, donc ça n'a pas d'intérêt. Par contre, réalisation de vidéos pour une association de quartier ou champion départemental de karaté, ça c'est intéressant. Car cela vous caractérise vraiment et peut éventuellement intéresser le recruteur qui lira votre CV. D'ailleurs, il m'est déjà arrivé de présenter un candidat après un entretien en me basant fortement sur cette rubrique de CV et la personne a été recrutée. En conclusion, soit vous avez quelque chose d'intéressant et de caractéristique à mettre, alors mettez-le, sinon ne mettez rien. Ah et puis, si vous posiez la question sur mes propres CV, qu'est-ce que je mettais? Eh bien moi je mettais passionné du 9e art. Dans tous les cas, dans mes entretiens, soit mon interlocuteur avait la référence et nous pouvions en discuter un peu, soit il ne l'avait pas et je lui expliquais ce que c'était. Mais, en tout cas, j'avais attisé sa curiosité. Si vous ne le savez pas, le 9e art, c'est la bande dessinée.
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3: Aujourd'hui, 2 juillet, c'est bientôt le départ du Tour de France. Je vous propose d'écouter une interview, celle de Jean Cléder, universitaire qui a écrit il y a quelque temps un livre sur Eddy Merckx, Eddy M 1975. On revient avec lui justement sur cet ouvrage publié aux éditions Mareuil. C'était il y a quelque temps, on l'écoute tout de suite, Jean Cléder. Eddy M 1975, qu'est-ce qui se cache derrière ce titre, Jean Cléder ?
4: Alors derrière ce titre se cache Eddy Merckx, puisqu'effectivement sur la couverture du livre, c'est marqué Eddy M 1975, mais sur le bandeau du livre, il est marqué que c'est exclusif, Eddy Merckx gagne son 6e Tour de France. Alors dans ce livre, on raconte l'ensemble de l'année 75 de Merckx, très en détail. Et au milieu donc de cette année, il y a le Tour de France 1975, dans lequel eh bien, je fais gagner son 6e tour à un personnage que j'invente et qui s'appelle Eddy M, et derrière lequel on reconnaît Eddy Merckx. Voilà, donc entre la couverture et le bandeau, qui est amovible, eh bien, il y a un petit jeu qui se fait, puisque ce livre est extrêmement documenté, et en même temps, le narrateur eh bien, invente des événements à partir de cette documentation très très abondante et très très précise.
3: Alors 1975, c'est une année, on peut le dire, un peu charnière, parce que c'est une année où Eddy Merckx gagne pas à peu près tout, mais gagne beaucoup cette année-là, sauf, on peut le dire, on peut un peu le divulguer, sauf le Tour de France notamment.
4: Oui, c'est une année charnière parce que Merckx a gagné les 5 tours auxquels il a participé, les 5 Tours de France, et il écrase le cyclisme mondial depuis presque 10 ans. Et en fait, bon, d'une façon, on peut dire des choses un

0: un peu vulgairement, tout le monde en a marre de le voir gagner, et on attend qu'il perde. On attend qu'il perde, il a 30 ans, on attend qu'il perde. Et ça paraît complètement impossible, et c'est ce qui, normalement, se passe dans la réalité qui s'est véritablement accompli en 1975. Et c'est cet événement-là, donc la défaite d'Eddy Merckx, que mon roman, puisque c'est marqué dessus aussi, c'est un roman, que mon roman modifie.
1: Et quant à nous, on se dit à demain pour de nouvelles histoires d'un jour avec Mémoire Sport.

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0: 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Il est 9h.
1: Bonjour à tous. À la une de l'actualité, Marine Le Pen sera bien candidate à l'élection présidentielle de 2027, condamnée en appel à 3 ans de prison, dont un enferme sous bracelet électronique dans l'affaire des assistants parlementaires du Front National. Elle annonce pourvoir en cassation. Ce recours suspend l'exécution de sa peine. Le procès de l'eurodéputé Rima Hassan pour apologie du terrorisme reporté. À la demande de sa défense, hier, l'audience a été renvoyée au 19 et 20 octobre. L'avocat estime ne pas avoir eu le temps d'étudier l'ensemble du dossier. L'élu est poursuivi après le partage d'un message sur les réseaux sociaux depuis supprimé. La canicule s'installe en France. 67 départements sont placés en vigilance orange à partir de midi. 6 départements parmi lesquels les Bouches-du-Rhône, le Jura et l'Orne rejoignent la liste des secteurs déjà concernés. Les températures vont atteindre 38 à 40 degrés au meilleur de la journée. On termine par du sport et du cyclisme. La 5e étape aujourd'hui sur le Tour de France. 158 km au programme entre Lannemezan et Pau. Le maillot jaune a changé d'épaule. Hier, c'est le Norvégien Thorsten Tren qui l'a récupéré par rapport à Tadej Pogacar. Et aujourd'hui, départ de la course prévu à 14h05.
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0: 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Il est 10h.
1: Bonjour à tous. À la une de l'actualité, Marine Le Pen sera bien candidate à l'élection présidentielle de 2027, condamnée en appel à 3 ans de prison, dont un enferme sous bracelet électronique dans l'affaire des assistants parlementaires du Front National. Elle annonce pourvoir en cassation. Ce recours suspend l'exécution de sa peine. Le procès de l'eurodéputée Rima Hassan pour apologie du terrorisme reporté. À la demande de sa défense, hier, l'audience a été renvoyée au 19 et 20 octobre. L'avocat estime ne pas avoir eu le temps d'étudier l'ensemble du dossier. L'élu est poursuivi après le partage d'un message sur les réseaux sociaux depuis supprimé. La canicule s'installe en France. 67 départements sont placés en vigilance orange à partir de midi. 6 départements parmi lesquels les Bouches-du-Rhône, le Jura et l'Orne rejoignent la liste des secteurs déjà concernés. Les températures vont atteindre 38 à 40 degrés au meilleur de la journée. On termine par du sport et du cyclisme. La 5e étape aujourd'hui sur le Tour de France. 158 km au programme entre Lannemezan et Pau. Le maillot jaune a changé d'épaule. Hier, c'est le Norvégien Thorsten Tren qui l'a récupéré par rapport à Tadej Pogacar. Et aujourd'hui, départ de la course prévu à 14h05.
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3: Salut Nassim, j'ai entendu beaucoup de choses sur les voitures électriques ces derniers temps. Je me demande quels sont leurs avantages par rapport aux voitures thermiques.
1: Salut Soueb, c'est bien que tu t'intéresses aux voitures électriques. Elles ont effectivement plusieurs avantages intéressants. Les voitures électriques produisent zéro émission directe pendant leur fonctionnement, ce qui signifie qu'elles ne polluent pas l'air avec des gaz d'échappement comme le font les voitures à essence, au diesel ou à l'éthanol.
3: Ah oui, vraiment ? C'est incroyable ! Mais est-ce que cela signifie que les voitures électriques sont totalement écologiques ?
1: Pas tout à fait. Leur impact environnemental dépend en grande partie de la manière dont l'électricité est produite. Si elle provient de sources renouvelables comme le solaire, l'éolien ou l'hydroélectricité, alors oui, elles peuvent être vraiment vertes. Mais si l'électricité est produite à partir de sources fossiles comme le charbon, cela peut réduire leur avantage environnemental.
3: Je comprends. Et qu'en est-il des économies ?
1: Les voitures électriques peuvent être plus chères à l'achat, c'est vrai. Mais sur le long terme, elles peuvent te faire économiser de l'argent. Par exemple, le coût de l'électricité est souvent plus bas que celui de l'essence ou du diesel. Donc tu économiseras sur les frais de carburant. De plus, les coûts d'entretien des voitures électriques sont souvent moins élevés parce qu'elles ont moins de pièces mobiles qu'un moteur à combustion interne.
3: Et qu'en est-il des voitures à éthanol ? J'ai entendu dire qu'elles étaient une alternative plus propre à l'essence et au diesel.
1: C'est vrai que l'éthanol peut être une option plus propre. Mais sa production à grande échelle peut avoir ses propres problèmes environnementaux, comme la déforestation pour cultiver les plantes utilisées dans sa production. De plus, son prix et sa disponibilité peuvent varier selon la région, ce qui peut rendre son utilisation moins pratique.
3: Merci pour toutes ces informations. Cela m'a vraiment aidé à comprendre les avantages des voitures électriques par rapport aux autres options de carburant.
1: Je suis content d'avoir pu t'aider. Si tu as d'autres questions, n'hésite pas à demander. 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
3: Nous sommes aujourd'hui le 6 juin. Nous continuons de faire découvrir l'univers de Sleep, cet artiste qui adore bien sûr le basketball, mais également les tableaux de renom qu'il a pu revisiter en ajoutant des éléments, des maillots de basket, par exemple de NBA. Et tout ça, c'est à découvrir dans une grande expo du côté de la Savoie. Il nous en parle justement de ses collages consacrés donc à son sport préféré et surtout du retour du public. Vous appelez ça du art hacking. C'est marrant.
4: Ouais, en l'occurrence, c'est le terme qui m'a paru le plus pertinent pour parler de cette collection de tableaux, parce que c'est vrai que j'avais, en travaillant dessus, j'avais cette idée de vraiment faire rentrer l'univers de la NBA et toute sa mythologie dans ces tableaux anciens. En fait, je voulais faire se confronter ces deux mondes. Et pour moi, c'est vrai que le hacking, c'était ce qui me paraissait le plus pertinent comme nom. Ouais. C'était vraiment cette sensation de se faire déposséder de l'idée initiale pour raconter autre chose.
3: En fait, vous choisissez aussi les tableaux. Vous avez choisi aussi les tableaux que vous vouliez un peu revisiter aussi avec des maillots d'aujourd'hui, notamment des Spurs par exemple, de Jazz, de Utah, etc. Mais c'est aussi pour raconter quelque chose, faire passer aussi un message, ou ce sont des choix presque aléatoires concernant...
4: Alors non, justement, c'est vraiment pas aléatoire. La base de ce travail artistique, c'est vraiment les histoires que je voulais raconter. Donc c'était me replonger dans cette période que j'avais connue autour des années 90, faire un parallèle un peu entre la passion que j'avais quand je suivais ce sport et la passion religieuse qui était exprimée dans les tableaux, et puis raconter tous les mythes et légendes en fait qui ont construit cette passion. Ça peut être des joueurs, mais ça peut être aussi des moments, des lieux, des choses comme ça. Et donc c'était vraiment la base, c'est vraiment l'histoire que je voulais raconter. À partir de là, après j'ai cherché les tableaux qui me permettaient de raconter ces histoires là de les détourner en utilisant, comme souvent, un peu l'ironie, le second degré pour raconter des histoires précises. Mais c'est vraiment la base, c'est vraiment l'histoire que je voulais raconter.
3: Alors forcément, vous amoureux de basket, il y a bien un tableau qui vous a tout de suite interpellé quand vous vous êtes dit « je vais faire ce tableau-là, je vais mettre ces maillots-là ». Il y a bien un premier tableau qui vous a tout de suite sauté à l'esprit pour dire « allez, je commence par celui-là ». Quel est-il ?
4: Alors, le premier, je sais pas si le premier c'est le plus pertinent, parce que le premier, ça, en fait, c'était un essai, c'était plus une blague en fait que je voulais faire. C'était une référence à un joueur qu'on affectionnait particulièrement avec mon frère, avec qui on s'est longtemps disputé sur les playgrounds. Mais celui qui est venu, qui a vraiment lancé ça, je pense que c'est un tableau qui représente un joueur qui est perdu dans le... Enfin, qui représente un joueur, non. Qui représente Jésus perdu dans le désert, et que j'ai détourné pour raconter l'histoire de Patrick Ewing, le joueur des Knicks, qui a vécu toute sa carrière en passant à chaque fois très proche du titre, mais qu'il a jamais eu. C'est vraiment peut-être ce tableau qui a lancé la série. Ouais.
3: Pour celles et ceux qui seraient intéressés pour aller découvrir cette exposition de beaux tableaux anciens avec des éléments de la NBA, n'hésitez pas à vous rendre à la conciergerie à la Motte Servolex dans le département de la Savoie, juste à côté de Chambéry. C'est jusqu'au 27 juin prochain. Et si vous êtes plus curieux de l'univers de Sleep, n'hésitez pas à vous rendre sur son site internet iamsleep.com pour tout connaître sur l'artiste, mais également sur Double Double. Vous aurez toutes les informations. Allez, quant à nous, on se retrouve demain pour d'autres histoires d'un jour avec Mémoire Sport.
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6: Bonjour à tous et bienvenue dans Cerveau qui fume, votre chronique scientifique. Aujourd'hui, une histoire de fesses. Hein ? Vous savez, on parle beaucoup de l'évolution humaine. La bipédie, le cerveau, le langage, le feu, la cuisine. Mais il y a un élément absolument essentiel dans notre histoire dont personne ne parle jamais. Et qui, pourtant, est littéralement derrière nous. Les fesses. Oui, ce monument national anatomique, ce capital culturel universel. Et ce qui est beau, c'est que depuis 20 000 ans, l'humanité s'est penchée sur les fesses avec une attention quasi religieuse, mais sans jamais utiliser le terme exact, muscle grand glutéal. Ce qui, je vous l'accorde, enlève un peu de poésie. Les premières personnes à avoir vraiment contemplé les fesses, mais de manière sérieuse, presque métaphysique, ce sont les artistes du Paléolithique supérieur. Il y a 20 000 ans, quelqu'un a sculpté une femme avec des fesses tellement généreuses qu'on a l'impression qu'elle a été conçue dans un monde où le mot minimalisme n'existait pas encore. Ces représentations étaient liées à la fertilité, au désir, à l'abondance. Bref, à tout un imaginaire où les fesses ne servaient pas juste à amortir les chaises en pierre de l'époque. Et en Égypte ancienne, même chose. Les artistes continuaient de célébrer le postérieur comme un symbole à la fois sexuel et fécond. Si on résume, il y a 20 millénaires, les humains ne savaient pas encore cultiver du blé, mais ils savaient très bien sculpter des fesses. Et évidemment, entre la préhistoire et Instagram, il s'est passé quelque chose. Une sorte de guerre froide du derrière. D'un côté, les idéaux occidentaux de minceur, qui ont passé des décennies à essayer d'aplatir tout ce qui dépassait. De l'autre, des cultures où les formes généreuses étaient célébrées comme un patrimoine naturel et qui n'avaient pas besoin de subventions de notre ministère de la Culture. Aujourd'hui encore, cette opposition existe, incarnée par des figures comme Nicki Minaj ou Kim Kardashian, devenues, malgré elles ou pas, des symboles de résistance face aux normes imposées par le Nord. Comme quoi, même un postérieur peut devenir un manifeste politique. Mais si les fesses font l'objet de débats socioculturels passionnés, il y a un domaine où elles mettent tout le monde d'accord, l'anatomie. Et c'est là qu'on découvre un truc étonnant. Les fesses ne sont pas là pour être regardées, elles sont là pour travailler.
0: Hein ?
6: Oui, vraiment. Dans la région glutéale, on trouve trois muscles, dont le plus célèbre est le grand glutéal, un colosse carré et puissant qui domine tous les autres. C'est lui qui vous permet de vous lever, de marcher en pente, de courir sans vous effondrer comme un pantin en mousse. Anatomiquement, il part du sacrum et de l'ilium, puis descend jusqu'à s'insérer dans le fémur et dans ce que l'on appelle le tractus iliotibial. Un nom qui ressemble un peu à celui d'un train intercité, mais qui n'a rien à voir. Ce muscle est tellement particulier qu'il distingue complètement l'humain des autres primates. Les grands singes, eux, n'ont pas vraiment de fesses développées parce qu'ils passent la plupart de leur temps à quatre pattes. Nous, quand on s'est mis debout, l'évolution a dû réfléchir 5 minutes et se dire « bon, si on veut que ça tienne en équilibre, il va falloir mettre du budget derrière. » Résultat, un grand fessier énorme, robuste, taillé pour la course longue distance. Et c'est vrai, quand on court, nos fesses deviennent une sorte de chef d'orchestre secret. Elles se contractent au bon moment, stabilisent tout le haut du corps, empêchent le tronc de partir dans tous les sens comme une antenne de télévision.

0: exercices qui peuvent les réveiller, ce qui est un terme très poli pour dire « vos fesses dorment au travail, secouez-les, merci ». Et si la science s'y intéresse, ce n'est pas pour écrire des articles qui commencent par une histoire de fesses, c'est parce que comprendre comment fonctionnent nos fessiers est essentiel pour la biomécanique, la rééducation, la santé du dos et même pour concevoir des objets ergonomiques qui respectent enfin ce que 20 000 ans d'évolution ont construit. Donc, la prochaine fois que vous regarderez dans un miroir en mode « bon, c'est pas fou », souvenez-vous que ce que vous voyez est un chef-d'œuvre d'histoire de l'art, d'évolution, de performance athlétique, de politique culturelle et de biodynamique avancée, le tout au même endroit, derrière vous. Je vous remercie d'avoir écouté Cerveau qui fume et je vous souhaite une bonne journée. À bientôt pour un prochain épisode autour du baiser.
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2: Bonjour à tous. Prendre une douche très chaude vous détend. S'il est vrai que le contact de l'eau à température élevée relaxe les muscles, notre peau n'apprécie guère l'expérience. Voici pourquoi. Au-delà de 39 degrés, on considère que l'eau de la douche est très chaude. C'est agréable, bien sûr, mais pour l'épiderme, une exposition à une telle température n'est pas bonne. En effet, comme l'expliquent des recherches de l'université de Pittsburgh, les bains et les douches chaudes peuvent provoquer l'inflammation de la peau, entraînant des rougeurs, des démangeaisons et même des brûlures. L'eau trop chaude assèche en outre la peau en déséquilibrant la composition de l'épiderme. Celui-ci est alors dépourvu de ses huiles naturelles, du gras et des protéines qui maintiennent la peau saine et protégée des agressions extérieures. Elle devient alors plus vulnérable et s'irrite facilement. Résultat, le risque d'infection est plus élevé. Chez les personnes sujettes à des pathologies cutanées comme l'eczéma ou la dermatite atopique, l'eau chaude est encore plus à proscrire. Il est donc préférable d'éviter au maximum les douches brûlantes, surtout lorsqu'elles durent longtemps. Néanmoins, si vous ne souffrez d'aucune pathologie cutanée, il est aussi possible de s'en accorder de temps en temps en compensant par des douches fraîches les autres jours. En effet, celle-ci, même une ou deux fois par semaine, permet de conserver l'hydratation cutanée.
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3: Sur quoi je ne ménage plus mes effets?
4: Sur la surprise.
3: Ah bah, peut-être que je comprends mal la question.
4: Enfin, si j'entends bien la question, vous signifiez sur quoi j'essaie de pas trop m'enthousiasmer, etc., c'est ça?
3: Et sur lequel je fais moins attention. Ah, je fais beaucoup moins attention à ne pas froisser les gens. Je dis clairement ce que je pense, je rudoie un peu si nécessaire, je dirais même que ça m'amuse d'être moins diplomate.
4: J'essaie de minimiser l'effet de surprise parce que l'enthousiasme tue l'enthousiasme. Donc quand on est trop excité à l'annonce de quelque chose, on ne sait pas pourquoi, mais c'est assez symptomatique. Les gens n'ont pas envie de s'enthousiasmer avec nous.
5: Moi, je veux dire, je me contrôle, quoi. Donc,
3: Ah, ça fait beaucoup de bien. Ça fait beaucoup de bien de dire à des gens que les autres ménagent parce qu'ils ont un poste important, parce que on veut s'en servir, parce que on a le respect des hiérarchies. Ça fait beaucoup de bien de temps en temps de leur renvoyer leur image, surtout si elle est vilaine.
5: L'amour, peut-être.
4: Oui, voilà, l'annoncer de façon assez sobre pour laisser à mon interlocuteur le monopole de l'enthousiasme.
5: Ouais. Ouais, ouais, ouais. Ouais, l'amour. Oui, ouais, ouais, une prise de con. Et puis le fait de se dire que s'il y a bien un truc sur lequel il faut lâcher prise, c'est ça, quoi. C'est l'amour. Enfin, c'est le truc sur lequel on prend le. On prend le trait. Enfin, on a rien à perdre, quoi.

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2: 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Il est midi.
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0: Bonsoir à tous, bienvenue dans la 74e émission Écoutez, il n'y a rien à voir, une promenade sonore et culturelle proposée par
1: Philippe Rimbaud
0: et Fabienne Louis
1: pour voyager ensemble dans les arts et par les mots.
0: Notre rendez-vous sera consacré ce soir au sculpteur Étienne Martin, 1913-1995, rêveur intempestif de la matière et de la forme.
1: Suivi d'une interview de Judith Chavanne, poète et professeur de français au collège Frania Eisenbach à Verlande de Menucourt.

0: Et à nos côtés pour nous accompagner dans cette évasion, Fabienne et sa chronique tant attendue, qui ce soir ne mégote pas sur les mégots. Bonsoir Fabienne.
1: Eh bien bonsoir Philippe, bonsoir à tous. Bienvenue sur Radio RGB 99.2 FM et bienvenue dans un monde sans images et pourtant empli d'imaginaire.

0: Connu comme un sculpteur singulier, majeur de son temps, dont l'œuvre est visible aujourd'hui dans de nombreux musées français et étrangers, Étienne Martin, 1913-1995, reste un artiste à découvrir
1: et à redécouvrir,
0: qui continue à résister aux tentatives hâtives de l'enfermer dans un courant esthétique établi et qui ne cesse de nous surprendre et de nous enchanter. Et ben je vais tout recommencer parce que voilà, blablabla, ça ne me va pas du tout. Connu comme un sculpteur singulier majeur de son temps, dont l'œuvre est visible aujourd'hui dans de nombreux musées français et étrangers, Étienne Martin, 1913-1995, reste un artiste à découvrir
1: et à redécouvrir,
0: qui continue à résister aux tentatives hâtives de l'enfermer dans un courant esthétique établi et qui ne cesse de nous surprendre et de nous enchanter par l'inventivité et la vastitude de son univers. Tout en étant de son époque,
1: mais fondamentalement libre et indépendant,
0: ce rêveur intempestif de la matière,
1: bois, plâtre, fil de fer, tissu, cordes, bronze, matériaux récupérés, papier,
0: intempestif aussi de la forme, a pratiqué un art qui était en fin de compte autre et plus qu'une sculpture.
1: Il dessinait,
0: tissait,
1: nouait,
0: liait,
1: composait,
0: architecturait l'objet de sa pensée, de son désir.
1: Construit par le travail de l'imaginaire, en contact avec le réel, allant parfois jusqu'au fantastique.
0: Ainsi, l'auteur des Demeures,
1: éternel habitant de l'enfance,
0: passionné de littérature et de textes mystiques et ésotériques, cherchait constamment le trait d'union entre le passé et le présent,
1: l'origine et la mémoire,
0: l'homme et l'univers,
1: le réel et l'imaginaire,
0: le tangible et l'intangible,
1: le ciel et la terre. Par cette quête, donc, Étienne Martin a ouvert un nouvel horizon au domaine de la sculpture, au-delà de la distinction entre l'art dit traditionnel et l'art dit moderne, en essayant d'y trouver
0: une jonction
1: inlassablement.
2: Alors, qui est Étienne Martin ? Étienne Martin est une figure majeure de la sculpture moderne française. Son œuvre, profondément spirituelle et empreinte de mysticisme, s'inscrit dans un dialogue entre abstraction et évocation symbolique. Originaire de L'Auriol dans la Drôme, il intègre en 1929 l'École des Beaux-Arts de Lyon, où il suit un enseignement académique rigoureux, tout en étant influencé par ses rencontres et ses découvertes artistiques. C'est d'ailleurs dans cette ville qu'il fait la connaissance de François Staly, Philibert Charin et Jean Berthold, avec qui il partagera une réflexion profonde sur la sculpture et la peinture.
0: Avez-vous déjà vu un lapin fusil ?
1: Non, mais quelle drôle d'idée !
0: Eh bien, Étienne Martin l'a fait.
1: C'est-à-dire ?
0: C'est-à-dire qu'il a créé une sculpture dénommée le lapin fusil.
1: Mais ça ressemble à quoi ?
0: Eh bien, c'est un objet étrange.
1: Oui, c'est vrai. Au premier abord, le lapin fusil d'Étienne Martin ne ressemble pas vraiment à un lapin, ni même à un fusil.
0: En fait, c'est un morceau de bois de 73,5 cm de long, présenté à l'horizontale, suspendu en deux points par une cordelette à un crochet.
1: Et son fuselage est peint dans une alternance de bleu roi et de blanc, tirant parfois sur le gris.

0: Le lapin fusil d'Étienne Martin est une sculpture réalisée vers 1970, un bois peint de 28 cm de large, 73,5 cm de long et 26 cm d'épaisseur.
1: Le bois est noueux, fidèle à la branche de poirier dont il est issu.
0: De cette branche, mère, partent
1: à différents niveaux
0: plusieurs autres branches de sections plus petites qui ont été coupées à très courte distance de cette dernière et arrondies à leurs extrémités par ponçage.
1: Le lapin fusil est un morceau de bois torturé,
0: déséquilibré,
1: marqué par le temps à travers de douces bosses et des sillons légers,
0: et dont la section va décroissante d'une extrémité à l'autre,
1: à la manière d'un cône allongé.
0: Cela lui donne la forme aérodynamique d'un bolide de course, dont le carénage serait habillé de sections bleues et blanches. Avec un peu d'imagination, on pourrait même le comparer à un dragster.
1: Oui, une fusée.
0: Avec à l'arrière le volume plus imposant du moteur et des tuyères.
1: Et à l'avant, le nez plus fin de la cabine de pilotage.

0: Ben c'est bien gentil tout ça, mais le dragster et la fusée, mais il est où le lapin fusil, lui ?
1: Ah, patience, patience.
0: Ben et donc ?
1: Allez, pour le côté fusil, il faut transposer notre bois bolide en arme de chasse. Ainsi, le bloc moteur et les pots d'échappement de notre dragster fusée de tout à l'heure deviendraient...
0: Toujours dans notre imagination fertile.
1: La crosse et la gâchette, ou la gâchette, pardon, d'un revolver, d'un fusil, et son capot longiligne...
0: Au reflet bleu acier.
1: Eux se transformeraient, lui se transformerait en redoutable canon d'un Browning ou d'un Beretta.
0: Bon, qui plus est, rappelons qu'une cordelette vient s'enrouler aux deux extrémités du bois arme.
1: Sur le canon et sur la crosse.
0: Ce qui permet à l'artiste de le suspendre à un crochet.
1: Et c'est justement ce que ferait un chasseur pour son fusil au-dessus de sa cheminée.

0: Le lapin fusil d'Étienne Martin est donc toujours un bois peint de 28 cm de large, 73 de long, 26 d'épaisseur.
1: Côté lapin, il faut se laisser guider à nouveau par notre instinct.
0: Celui du chasseur.
1: Et notre imaginaire. Et ce sont bien le profil fuselé de l'objet d'art et de départ de branches de ce bois d'arbre fruitier.
0: Peint par intermittence d'une roche blanche.
1: Qui pourrait nous faire penser à un animal bondissant et rapide. Un lapin, par exemple. Côté fusil, côté lapin, par le titre que l'artiste a donné à son œuvre.
0: Le lapin fusil, un mot valise tout à fait anodin.
1: Il nous met face à un véritable paradoxe.
0: Peut-on concevoir une chose qui soit à la fois une arme et sa cible confondue?
1: Un animal et un objet.
0: Un lapin et le fusil qui veut lui ôter la vie.
1: Et une victime et l'arme qui a servi à la tuer.
0: Voici donc que l'œuvre d'Étienne Martin ouvre un débat contradictoire et nous oblige à prendre position tour à tour pour défendre soit le lapin, soit le chasseur. Mais peut-être veut-il nous proposer d'aller plus loin encore en nous exposant deux pistes de réflexion.
1: Ainsi, dans leur contradiction, lapins et chasseurs ne sont-ils pas indéfiniment interdépendants? L'un ne pouvant exister sans l'autre.
0: Ou encore, si l'on arrivait à rapprocher suffisamment dans leur antagonisme les victimes
1: potentielles
0: et les assassins, afin qu'ils s'expliquent et se comprennent mieux
1: avant l'acte fatal,
0: eh bien peut-être y aurait-il purement et simplement annihilation simultanée de l'envie de tuer et du risque d'être privé de sa vie.
1: Oui, tout un programme.
0: Écoutons Étienne Martin lui-même, interviewé par Frédéric Mitterrand dans son émission Du côté de chez Fred du 18 octobre 1988 sur Antenne 2.
2: Étienne Martin, il y a ce terme qui revient sans cesse, qui est le terme de demeure, à propos de vos sculptures.
3: Oui, le terme de demeure est venu parce que j'étais très impressionné, n'est-ce pas, par le fait d'avoir perdu ma maison natale. Et un jour, j'ai trouvé que dans les formes que je pouvais donner, comme dans l'hommage à Lovecraft qui n'est pas là, les espaces vides, n'est-ce pas, étaient des chambres. Et partant de ces chambres, j'ai commencé à les organiser en quelque sorte, d'une façon émotionnelle. Et alors ça a donné la première que l'on peut voir sur le quai Claude Bernard. Et puis ensuite, naturellement, il en est venu une seconde qui était habitée. Et puis il en est venu une troisième où l'on pouvait rentrer dedans, etc.
2: Il y a quelque chose chez vous qui est à la fois œcuménique, c'est-à-dire qui est pour le monde entier, et quelque chose qui est de tous les temps aussi. On a l'impression que vous avez recueilli tous les héritages et puis que vous les avez malaxés, que vous en avez fait des choses qui sont à vous. Est-ce vrai? Est-ce faux?
3: Je pense que c'est vrai. Ce serait mon ambition que ça soit tout à fait vrai. Je trouve que l'histoire de la sculpture, par exemple, ou l'histoire des arts en général, commence à la nuit, au début du monde, n'est-ce pas, au début des temps, et doit aller jusqu'au fond, et que toute querelle d'aujourd'hui, n'est-ce pas, n'a pas beaucoup d'importance, parce que, mon Dieu, tout se tient, n'est-ce pas? Et la première fois que j'ai abordé les demeures, n'est-ce pas, je voulais trouver les racines. Pourquoi est-ce que je fabriquais telle ou telle chose? Et cette exploration m'a amené à quelque chose qui peut être à quelque chose de plus universel.
1: Au fur et à mesure de ces années de création, on constate que l'œuvre d'Étienne Martin s'enrichit de façon régulière de l'apport de nouveaux matériaux et de nouvelles manières de faire.
0: En effet, l'artiste prenait l'habitude de collecter de nombreux objets pour alimenter son travail de sculpture, mais...
1: La gigantesque accumulation que constitue son atelier parisien en est la preuve spectaculaire.
0: Eh oui, mais il ne jetait manifestement jamais rien.
1: Ce qui rentrait dans ce lieu ne pouvait en sortir qu'à une seule condition, devenir sculpture. Passer du statut de matériau potentiel à celui de l'œuvre, ou du moins d'élément constitutif d'une œuvre.
0: Son travail,
1: c'est-à-dire sa vie,
0: était régi par une économie du « ça peut servir », qui l'amena avec le temps à développer une pratique de la sculpture par adjonction, où la taille directe était comme contrebalancée, enrichie par une série d'ajouts d'éléments importés,
1: bois,
0: plâtre,
1: fil de fer,
0: tissu,
1: corde,
0: bronze,
1: matériaux récupérés,
0: papier, etc.
4: Son lien avec la ville de Lyon reste fort tout au long de sa carrière, en témoignent les nombreuses œuvres conservées au Musée des Beaux-Arts de Lyon, qui détient un ensemble significatif de ses sculptures et de ses archives. Le musée a notamment reconstitué l'atelier d'Étienne Martin, permettant de mieux comprendre son processus de création et l'importance qu'il accordait aux formes organiques et à la matérialité des volumes. L'importance de Lyon dans le parcours d'Étienne Martin se reflète aussi dans l'hommage que la ville lui a rendu à travers plusieurs expositions et rétrospectives. Membre de la Nouvelle École de Paris, il est élu en 1971 à l'Académie des Beaux-Arts et dirige l'atelier de sculpture aux Beaux-Arts de Paris. Son travail est exposé dans les plus grands musées et collections internationales, consolidant de ce fait son rôle dans l'histoire de l'art moderne.
0: Heurtoir est une sculpture d'Étienne Martin, réalisée dans les années 90, en bois et bronze, de 62 cm de haut, 38 de large, 35,5 cm de profondeur.
1: Alors cette fois-ci, le titre de l'œuvre, Heurtoir, correspond bien à ce que l'artiste nous donne à observer.
0: Le support du heurtoir est constitué d'une planche usinée et vernie, d'environ 12,5 cm de large, de 5 d'épaisseur, fichée dans un socle en bois brut et maintenue verticalement par un système de vis et d'écrou.
1: Sur chaque face de la planche est fixé en partie haute un heurtoir en forme de main.
0: Vous savez, les heurtoirs, autrement appelés marteaux de porte, ces objets sculptés mobiles, souvent en bronze, qui permettaient depuis l'extérieur...
1: Bien qu'avant n'apparaissent l'électricité et puis les sonnettes...
0: qui permettaient de prévenir les occupants d'une maison de votre arrivée.
1: Pour cela, il suffisait de faire basculer le heurtoir sur son axe pour qu'il vienne frapper une plaque métallique, fixée sur le ventail d'une modeste porte d'entrée ou d'une porte cochère monumentale.

0: Le titre de l'œuvre est cependant ambigu, puisqu'il évoque un heurtoir
1: sans S,
0: alors qu'ils sont deux heurtoirs fixés de part et d'autre de la planche porte verticale.
1: Chacun d'entre eux est constitué d'une main magnifiquement sculptée, vue de dessus, comme si elle sortait sous vos yeux de la porte pour mieux la frapper.
0: Chaque main tient par ailleurs entre ses doigts un objet métallique rond, au bout d'un poignet souple et légèrement cassé, lui-même fixé sur un axe pivotant.
1: Il y a bien des différences entre ces deux mains heurtoires. L'une est beaucoup plus grande que l'autre.
0: Est-ce une main d'adulte ?
1: Et tient du bout des doigts une pomme métallique, de façon décontractée, presque négligée.
0: Alors que l'autre, au contraire,
1: une main d'enfant,
0: enserre une sphère dans sa paume de tous ses doigts repliés, comme on le ferait d'une boule de pétanque.

0: Heurtoir est une sculpture d'Étienne Martin réalisée dans les années 90 en bois et bronze de 62 cm de haut, 38 de large et 35,5 de profondeur.
1: Observer deux heurtoirs de part et d'autre d'une même porte n'est évidemment pas une chose habituelle. Le heurtoir est fait pour entrer dans une maison, rarement pour en sortir.
0: Nous retrouvons très bien là le langage symbolique du paradoxe, si cher à l'artiste, et il s'ensuit bien des interprétations possibles.
1: Eh oui, la main de l'enfant frappe à la porte de la vie pour entrer dans le monde des adultes. Celle de l'adulte toque à la porte pour retrouver son enfance.
0: Combien de portes ?
1: Éducation, initiation, épreuve.
0: Faut-il traverser pour passer du statut d'enfant à celui de femme ou d'homme épanoui ? Combien de portes ?
1: Amour, violence, travail, expérience, sagesse, spiritualité.
0: Faut-il franchir en tant qu'adulte pour ouvrir la route à la jeunesse et aux futures générations ?

0: Heurtoir est une sculpture d'Étienne Martin réalisée dans les années 90 en bois et bronze. Peut-être l'artiste aurait-il dû nous sous-titrer son œuvre « Choc des générations ».
1: Symbolisant ainsi une porte de la vie à laquelle on frappe avec vigueur pour entrer dès sa naissance.
0: Et que l'on viendra heurter le plus légèrement et le plus tard possible pour en sortir à sa mort, car nul ne peut revenir en arrière.
1: On dit qu'avant d'entrer dans la mer, une rivière tremble de peur.
0: Elle regarde en arrière le chemin qu'elle a parcouru depuis les sommets, les montagnes, la longue route sinueuse qui traverse des forêts et des villages, et voit devant elle un océan si vaste qui pénétrer ne paraît rien d'autre que de devoir disparaître à jamais.
1: Mais il n'y a pas d'autre moyen.
0: La rivière ne peut pas revenir en arrière.
1: Et personne ne peut revenir en arrière.
0: Revenir en arrière est impossible dans l'existence.
1: La rivière a besoin de prendre le risque et d'entrer dans l'océan.
0: Ce n'est qu'en entrant dans l'océan que la peur disparaîtra. Parce que c'est alors seulement que la rivière saura qu'il ne s'agit pas de disparaître dans l'océan, mais de devenir océan.
1: Khalil Gibran.
2: Il s'agit en effet d'un véritable parcours initiatique et spirituel. La sculpture d'Étienne Martin ne se limite pas à une recherche formelle, elle est le reflet d'une quête intérieure et philosophique. Ses œuvres, notamment la série des demeures, sont inspirées de ses souvenirs d'enfance et d'un questionnement profond sur l'espace et la mémoire. Étienne Martin est également fasciné par le tarot, l'ésotérisme et les architectures mentales qu'il crée des sculptures qui sont de véritables sanctuaires, des passages entre le visible et l'invisible. Son langage sculptural explore des formes archaïques et intemporelles, jouant sur les contrastes entre le plein et le vide, l'ombre et la lumière.
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1: Écoutez, il n'y a rien à voir.
0: Un voyage sonore qui ne manque pas d'air et encore moins d'imaginaire.
3: Qu'est-ce que vous regardez? Qu'est-ce que vous guettez tous?
4: Moi je l'aime, François, t'entends? Je l'aime. Qu'est-ce que tu peux y faire?
3: Un assassin reste intéressant, un assassin!
4: Vous êtes nerveux parce que vous êtes inquiet. Parce qu'il y a des choses qui vous échappent.
5: François!
3: Quel François? Il n'y en a plus de François, je connais pas!
6: Trop délicat, trop sensible.
3: C'est fini! Fini, vous entendez?
0: Un drame, un coup de feu retentit dans un immeuble ouvrier, un corps roule dans l'escalier. François, Jean Gabin, l'assassin, s'enferme dans sa chambre sous les combles tandis que la police fait le siège de l'immeuble et de la chambre, attendant l'aube pour donner l'assaut. François, dans ce qui pourrait bientôt être sa dernière nuit, nous fait revivre par flashbacks successifs les circonstances qui l'ont amené au crime. Voici donc une invitation à revoir « Le jour se lève », un des sommets de l'histoire du cinéma tourné en 1939 et en noir et blanc par Marcel Carné. Le film est très noir et aucun des personnages n'est vraiment complètement clair, mais c'est ce qui fait la force de ce long métrage.
1: « Tout le monde ment »,
0: dira Jacqueline Laurent.
1: « Et si je disais le contraire, eh bien, ce serait un mensonge ».
0: On remarquera aussi dans ce film d'avant-guerre que les rapports entre hommes et femmes sont étonnamment libres pour l'époque. Côté interprétation, Gabin est tout simplement magistral, Jacqueline Laurent est émouvante, Arletty est toute de gouaille et de beauté, et Jules Berry est excellent dans le rôle d'un salaud tragique. Les dialogues de Prévert sonnent justes et font souvent mouche, ne serait-ce que pour le plaisir de réentendre Arletty affirmer sans embâge à Gabin.
1: Et quoi? J'ai une gueule à faire l'amour avec des souvenirs?
0: Allez, en attendant que le jour se lève, profitons dès à présent de la chronique de Fabienne qui ne mégote pas sur les mégots.
1: Fumer tue. Jeter un mégot pollue. Non, en fait, jeter un mégot tue. Oui, les mégots. Mais je n'ai pas envie de mégoter sur le mégot aujourd'hui. Quoi de plus futile qu'un mégot pour... Vous allez me dire, franchement, il n'y a pas de quoi en faire, tout un tabac. Alors que sur la planète, il y a tant de sujets plus importants à traiter, surtout en ce moment. Franchement, c'est clair. Mais là, j'ai vraiment le mégot qui me monte au nez. Car chaque année, des agents de nettoyage sont fauchés sur la route en ramassant les mégots jetés impunément par les fenêtres de nos voitures lorsque nous circulons sur l'autoroute. Un objet d'à peine 2 cm et qui pèse 1 gramme fait perdre des vies à ceux qui les ramassent. C'est-il pas croyable ? On jette nos mégots dans la nature au lieu de les écraser dans un cendrier que dispose toute voiture digne de ce nom. Des vies sont supprimées comme on écrase un mégot de cigarette dans un cendrier. Il n'y a pas de mort plus idiote, vous ne croyez pas ? Cela dépasse même l'entendement. Quelle fin insensée pour ces gens écrasés comme un mégot. Ces mêmes mégots jetés dans la nature déclenchent des feux de forêt, faisant perdre la vie à des civils et à des pompiers, détruisant tout sur leur passage, ne laissant qu'un paysage de désolation lunaire. Rappelons que le jet de mégots dans la rue constitue une infraction sanctionnée de 135 euros. Et c'est peu. Et on peut pas mettre un policier derrière chaque fumeur, et encore moins dans votre voiture sur l'autoroute. Il faut donc encore insister sur ce fléau qu'est le mégot jeté au sol. Il pollue l'environnement et son impact est désastreux. Faut-il rappeler que chaque mégot contient plus de 4000 substances toxiques qui contaminent les sols et les océans. La base du mégot est du pétrole à 80%. Il contient plus de 100 substances cancérigènes comme le goudron, le monoxyde de carbone, le formaldéhyde, le cyanure d'hydrogène, le benzène, le cadmium, la nicotine, burk. Lançons un appel aux consommateurs de tabac, aux institutions publiques, aux collectivités et aux entreprises face à ce fléau pour que chacun prenne ses responsabilités. Le rapport Mission Mégot estime entre 20 000 à 25 000 tonnes la quantité de mégots jetés dans la nature chaque année, rien qu'en France, dont une petite partie part, une bonne partie.

partie part dans les océans. Eh bien, oui, dans les égouts. Les objectifs fixés par le cahier des charges du 7 décembre 2022 de ce rapport Mission Mégots sont d'atteindre 20% de réduction du nombre de mégots abandonnés également dans des espaces publics en 2023 par rapport à l'année 2022, 35% de réduction en 2025 et on attend 40% de réduction en 2026. Et pour cela, si on lançait la mode des cendriers de poche, pour ceux qui fument. Il existe de toutes les formes, de toutes les couleurs, de toutes les matières. C'est la ouate que je préfère. Oh non, c'est le cendrier de poche que je préfère. Hein. Cela peut être un cadeau à offrir, comme un goodies personnalisé avec son effigie, ou celle de votre belle-mère, ou votre nom, votre prénom, votre surnom, votre ville, votre chien, pourquoi pas. Mais arrêtez surtout de jeter vos mégots par terre, s'il vous plaît.

0: Bonsoir, nous sommes dans la deuxième partie de l'émission. Écoutez, il n'y a rien à voir et ce soir, nous avons la chance d'avoir en studio Judith Chavanne. Alors Judith, elle est poète, professeure de français au collège, pour ceux qui le connaissent, Frania Eisenbach, je ne sais pas si je le dis bien, à Verlande, de Menucourt. Je le dis bien ?
1: Moi, je dis Eisenbach, mais ouais. Voilà. Je ne sais pas.
0: En bonne allemande que nous sommes.
1: Oui, c'est ça.
0: Ou en bonne allemande que nous sommes. J'ai une question, tiens, pour démarrer, Judith, parce que j'ai compris que dans nos échanges, c'était important, et on a fait attention à te présenter comme ça dans l'émission. Tu es

0: existe un neutre en allemand et comme j'ai fait de l'allemand.
1: Ah ben voilà, on saura tout. Alors, c'est une habitude chez nous, on aime bien connaître un peu l'histoire de nos invités. Et sans remonter au calendrier grec, en faisant un jeu de mots, est-ce que tu peux nous dire comment, par exemple, tu es arrivé à t'intéresser plus particulièrement à la poésie? J'ai cru comprendre qu'au début, c'était plus la sœur qui faisait poésie et toi, tu étais plutôt théâtre.
0: Oui, alors, oui, ça c'est plutôt quand on était enfant, en effet. Bon, je pense qu'au lycée, hein, j'ai découvert non seulement Baudelaire, mais aussi Michaud. Henri Michaud, qui m'a en quelque sorte fait comprendre que je pouvais, m'a autorisé, dont la lecture m'a autorisé à lire de la à écrire aussi de la poésie. Et puis après, il y a eu aussi une découverte quand j'étais en classe prépa, avec Supervielle, voilà.
1: Pas n'importe lequel, hein. J'ai cru comprendre qu'il y avait Supervielle en particulier.
0: Oui, les amis inconnus. Voilà. Je continue à considérer Supervielle comme un.
1: Une référence.
0: Oui. Ouais. Probablement aussi, comme il le dit dans un de ses arts, dans son art poétique, parce qu'il fait aussi un peu la. Il se considérait comme un peu en transition, comme faisant la transition entre le classicisme et la modernité du XXe siècle. Et moi, je suis sans doute, dans la manière dont j'écris, je fais sans doute figure de classique, comme me disait un ami. J'écris pas en vers réguliers, ni rimés, etc. Mais, il peut arriver qu'il y ait des rimes, mais par rapport à d'autres écritures, c'est relativement fluide et peut-être classique. Mais j'aime cette lisibilité de Supervielle qui n'empêche pas du mystère. Voilà, même beaucoup de mystères.
1: Ouais, c'est un peu un champion de ce genre de choses.
0: Hein. Ah, voilà.
1: Tout à l'heure, tu disais, Michaud m'a autorisé à écrire. Ça veut dire quoi, autorisé?
0: Ah, je ne suis pas sûre qu'on se sente toujours... en tout cas, quand j'étais jeune, peut-être que c'est différent maintenant. Mais
1: ça t'a libéré. Tu avais envie d'écrire en lisant Michaud.
0: Comme si on n'était pas... Oui, c'est pas évident. On nous présente des figures imposantes, etc. On se demande toujours si... Nous, on a quelque chose... si c'est pas réservé à quelques personnes d'exception. Voilà.
1: Non, mais je suis tout à fait d'accord avec ça. Moi, c'est pas Michaud qui m'a entraîné dans l'écriture poétique. À un moment donné, c'est Rabindranath Tagore.
0: Voilà. Ah oui.
1: Une autre référence. revenons aux études, parce que alors là, moi, j'ai été un peu scotché par le parcours, on va dire, bac et au-dessus de Judith. Tu as eu tout un parcours quand même assez impressionnant. Alors, Cagnes, Hippocagne, la suite?
0: Alors, j'ai fait Hippocagne, en fait, et je suis partie après à Sciences Po.
1: Ouais.
0: Ensuite, j'ai été diplômée de Sciences Po, puis en fait, les lettres me manquaient, donc je suis revenue en licence de lettres. Mais je me suis dit, oh non, je ne vais pas devenir professeur. Donc, j'ai fait un DESS d'édition.
1: Oui.
0: Et puis, pendant ce DESS d'édition, je me suis dit, non, en fait, je préférerais une autre, notamment un autre... Bon, bref, je préférerais étudier les textes. Et donc, je reviens vers le professorat. Il fallait essayer de raccrocher les différents types d'études. Donc, j'ai repris une maîtrise et puis l'agrégation.
1: Rien que ça.
0: Après quoi, j'ai fait un doctorat.
1: Incroyable. Je me souviens que tu m'as parlé notamment de... Je crois que c'est pendant la période Sciences Po où tu as eu la chance de suivre pendant quelques semaines une formation. Alors, je dis peut-être des bêtises. Certaines Marie-Claire Dumas, c'est pas à ce moment-là?
0: Ah non, c'était quand je suis revenue en... à la fac.
1: D'accord.
0: Et ça, c'était au moment, la deuxième fois, c'est-à-dire après avoir fait mon DESS d'édition,
1: oui. Et
0: quand j'ai fait une maîtrise, j'ai effectivement suivi, j'avais quelques séminaires à suivre, il y en avait un sur la poésie contemporaine, que j'ai suivi, voilà.
1: Que tu as beaucoup aimé, visiblement.
0: Que j'ai beaucoup aimé. Je ne me souviens plus trop qui était au programme. Pas tous. Je sais qu'il y avait Jacques Reda et Philippe Jacotet, sur lequel j'ai commencé à travailler. Voilà.
1: Avec son ouvrage Pensée sous les nuages.
0: Exact. Qui demeure, en matière de poésie, l'un de ceux que je préfère de Philippe Jacotet. Voilà. Enfin, parce qu'il a aussi des proses poétiques. Donc, mais en matière de poésie en vers, voilà.
1: C'est un peu. Tu es un peu une spécialiste de Jacotet au final.
0: Alors, oui, je l'étais surtout parce que ça fait un petit bout de temps que je ne.
1: Ah, ça reste forcément.
0: Ça reste, bien sûr. Puis j'entretiens, je le lis régulièrement. Mais oui, j'ai. Bah, puisque j'ai fait ma thèse sur Philippe Jacotet, s'il y a un auteur que je connais, c'est lui. Voilà.
1: Alors, une thèse sur quoi? Parce que, voilà, le monde de Jacotet, c'est quand même...
0: Vaste. C'était sur une... on peut dire un thème, mais c'était plus qu'un thème, l'ouverture dans l'œuvre de Philippe Jacotet. Alors, j'ai commencé à l'évoquer, à l'aborder comme un thème, justement, mais en l'abordant par son contraire, plutôt le sentiment d'enfermement, la peur... Et donc, ce que ça peut représenter, symboliser la peur de la mort, l'appréhension de la mort à différents niveaux, et puis l'effort pour aller vers l'ouverture et la sensibilité à tout ce qui était ouvert, avec une influence sans doute de Rilke, même si voilà, il a son propre chemin. Par rapport à cette notion d'ouvert. Et puis, cette notion d'ouverture, je l'ai étudiée aussi. J'ai étudié comment elle
1: transparaissait.
0: Oui, transparaissait dans son écriture, dans sa poétique, dans son écriture, dans l'éthique poétique. Aussi, voilà.
1: Est-ce qu'on peut donner une idée de ce que c'est qu'une figure de style qui irait vers l'ouverture?
0: Alors justement, les figures de style, même s'il emploie beaucoup de figures de style, quand même beaucoup d'images, il a quand même écrit, Philippe Jacotet, « J'aurais voulu parler sans images ». Et il y a dans sa poésie toute une critique de l'image, notamment, bon, pour faire court, un peu en réaction au surréalisme. Et puisque son souci, c'est quand même l'appréhension du réel, donner à voir, à entendre le réel, et en particulier du fait de l'endroit où il s'est établi, le réel, la nature, comme on dit, pour parler rapidement. Et donc il a tendance à dire, et notamment je pense dans le Cahier de Verdure, il explique que finalement les images peuvent opacifier ce rapport au réel.
1: Il vaut mieux vivre dans l'instant que le voir à travers une image.
0: Alors, en tout cas, elles peuvent éloigner et elles peuvent... pour l'instant, effectivement. Elles peuvent éloigner et finalement correspondre à ce qu'il appelle des trouvailles. Et finalement, éloigner de la sensation, de la perception. Voilà. Et pour ça, une grande admiration pour les haïkus japonais, dans lesquels l'image peut intervenir, mais n'est pas si fréquente. Voilà. Mais n'empêche qu'il en emploie plein.
1: On invite évidemment nos auditeurs à revisiter les ouvrages de M. Jacotet, parce que quand on prend un peu de temps, il faut laisser un peu de temps, il faut laisser venir ces textes à soi, en fait. Hein. C'est tout le problème de cette poésie contemporaine, qui reste assez mystérieuse aussi. Hein. Jacotet, il n'est pas toujours très, très clair.
0: C'est ce dont je me suis aperçue quand il était au programme de Terminal.
1: Ouais.
0: Et à l'époque, donc, j'étais un professeur au lycée. J'ai assuré l'enseignement en Terminal cette année-là. Et puis surtout, mon fils passait son bac. Et donc, je me souviens d'une séance de révision avec mon fils et un de ses amis. Et je voyais que ce qui me paraissait limpide, et moi j'avais choisi aussi Jacotet pour une forme de limpidité, en tout cas dans l'objet de sa recherche n'est pas toujours évident, mais sa parole me semblait relativement limpide. Je m'apercevais que ça n'était pas si évident que ça pour des jeunes de 17 ans ou 18 ans, en tout cas. Voilà.
1: Oui, bah, c'est un peu la même chose pour Jules Supervielle, on n'y rentre pas comme ça.
0: Non.
1: On pourrait parler de Francis James aussi, qui n'est pas toujours facile.
0: Non, mais et encore, c'est tous ceux-là ne sont vraiment pas les plus...
1: Je suis d'accord.
0: Mais je pense que c'est une question souvent aussi de... Oui, ben, tu disais tout à l'heure qu'il fallait prendre son temps. Je pense que la poésie, il faut prendre son temps. Il faut être vraiment là, il faut être aussi présent que les poètes l'ont été quand ils ont écrit. Du coup, on ne vit pas quand même dans un monde qui favorise la lenteur et la durée, et voilà, et l'attention. Donc, c'est forcément des paysans.
1: Ah ben, on fait une belle transition avec notre pause musicale, vous allez l'entendre, qui est aussi, je crois, une invitation à une certaine lenteur, mais le plaisir de la voix magnifique que l'on va entendre maintenant.

0: Voilà, retour dans le studio. Vous êtes bien sur Radio RGV 99.2 FM, au cœur de l'émission. Écoutez, il n'y a rien à voir. On continue notre discussion avec Judith Chavannes, poète. J'aime bien poète, du coup. Elle est l'autrice d'un assez grand nombre de recueils. On va en parler dans quelques instants. Mais est-ce qu'on peut dire quelques mots sur la musique qu'on vient d'entendre?
1: Voilà.
0: Un choix.
1: Un choix, oui. C'est, j'aime beaucoup ce groupe Birds on a Wire et la voix de Rosemary Stanley. C'est une musique à l'origine donc, de Purcell, qu'elle interprète très bellement, ça ne se dit pas.
0: Magnifiquement.
1: Ouais. Et j'aime la pureté de sa voix. Par ailleurs, bon, le thème « Oh, solitude », c'est quand même au cœur de la poésie aussi. Solitude, peut-être qu'on y vient à cause d'une solitude un peu subie, mais on le transforme en une solitude désirée et désirable aussi. Voilà.
0: Alors, Judith Chavannes, elle a un certain nombre de recueils, je dirais déjà... derrière elle, il y en a qui sont sûrement devant, on va en parler aussi. Moi j'ai noté, alors je ne sais pas si c'était le premier d'entre eux, « Entre le silence et l'arbre » Gallimard, 1997, si j'ai bien appris ma leçon, qui t'a valu un prix.
1: Oui, ben, c'était le premier, oui, en effet.
0: D'accord. Et le prix de la vocation et le prix Louise Labbé.
1: Exact, oui, voilà.
0: On devait être super contente quand on reçoit des prix dès son premier recueil.
1: Exact. Bon, oui, d'autant que je m'y attendais pas vraiment. Mm-hmm. Voilà. Mais même, j'avais envoyé mon manuscrit, en fait, parce qu'à l'époque, chez Gallimard, en fait, j'avais envoyé une première fois une petite plaquette et on m'avait répondu. La responsable des manuscrits à l'époque, Bénédicte Péchia, m'avait appelée et m'avait dit ce que les lecteurs avaient pensé de ce recueil, tout en me disant c'est un peu court. Donc, en fait, j'ai renvoyé après un manuscrit, sans penser que ce serait édité, mais pour avoir un retour.
0: Un avis, ouais.
1: Voilà.
0: C'est bien hein, quand l'éditeur répond, parce qu'il ne répond pas toujours. Hein.
1: Ben oui, voilà, effectivement.
0: Alors depuis, il y a eu plein d'éditions différentes. Alors je note l'édition Empreinte, l'édition L'Arrière-Pays, Le Bois d'Orion, chez Henri, tiens, je connais bien cet homme-là, Au Bois d'Orion, Potentiel. J'ai envie de dire, quel est l'éditeur de poésie qui n'a pas eu du Judith Chavannes?
1: C'est vrai que j'ai un peu navigué. Après, je suis allée en Suisse chez Empreinte, parce que... j'avais écrit notamment une préface sur l'un des poètes que Empreinte éditait. Mm-hmm. Puis c'est un très très beau travail d'éditeur. Ensuite, j'ai été amenée à rencontrer Christian Lemelec, qui dirige Le Bois d'Orion, pour des interventions dans des espèces de colloques qu'il avait organisés. Et qui donnait lieu, qui était édité, enfin dont les communications étaient éditées ensuite dans la revue, dans une revue. Mmh. Bon, et j'ai sympathisé avec lui, voilà. Moi, je ne sais plus comment j'ai connu Jean Le Boël des éditions Henri, qui m'avait demandé quelque chose, donc voilà, je vais faire.
0: On va le satisfaire quand même.
1: Ouais, non, mais en plus, il est d'une grande efficacité, d'une grande gentillesse, donc, voilà. Et puis, j'ai aussi rencontré Thierry Chauveau, je vais pas oublier les autres, les éditions L'Herbe qui tremble, et avec lequel aussi, je m'entends bien, donc ce sont des amitiés qui se nouent. Mm-hmm. Alors, c'était pas les éditions Potentiel, c'est Potentille.
0: Potentille, bien sûr.
1: C'est des toutes petites plaquettes, mais la même chose, c'est un ami poète qui m'a mise en relation avec Anne Brousseau, qui est devenue une amie, et tout ça, c'est aussi une histoire d'amitié, et... Voilà, c'est bon.
0: Est-ce que le fait d'avoir été d'abord édité chez Gallimard, ça a aidé à ce parcours? Ou est-ce que c'est Judith qui a pris son bâton de pèlerin poète pour aller dans des salons, pour aller dans des lectures, pour participer à des lectures? Parce qu'aujourd'hui, tu a quand même à ton effectif un grand nombre de parutions en édition, mais aussi un grand nombre de parutions dans des revues, ce qui est une belle histoire quand même.
1: Bah, je ne sais pas si c'est Gallimard, si c'est le fait d'avoir été édité chez Gallimard, mmh. ou si c'est le fait d'avoir continué à éditer par-ci, par-là. Voilà. Je dois dire qu'il y a... on ne sait pas toujours hein, comment ça fonctionne. Par exemple, pour L'herbe qui tremble, je pense que Thierry Chauveau m'avait lu dans différents...
0: Ailleurs, voilà. Oui, dans des revues.
1: Des revues ou des recueils, peut-être d'ailleurs aux éditions Henri. Mais il y a quelque chose qui m'a échappé. comment ça a pu avoir lieu? Bah, il y a eu aussi le fait d'inviter. Ah si, c'est ça. Le fait d'invitation. Quand, par exemple, Christian Lemelec m'avait demandé d'intervenir et sur Philippe Jacotet et sur l'attention, en particulier chez Philippe Jacotet, donc avec cette une lecture liée à la philosophe Simone Veil. Et ce que j'avais fait lui avait plu, il avait donc compris, perçu sans doute une sensibilité qui lui plaisait, donc je pense qu'il m'a proposé d'éditer quelque chose. Et il y a sans doute aussi, j'ai sans doute eu un peu un ange gardien, mais je sais pas s'il est, je pense pas qu'il soit intervenu en aucune façon dans l'édition, mais en tout cas, c'est l'occasion pour moi de remercier. Je pense que il a œuvré de toute façon en faveur de ce que j'ai pu écrire. C'est Jean-Pierre Lemaire qui est un poète lui-même et qui souvent fait beaucoup pour les autres poètes. Voilà, en écrivant des préfaces, en faisant connaître, en organisant une journée autour de telle personne, etc. Mais bon, je suis pas sûre que ça ait eu une influence sur les éditeurs. Mais voilà, j'ai un peu digressé pour exprimer ma reconnaissance.
0: Alors, avec tout le parcours que tu as en poésie, est-ce que aujourd'hui il y a le... Alors, bien sûr, en tant que professeur de français, je suppose que tu fais partager un peu de poésie à tes élèves. Mmh. Mais est-ce qu'il y a le souhait de justement de provoquer des rendez-vous de poésie ou de participer régulièrement à, je ne sais pas, des associations de poètes, des rendez-vous qui s'inscriraient dans le paysage audiovisuel ou plutôt littéraire français?
1: Alors, en tant que professeur, pendant longtemps, quand j'étais au lycée, je faisais étudier de la poésie, point. Mais j'essayais de trouver quelques poèmes qui me touchaient particulièrement en lien avec le programme, mais comme il y avait à l'époque peut-être un peu une réticence, je n'avais pas envie non plus de m'exposer à des réserves qui auraient pu être blessantes un peu. Voilà.
0: Les réserves académiques.
1: Ou même les réserves de la part des élèves.
0: Ah oui.
1: Voilà. Maintenant que je suis au collège, je me sens un peu plus libre. Là, je viens d'animer un atelier qui s'intitulait « Dire un poème » avec une collègue. Et ma foi, les élèves ont été assez enthousiastes, c'était des jeunes élèves, prenant aussi l'initiative d'aller chercher aussi des poèmes. Par ailleurs, faisant écrire mes élèves, et j'ai une élève qui n'écrit pas beaucoup et qui m'a dit que désormais elle écrivait beaucoup. Donc là, voilà, j'essaie d'agir un peu autant que faire se peut avec le peu d'heures qui nous est imparti, etc.
0: Et quand tu n'es plus professeur?
1: Alors, je participe à ce qui m'est proposé, pas tellement finalement à des rencontres. J'essaie d'éviter aussi un peu la dispersion, voilà, parce que écrire ça demande du temps, du silence, du calme, du temps perdu, voilà. Et quand on travaille en même temps, on n'en a pas tant que ça du temps perdu. Mais si on m'invite, je dis oui. Voilà. J'ai l'occasion de participer à un festival jazz et poésie d'une journée depuis 3 ans à Saint-Marcel-de-Féline dans la Loire et j'y vais avec bonheur.
0: Très bien.
1: Voilà.
0: Où est-ce qu'on peut retrouver des écrits de Judith Chavanne indépendamment d'ouvrages? Est-ce que tu as un site? Est-ce que tu as quelque chose?
1: Non, je n'ai pas de site. Alors, en revanche, j'ai une page sur Facebook, mais que j'entretiens
0: moyennement,
1: épisodiquement. Là, il faut que je m'y mette quand j'ai le temps. Mais non, je n'ai pas de site. C'est vrai que ce serait bien, mais peut-être quand je serai à la retraite, je me mettrai à faire ça.
0: Bon, déjà, si on tape Judith Chavan dans Facebook, on te trouve.
1: Oui.
0: Et éventuellement, on peut essayer de te dire un mot si on a envie de te parler.
1: Ah, pas de problème.
0: J'aimerais, parce que le temps passe vite, j'aimerais évoquer ce qui va venir. Et j'ai cru comprendre que tu avais, ou qui vient juste d'être fait, tu as un programme poésie de parution en revue en 2026 qui est quand même impressionnant.
1: Assez conséquent, oui, c'est vrai. Alors bon, il y en a eu une, on va commencer par la fin 2025,
0: ouais.
1: C'est la revue Reho, dans laquelle j'ai publié une prose poétique suivie de deux poèmes.
0: Mmh.
1: Ensuite, Europe, je pense que c'est le numéro de mars. C'est un numéro qui est consacré à notamment à un romancier et poète norvégien, Tarjei Vesaas.
0: Mmh.
1: Et là, j'ai écrit une prose poétique. Mmh. Ensuite, dans la revue des belles lettres, revue suisse, premier numéro de l'année, puisqu'il y en a deux, eh bien, j'ai pu faire paraître une suite de poèmes, de 16 poèmes. Et en juillet, il y aura la parution d'une suite de poèmes aussi, et une prose poétique, dans la revue Alchémie, des éditions Garnier Flammarion, qui précédera la parution d'un recueil l'an prochain. Voilà.
0: Et tu oublies le philosophoire.
1: Ah oui, j'ai oublié, le philosophoire, exactement. En mars, j'ai pu, Sébastien Labrusse a mené un entretien avec moi. Sébastien Labrusse est donc philosophe, voilà, professeur de philosophie.
0: Ouais. Et qu'on peut lire déjà sur Internet. Hein.
1: Ouais. Alors ça, c'est peut-être sur Internet, il a été déjà intervenu, Sébastien Labrusse, pour une revue, la revue Nu, qui est en 2020 ou 2021.
0: Non, là, je parle bien de philosophie.
1: Ah oui, d'accord. Parce qu'il avait, dans la revue Nue, ouais. Eh bien, il avait écrit un texte sur ce que j'écris. Voilà.
0: Ah, vous l'avez compris, il faut courir chez votre libraire ou dans votre bibliothèque, parce que peut-être qu'on trouve Judith dans les bibliothèques. Je pense que oui, hein, compte tenu du recul que tu as et du nombre d'ouvrages édités, mais en tout cas, c'est un plaisir de lire de la poésie, et j'en profite pour rappeler nos auditeurs que en volume édition que je représente, on organise chaque année maintenant un marché de la poésie au mois de mars, donc à Théméricourt, au siège du Parc naturel régional du Vexin français, et notre prochaine date en 2027, ce sera le dimanche 14 mars. Voilà, c'est dit. Je remercie Judith de nous avoir accompagnés aujourd'hui. Bonsoir.
1: Merci, bonsoir.
0: Et voilà, chers auditeurs, le temps s'en est écoulé du côté d'Auvers-sur-Oise et de Persan, et toutes les bonnes choses ont une fin.
2: Merci à Judith Chavan d'avoir accepté notre invitation.
0: Un coup de chapeau à Axel pour la bonne marche technique de cette 74e émission Écoutez, il n'y a rien à voir, coproduite par l'association Envolez-moi Édition. Remerciements à Olivier Campos pour la composition musicale du générique de l'émission.

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2: 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Il est 13h.
3: Bonjour à tous, à la une de l'actualité, je ne joue pas la montre, les mots ce matin de Marine Le Pen en déplacement à La Flèche dans la Sarthe aujourd'hui. Accompagnée de Jordan Bardella, la chef de file des députés RN a annoncé hier sa candidature à l'élection présidentielle de l'an prochain. Après avoir été une nouvelle fois reconnue coupable de détournement de fonds publics dans l'affaire des assistants parlementaires européens du FN, condamnée en appel à 3 ans de prison dont un enferme sous bracelet électronique, elle annonce pourvoir en cassation, ce recours donc suspend l'exécution de sa peine. Un pompier volontaire de 22 ans mort en intervention ce matin en Savoie. Il a été tué par la chute d'un bloc de pierre alors qu'il était face à un incendie de forêt au Planet. Engagé au SDIS de la Savoie, il devait devenir pompier professionnel en Haute-Savoie en septembre. Le ministre de l'Intérieur a salué sa mémoire et adressé ses condoléances à sa famille et à ses collègues. Le thermomètre grimpe. 67 départements sont placés en vigilance orange aujourd'hui. 6 départements rejoignent la liste, dont les Bouches-du-Rhône, le Jura et l'Orne. On devrait atteindre, voire dépasser les 40 degrés en seconde partie de journée. L'éducation nationale doit aussi s'adapter à la multiplication des épisodes de canicule. Le gouvernement prépare d'ailleurs un plan pour les établissements les plus exposés à la chaleur, Virginie Quiénon.
4: Oui, comprenez une liste des écoles les plus vulnérables aux fortes chaleurs. Elle sera remise au gouvernement le 15 juillet prochain. C'est l'annonce faite par le ministre de l'Éducation devant le Sénat. Entre 2500 et 3000 établissements sont concernés. Ils bénéficieront d'un diagnostic dès cet été et d'une aide forfaitaire de 10 000 euros pour aménager un espace de répit, comme une salle rafraîchie où les élèves pourront s'abriter pendant les épisodes de canicule. Et autre mesure annoncée, tous les établissements scolaires recevront 400 euros pour acheter des systèmes de ventilation et ce grâce à une enveloppe financée par EDF. Le ministre promet aussi davantage de transparence avec la publication en ligne des infos sur l'état des écoles face à ces épisodes de canicule.
3: Merci Virginie. Des adaptations sont à l'étude pour l'an prochain. Les épreuves du bac, par exemple, pourraient être organisées uniquement le matin pour éviter les heures les plus chaudes. On passe au sport avec du cyclisme et la 5e étape aujourd'hui sur le Tour de France. 158 km entre Lannemezan et Pau. Une étape plate qui devrait sourire aux sprinteurs. Le maillot jaune est porté par le Norvégien Thorsten Trenne et l'arrivée est prévu entre 17h30 et 17h40, départ de la course à 14h05. Voilà pour l'essentiel de l'actualité en ce mercredi. Belle journée à tous.
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0: Bonjour à tous, bonjour Jeanne, bonjour Elona.
1: Bonjour.
0: Alors au programme de Culture Campus ce mois-ci, nous accueillerons les étudiantes de l'université qui feront l'actualité culturelle du mois de juin et qui nous parleront du spectacle de théâtre qu'elles préparent actuellement, Jour de Rien. Nous découvrirons le travail des étudiantes et étudiants qui ont participé au cours de découverte des musiques actuelles et vous découvrirez la nouvelle chronique d'Elona.
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0: Et nous accueillons tout de suite deux étudiantes de CY Cergy Paris Université, Antoinette et Chloé, qui viennent nous parler de leur projet de théâtre Jour de Rien. Bonjour.
4: Bonjour.
0: Alors vous êtes toutes les deux dans une licence un petit peu particulière à CY. Il s'agit de la licence Lettres et Arts Vivants. Est-ce que déjà dans un premier temps, vous pouvez nous dire un petit peu ce que c'est, ce que vous étudiez dans cette licence ?
4: Oui, donc c'est une licence qu'on surnomme LAV, donc qui est composée d'une licence de lettres modernes à la fac, à CY Université, et d'un cursus en cycle 3 au conservatoire, au CRR de Cergy-Pontoise, dans lequel on a des cours de théâtre, de danse, de différents modules. Et donc c'est une formation qui se complète, puisqu'on a un jour à la fac et un jour au conservatoire. Voilà.
5: Et en termes d'heures, du coup, c'est à peu près, vous passez combien d'heures au conservatoire, combien de cours différents
6: Grosso modo, c'est 15 heures. On a deux cours de pratique théâtrale de 5 heures, puis avec les modules et les cours de danse, ça nous fait plus de 5 heures de cours.
0: Ok. Quand même assez dense. Vous aviez choisi cette licence parce que vous aviez un projet professionnel en particulier ?
4: Pour moi, je veux être comédienne, donc ça me semblait être une bonne formation parce que je m'intéresse aussi au travail d'écriture et à l'analyse littéraire. Donc c'était un bon entre-deux pour commencer.
0: Et vous, Chloé ?
6: Et pour ma part, je voulais vraiment découvrir. Je ne savais pas trop ce que je voulais faire. Et je veux vraiment découvrir et j'ai aimé le théâtre à travers la licence. Et ça m'a poussée justement à écrire et à vouloir jouer après.
5: Et du coup, comme vous vous ennuyez dans votre formation, vous avez commencé un projet théâtral personnel. Comment vous est venue cette idée ?
6: Alors, on en parlait ensemble de vouloir écrire. Et au fur et à mesure, et autour de pique-niques au parc, on a écrit la pièce et on est parti un petit peu l'idée de vouloir créer une pièce autour d'un personnage principal et en confrontant un petit peu l'imaginaire et la réalité.
4: Donc en fait, tout ça découle d'une envie, toutes les deux, qu'on avait d'écrire. Et écrire ensemble, ça s'est apparu un peu comme une évidence. Et tout est parti de cette idée-là d'écrire. Et ensuite, on a voulu rendre ce projet plus loin qu'une simple écriture. Et dès le début, en fait, on avait l'intention de le monter.
0: Vous aviez déjà écrit auparavant, individuellement ou ensemble ? C'est le premier projet d'écriture ?
6: C'est le premier projet que j'écris. Et que du coup, j'écris aussi avec quelqu'un. Et ça m'a poussée à écrire plus de mon côté.
4: Et moi, c'est le premier projet que je fais avec quelqu'un d'autre, en coécriture. Mais j'écrivais déjà avant de mon côté, mais jamais quelque chose qui allait aussi loin qu'écrire une pièce entière.
5: Et comment vous vous êtes rencontrés pour pouvoir partager cette coécriture ? Ça ne doit pas être évident, je suppose, de se retrouver à devoir être d'accord sur une création personnelle, mais pas que, du coup.
4: Je trouve que tout le travail d'écriture, il est apparu assez de manière évidente. Enfin, j'ai trouvé qu'on avait vraiment un bon équilibre et que chaque idée, l'autre l'enrichissait. Mmh. Et qu'à chaque fois, vraiment, le fait de partager une idée à l'autre, ça faisait que l'idée allait encore plus loin et qu'elle était encore mieux que ce qu'elle était à l'origine. Et donc, je trouve que le travail d'écriture a été assez fructueux, justement parce qu'on s'enrichissait toutes les deux et qu'on s'aidait l'une l'autre.
6: On a une esthétique un peu commune, et en même temps, on a chacune notre vision. Du coup, on a pu vraiment pousser le projet, et on s'est rencontrés, du coup, dans le cursus de LAV. Moi, je suis en troisième année, et Antoinette, elle est en deuxième année. Mais du coup, on avait des cours ensemble, et on a déjà un petit peu... on a vu que l'entente pinçait bien, qu'on avait quelques visions communes. Et du coup, ouais, c'était assez chouette de pouvoir écrire ensemble et c'était facile même. Donc, ouais.
0: Et le sujet que vous avez choisi, alors déjà, est-ce que vous pouvez nous en parler un petit peu du sujet de votre écriture ? Ça vous est venu. Enfin, c'est quelque chose que vous vouliez partagée que vous vouliez explorer toutes les deux, ou il y en a une qui a décidé? Comment ça s'est passé?
6: Bah, du coup, d'abord on voulait écrire ensemble, du coup il fallait choisir de quoi écrire. Et c'est vrai qu'Antoinette, elle avait une idée de partir d'un personnage principal et puis ensuite d'explorer un petit peu dans sa tête. Du coup, on a un peu une confrontation entre une partie réelle et l'autre qui ne l'est pas. Et c'est vrai qu'on a voulu explorer autour de ça. Du coup, on a un petit peu parti sur un moment clé qui va un peu basculer toute l'histoire. Et toute la pièce se situe un peu dans cette tension.
4: Oui, et c'est vrai qu'on est parti plutôt d'une esthétique et d'une envie un peu de ce qu'on recherchait à faire ressentir au public. Et puis après, l'histoire s'est créée après ce travail-là de trouver une esthétique. Et ce qui est un peu drôle, c'est qu'on a d'abord trouvé l'idée par une des dernières scènes de la pièce, qui nous a permis après de créer un début et de continuer. Et vraiment, tout est parti d'une des dernières scènes, qui est la scène vraiment apogée de la pièce.
5: Et j'imagine que pour un projet comme ça, vous n'êtes pas que deux. Est-ce que vous avez... qui y a avec vous?
6: Bah, du coup, on a une équipe de 9 comédiens, déjà. Et on a aussi un ami qui s'occupe un petit peu de la technique, qui nous a aidés. Et en parallèle, on a également des connaissances musiciens d'Antoinette.
4: Oui, c'est des élèves de CY Tech qui nous aident à composer des musiques spécialement pour notre spectacle. Donc ça, c'est un travail qui est assez récent, mais qui nous aide vraiment dans la création, d'avoir des musiques qui sont adaptées à notre vision du spectacle. Et justement, on s'aide de cet ami qui est au conservatoire, de ses élèves qui sont à CY Tech et de comédiens avec qui on travaille au conservatoire et avec qui on a travaillé par le passé, pour créer quelque chose d'assez collectif, et parce que c'est quand même rare de créer une pièce à 9 comédiens de nos jours. Donc voilà, c'est un projet qui est assez ambitieux et qui commence à prendre de plus en plus vie avec la musique. On fait aussi des chorégraphies toutes les deux. Voilà.
6: C'est vrai que nos cours, ils nous ont pas mal aidé à s'enrichir, et qu'à côté, on fait confiance un petit peu à nos comédiens qui ont un peu créé leur caractère. Et ça, c'est plutôt chouette.
0: Vous avez été accompagnée par des enseignants du conservatoire ou de l'université dans l'écriture, dans la mise en scène, ou est-ce que vous leur en avez parlé?
6: Alors, pour le

0: coup, on en a parlé, mais on n'a pas eu de retour.
1: Okay.
0: Les seuls retours qu'on a eus, c'était un petit peu des enseignants de la fac. Mais sinon, on n'a pas eu d'accompagnement de professeurs théâtral.
1: D'accord. Donc ça va être une surprise pour vous, pour eux, en fait.
0: Oui,
1: ils vont peut-être venir découvrir votre spectacle, du coup.
0: Oui, on espère.
2: Mais on a eu quand même des retours sur notre texte de la directrice de notre licence et d'une autrice avec qui on a envoyé le texte. Donc voilà, on a eu des retours surtout sur l'écriture. Et il faut savoir quand même que le texte en lui-même a pas mal changé aussi au cours des répétitions. Il y a quelques scènes qu'on a réécrites, quelques scènes qu'on a coupées. Enfin, on a eu pas mal de changements aussi dans le fait que le texte prend vie sur scène et qu'on on a compris beaucoup de choses aussi en le jouant.
1: Donc c'est une belle équipe artistique, en tout cas, que vous avez réunie autour de vous, puisque le projet, au-delà de l'écriture, c'est de le mettre en scène, enfin de le mettre sur une scène devant un public. Je vous propose qu'on fasse une petite pause musicale et puis on va revenir sur l'aboutissement de ce projet d'écriture. Jeanne, tu voulais proposer une pause musicale un petit peu particulière ce mois-ci.
3: Tout à fait, Adeline. Aujourd'hui, je vous propose une chronique musique un peu spéciale puisque je vais lire des extraits d'articles écrits par les étudiantes et les étudiants de lieux musiques actuelles sur des artistes du territoire. Et je commence avec Nouma. Nouma, 26 ans, est une artiste française qui évolue entre la pop et le rock. Avec une touche de modernité, elle décrit son projet artistique comme une démarche très intime, écrire ses chansons comme des lettres papier qu'elle n'ose pas envoyer, dans un registre mêlant pop, folk et influence rock. Pour illustrer son univers, elle utilise une image poétique, celle d'un petit personnage inspiré de Miyazaki, perché sur une falaise et observant la ville. Il rentre ensuite dans sa cabane pour écrire des lettres à partir de ce qu'il a vu et ressenti, telles que des émotions, des deuils, de la joie comme de la tristesse. À la tombée de la nuit, il lance ses lettres dans le vent, les laissant voyager vers la ville. Lorsqu'elle se projette dans l'avenir, Nouma considère que sa plus grande fierté serait d'avoir écouté son intuition, d'avoir assumé ses choix et d'être restée fidèle à elle-même. Elle insiste sur l'importance de la sincérité, de l'honnêteté et de la vulnérabilité dans la réussite artistique. À propos de son écriture, elle confie qu'il y a certaines choses qu'elle n'exprime pas de manière directe dans ses musiques, mais plutôt de façon subtile. Elle prend notamment l'exemple de son titre « Ailleurs », qui ne raconte pas une histoire d'amour classique, mais plutôt une relation à elle-même, notamment à travers son rapport à son corps. Merci à Mara et Alexandre pour votre travail. Je vous laisse avec « Ailleurs » de Nouma. Belle écoute.

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2: En première partie d'émission, nous avons fait connaissance avec Antoinette et Chloé, donc étudiantes en licence lettres et arts vivants, qui nous ont parlé un petit peu de leur projet d'écriture dans un premier temps, mais qui va bientôt se concrétiser puisque vous allez le jouer sur scène. Est-ce que vous pouvez nous parler un petit peu de cette pièce, de quoi ça parle, quel sujet? Vous avez parlé d'un personnage que vous avez exploré, mais au final, c'est quoi le sujet de cette pièce?
3: Alors cette pièce, elle traite surtout du passage de l'enfance à l'âge adulte, qui est un sujet qui nous inspire beaucoup et qui nous questionne surtout. Pas tant dans le sens où on a envie d'apprendre quelque chose aux gens, puisque c'est quelque chose qu'on a tous vécu ou qu'on est tous en train de vivre, mais plus dans le sens où on a envie de faire revivre des questionnements qui sont au cœur de cette période qu'on vit, nous, les étudiants, et que c'est toujours intéressant de relancer ces questions-là. Et donc tout est parti surtout d'un but qui est de toucher le public et de le faire se questionner, mais aussi de peut-être un peu le chambouler, entre guillemets, peut-être de heurter quelque chose en lui, qu'il en ressorte d'une certaine manière touché et plein de nouveaux questionnements.
4: La pièce, elle est autour du personnage principal qui s'appelle Anaïta, et pendant tout le long, en fait, on va suivre un petit peu son développement et différentes difficultés à laquelle elle est confrontée, et aussi avec des personnages qui vont la pousser justement dans ses retranchements.
3: Donc on a des personnages qui sont plutôt ancrés dans la réalité, notamment des personnages liés à sa famille, à son environnement familial et à tout ce qu'il peut y avoir autour, mais ces personnages restent d'une certaine manière assez irréalistes, puisque tout se passe en fait dans son esprit et tout est bouleversé par ses pensées. Et on a également des personnages qui, eux, sont plutôt des parties d'elles-mêmes, des parties qu'on a tous en nous et qui, là, ici, prennent vie en tant que telles et en tant qu'entité. Voilà.
2: Merci. Vous avez entièrement créé cette pièce de A à Z?
4: C'était notre objectif. On a du coup commencé par l'écriture, mais c'est vrai qu'on a aussi voulu créer des décors, donc balançoire. On a aussi créé des costumes. Antoinette pourra plus en parler que moi là-dessus.
3: On a déjà créé nos costumes en fonction de nos personnages. Et ce qui était super dans le fait de les fabriquer et de les coudre nous-mêmes, c'est qu'on a vraiment pu les adapter exactement à ce dont on imaginait. Et donc pour ça, on s'est aidé. On a eu l'aide du Fab Lab qui nous a prêté des machines à coudre voilà, à travers notre association. Et donc on est encore en train de terminer certains costumes. Mais voilà, on a créé la grande majorité des costumes de notre pièce. Et aussi les décors, comme l'a dit Chloé.
4: Et aussi, du coup, les chorégraphies, les musiques. On a voulu vraiment adapter ce qu'on avait en tête et le rendre concret. Et du coup, c'est vrai que ça nous a vraiment tenu à cœur de tout créer de la manière dont on l'avait pensé. Donc, c'est passé aussi

0: sur les décors avec une balançoire qui sera un petit peu clé de notre pièce. C'est en lien avec l'enfance. Et ouais, ça a demandé du temps. Mais c'est vrai que c'est quelque chose qui nous a beaucoup tenu à cœur et je pense qu'on a réussi à mettre en place. Donc ouais, là, vraiment.
1: Et dans le tout faire soi-même, est-ce qu'il y a une dimension écologique que vous portez aussi à travers le projet?
2: Ouais, bien sûr. Notamment dans les matériaux qu'on a utilisés, surtout dans les costumes, on a utilisé que des matériaux recyclés, des matériaux qui sont plus utilisés, qui étaient destinés à être jetés, des vieux draps, ou aussi des tissus de seconde main, tout simplement. Parce que notre but, c'est aussi de rendre vivant ce qui était destiné à être jeté ou à être oublié. Et ça, je trouve que c'est aussi... ça se reflète bien sûr dans notre démarche écologique, mais aussi dans notre démarche de création, puisqu'on veut vraiment créer quelque chose qui nous ressemble et qui ressemble à notre univers. Et donc, notre univers, c'est aussi récupérer ce qui est oublié et le rendre visible.
1: Merci. Et au travers des décors, costumes, parce que là vous allez avoir un personnage, donc Anaïta, celui que vous avez un petit peu exploré, avec en fait plusieurs comédiens et comédiennes qui vont jouer des Anaïta différentes. Comment on rend ça en costume et en décor, en fait, pour pas se perdre le spectateur?
0: Alors déjà, on a voulu créer une espèce de cœur, et donc on va retrouver au point de vue costume des bases similaires, inspiration thaïlandaise, et qui sera du coup amené différemment avec différents tissus, mais où on a des personnages qui ont un petit peu le même avec des couleurs différentes. Et pareil, dans les costumes de la famille, on a essayé de créer quelque chose de commun avec les mêmes tissus, mais de manière différente, où un des personnages de la maman aura une jupe, l'autre un t-shirt, et on joue un petit peu sur cette complémentarité. Et pareil, du coup, le frère et la sœur ont aussi un bout de ce tissu-là pour créer un lien entre eux.
1: Et donc, concrètement, vous allez bientôt jouer cette pièce. Ça se passera où, quand?
2: On va la jouer à la scène de la 33 Tours à l'université Cite des Chênes. Donc, on a été assez heureuse de pouvoir jouer là-bas, même s'il y a eu certaines contraintes techniques. Justement, on a vraiment adapté notre spectacle à cette salle-là, à cette scène, et on va la jouer le 12 juin, le vendredi 12 juin, à 19h30, entrée du public dès 19h. Voilà, c'est sur réservation, sur notre site internet, qui est jourderien.fr, jour de rien tout accroché.
0: Qu'on peut aussi retrouver sur notre Instagram, qui porte le même nom. Et à l'issue du spectacle, on invite également qui a bien envie à venir nous rejoindre et à partager un moment de convivialité dans la salle qui est juste à côté, la salle de tiers-lieu.
2: Voilà, ce moment d'échange va pouvoir aussi va nous permettre de répondre aux questions du public, de partager avec d'autres étudiants, d'échanger autour du théâtre, parce que le théâtre, ça nous tient énormément à cœur. On a envie de aussi relancer une certaine passion chez les gens ou une envie de créer.
1: Juste pour le côté pratique, l'accessibilité, comment ça se passe? C'est payant les places? Il faut réserver, d'accord, mais comment ça...
0: Donc pour le coup, c'est gratuit, il suffit juste de réserver en amont pour qu'on puisse s'organiser. Mais sinon, l'entrée est gratuite et
2: libre à tous. Ouais.
1: Et ce spectacle, donc, vous l'avez adapté pour jouer à 33 Tours. Est-ce que vous savez si vous allez le rejouer plus tard ou est-ce que vous avez d'autres projets? Vous faites une petite pause, comment ça se passe pour l'après?
0: Pour le moment, on le joue une fois et après on fera une pause. Dû à la suite des études et des masters, etc. Mais c'est vrai que ça pourrait être chouette de se servir de cette expérience-là pour ensuite pouvoir le développer une nouvelle fois et vraiment partir de ce qu'on a créé et de ce qu'on a appris, surtout, pour le développer, l'évoluer et l'adapter à d'autres lieux aussi.
2: On aimerait beaucoup, par exemple, éditer notre texte ou aussi créer plus tard une compagnie qui pourrait nous permettre de créer nos spectacles. Voilà, pour l'instant, on est étudiante, donc on profite de ce tremplin-là d'être étudiante, de pouvoir créer des spectacles dans le sein de notre université. Mais on a vraiment comme projet de par notre métier de comédien, de créer par nous-mêmes et de forger des spectacles
1: Alors j'ai une petite dernière question avant de vous souhaiter bon courage et bonne chance pour l'aboutissement de ce beau projet. Vous vous sentez comment ? Est-ce que vous êtes prêt ? Est-ce que vous stressez ? Est-ce que vous avez hâte ?
2: On a très hâte, parce que ça fait plus d'un an maintenant qu'on en parle, qu'on travaille, etc. Ça fait depuis janvier qu'on répète. Enfin voilà, ça nous a pris tellement de temps. Ça nous a pris un temps inimaginable, mais c'est tellement un plaisir que, en même temps, triste que tout ça se termine bientôt. Et stressé, évidemment, parce que c'est nous qui avons tout créé, donc oui. Tout repose sur nous. Quoi.
0: Mais il y a vraiment... trop hâte de enfin voir la concrétisation de ce projet-là. Parce que justement, ça fait un moment qu'on est dessus et on y a mis beaucoup d'énergie. Donc malgré tout, on oublie un peu la fatigue et juste beaucoup d'hâte.
1: On vous souhaite que ce projet ne soit que le début et pas la fin, avec ce spectacle et toute cette troupe finalement que vous avez créée autour de ce spectacle. Donc j'espère que vous aurez d'autres occasions, soit de jouer celui-là, soit de refaire des projets... individuel avec d'autres gens ou avec les mêmes personnes, mais voilà, ce n'est que le début. En attendant, on a hâte de vous retrouver du coup le 12 juin à la 33 Tours à 19h30. Donc pour réserver, je rappelle votre site internet, donc c'est jourderientoutattaché.fr. Et on va laisser la place à la musique maintenant avec Jeanne.
3: Et oui, on continue dans les découvertes musicales avec le groupe TRT. Aujourd'hui, dans un paysage musical souvent très formaté, certains groupes émergents essaient de proposer quelque chose de différent. C'est le cas de TRT, un groupe composé d'Antoine à la guitare et au chant, Tim à la basse et Cédric qui s'occupe des réglages live. Derrière ce nom original, traitement de remplacement de la testostérone, il y a surtout une envie claire de renouveler le rock et de lui redonner de l'intensité. Leur idée est de mélanger un rock assez organique avec des sons plus électroniques et industriels. Le résultat donne une musique qu'ils décrivent eux-mêmes comme glauque, chic et de caractère. Concernant la création, les morceaux partent souvent des riffs avant les paroles. Antoine écrit les textes et explique que beaucoup de phrases viennent assez naturellement, presque sans réfléchir, puis il construit autour. Cela donne des morceaux assez spontanés, avec une vraie sincérité. Au final, TRT est un groupe qui cherche à proposer quelque chose de différent en mélangeant plusieurs influences et en restant fidèle à son identité. Un groupe encore émergent, mais qui pourrait évoluer très rapidement dans les années à venir. Merci à William pour son article et à tous étudiantes et étudiants de l'UE Musiques Actuelles qui ont fait un super travail. Je vous souhaite une excellente écoute avec Le Feu de TRT.

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2: Et pour clôturer cette émission en beauté, nous allons entendre la chronique d'Elona. La littérature, notre arme, nos combats. Nous t'écoutons, Elona.
3: Bonjour à toutes et à tous, j'espère que vous allez bien. Alors aujourd'hui, j'aimerais vous parler d'un écrivain qui a marqué la littérature française et la philosophie du XXe siècle. Il s'agit d'Albert Camus. Alors Albert Camus, il naît en 1913 à Mondovi, en Algérie française, dans une famille très modeste. Son père meurt lorsqu'il n'a qu'un an, pendant la Première Guerre mondiale, à la bataille de la Marne. Il est alors élevé par sa mère, presque illettrée, dans un quartier populaire d'Alger. Malgré des conditions difficile, Camus poursuit ses études grâce à plusieurs enseignants qui remarquent son intelligence. Il va notamment étudier la philosophie à Alger, devient journaliste, écrivain et intellectuel engagé. Pendant la Seconde Guerre mondiale, il participe à la résistance française et travaille pour le journal Combat, où il défend les valeurs de liberté et de justice. En 1957, il reçoit le prix Nobel de littérature pour l'ensemble de son œuvre. Il finira par s'éteindre dans un accident de voiture en 1960, à seulement 46 ans. Alors parmi toutes ces œuvres, il y en a une qui reste incontournable, L'étranger, publié en 1942. C'est un récit qui met en scène Merceau, un employé de bureau à Alger qui, après l'enterrement de sa mère, tue un homme sur une plage à cause du soleil. Il est jugé et condamné à mort, moins pour son crime que pour son incapacité à jouer la comédie sociale. Dès la première phrase de l'œuvre, Camus frappe le lecteur. Aujourd'hui, maman est morte. Ou peut-être hier, je ne sais pas. J'ai reçu un télégramme de l'asile, mère décédée, enterrement demain, sentiment distingué. Cette ouverture est devenue l'une des célèbres phrases de la littérature française. En quelques mots, elle crée un choc. Alors forcément, après ça, on s'attend à de la tristesse, à de l'émotion, un témoignage de douleur. Pourtant, le narrateur semble complètement détaché, presque indifférent. Il va même assister à l'enterrement de sa mère sans pleurer. Parce que c'est un personnage qui refuse de mentir sur ce qu'il ressent. Lorsque sa mère meurt, il ne pleure pas, il ne manifeste pas de chagrin, il ne cherche pas à montrer sa souffrance et paraît davantage préoccupé par la chaleur ou la fatigue que par le deuil. Donc en gros, lorsqu'il est confronté à des situations dramatiques, il ne réagit pas comme la société l'attend. Et ça, ça dérange. Tout au long du récit, Merceau adopte un comportement qui ne correspond pas à ce que la société considère comme normal. À travers Merceau, Camus construit un personnage qui ne joue pas le jeu social. Il ne cherche pas à paraître triste lorsqu'il ne l'est pas. Il refuse les conventions qui imposent parfois aux individus de montrer certaines émotions pour être acceptés. Le roman bascule lorsqu'il tue un homme sur une plage d'Alger à cause du soleil. Justement, Camus, dans cette œuvre, il accorde une place essentielle à la chaleur, à la lumière et au soleil. Le lecteur, il a l'impression que les éléments naturels eux-mêmes participent au drame. Merceau raconte « C'était le même soleil que le jour où j'avais enterré maman. » Le soleil devient presque un personnage du roman, il écrase les corps, trouble les pensées et accompagne les moments décisifs de l'histoire. Mais ce qui est le plus frappant, dans la seconde partie du livre, c'est le procès. En théorie, Merceau, il est jugé pour avoir commis un meurtre. Pourtant, au fil des audiences, on comprend que c'est pas seulement son crime qui est condamné, on lui reproche surtout son comportement lors de l'enterrement de sa mère. Autrement dit, la justice, elle semble davantage préoccupée pour son manque d'émotion que pour son acte lui-même. Camus, ici, il dénonce une société qui juge les individus non seulement sur leurs actions, mais aussi sur leur conformité aux normes sociales. Merceau y devient étranger au sein de sa propre société. Le titre du roman prend alors tout son sens. Il est étranger aux autres. Cette réflexion, elle nous concerne encore aujourd'hui, dans notre quotidien. On se sent souvent obligé de réagir correctement, comme il faut, afficher certaines émotions, adopter certains comportements. Et maintenant, j'aimerais me consacrer à une notion essentielle chez Camus, l'absurde. L'absurde, il naît de la rencontre entre deux réalités. D'un côté, on a l'être humain qui cherche un sens à son existence. Il veut comprendre pourquoi il vit, pourquoi il souffre, pourquoi il aime, pourquoi il meurt. Et de l'autre côté, on a le reste du monde qui est plutôt silencieux. Et on n'a jamais de réponse définitive. Il exprime cette idée dans son essai « Le mythe de Sisyphe » lorsqu'il écrit « L'absurde naît de cette confrontation entre l'appel humain et le silence déraisonnable du monde ». On se pose plein de questions, comme je l'ai dit précédemment. Pourquoi la souffrance, elle existe? Pourquoi on perd les gens qu'on aime, etc. Et souvent, on n'a aucune réponse qui va s'avérer satisfaisante. Et face à ce constat, Camus, il sombre pourtant pas dans le pessimisme. Au contraire, il affirme que même si la vie n'a pas de sens prédéfini, nous pouvons choisir de vivre pleinement, d'aimer, de créer et de profiter. Et plus de 80 ans après sa publication, L'étranger continue de fasciner les lecteurs du monde entier. Le roman est étudié dans les écoles, traduit dans des dizaines de langues et régulièrement adapté au cinéma. C'est en 2025 que le réalisateur François Ozon adapte le roman dans un film très attendu. On y retrouve l'atmosphère d'Alger, la solitude de Meursault. Et ce retour au cinéma, il montre que les questions posées par Camus sont toujours d'actualité. Comment vivre dans un monde parfois absurde? De quelle manière on trouve sa place? Et surtout, faut-il donner un sens à tout?
2: Merci Elona, qui nous donne envie de se replonger dans Camus. Merci beaucoup. C'est la fin déjà de Culture Campus. Merci à Damien, un grand merci pour toute cette année avec toi, pour ton travail à la technique. Merci à Chloé et Antoinette, que l'on retrouvera sur la scène de la 33 Tours à Cergy le 12 juin. Au revoir à tous, au revoir Jeanne.
4: Au revoir Adeline, et au revoir à toutes et tous. 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

0: 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Il est 14h.
1: Bonjour à tous, à la une de l'actualité, je ne joue pas la montre. Les mots ce matin de Marine Le Pen en déplacement à La Flèche dans la Sarthe aujourd'hui. Accompagnée de Jordan Bardella, la chef de file des députés RN a annoncé hier sa candidature à l'élection présidentielle de l'an prochain. Après avoir été une nouvelle fois reconnue coupable de détournement de fonds publics dans l'affaire des assistants parlementaires européens du FN, condamnée en appel à 3 ans de prison dont un enferme sous bracelet électronique, elle annonce pourvoir en cassation. Ce recours donc suspend l'exécution de sa peine. Un pompier volontaire de 22 ans mort en intervention ce matin en Savoie. Il a été tué par la chute d'un bloc de pierre alors qu'il était face à un incendie de forêt au plané. Engagé au SDIS de la Savoie, il devait devenir pompier professionnel en Haute-Savoie en septembre. Le ministre de l'Intérieur a salué sa mémoire et adressé ses condoléances à sa famille et à ses collègues. Le thermomètre grimpe. 67 départements sont placés en vigilance orange aujourd'hui. 6 départements rejoignent la liste, dont les Bouches-du-Rhône, le Jura et l'Orne. On devrait atteindre, voire dépasser les 40 degrés en seconde partie de journée. Et du cyclisme pour terminer, la 5e étape aujourd'hui sur le Tour de France. Au menu, 158 km entre Lannemezan et Pau. Une étape plate qui devrait sourire aux sprinteurs.
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Bonjour, bonjour à tous et à toutes. Vous êtes bien sur Radio RGB 99.2 ou sur les www.radiorgb.net. Et je suis avec vous jusqu'à 15h30 pour une nouvelle émission de À la recherche du temps présent, numéro 159. Aujourd'hui, deuxième émission du mois, donc pratique particulière, explication et travail donc intérieur sur les cinq sens, la vue, l'odorat, le goût, l'ouïe, le toucher.

Alors, je rappelle que La Recherche du Temps Présent est une mission de pratique, pratique méditative, pratique introspective, un peu sophrologique, on pourrait dire, mais ça va beaucoup plus loin. Et c'est surtout une pratique pour donner l'opportunité, finalement, à chaque personne qui écoute la radio. Et la radio est un super média, un média gratuit, un média qu'on peut écouter maintenant sur Internet dans le monde entier. Et donc, ça vous permet d'avoir une assistance particulière pour les gens qui ne peuvent pas se déplacer, pour les gens qui n'ont pas une culture thérapeutique ou psychothérapeutique, qui ne s'intéressent pas trop à la psychologie, qui sont éloignés, qui peuvent être malades, qui peuvent être interrogatifs sur eux, mais qui veulent essayer par eux-mêmes de voir comment ils peuvent améliorer leur rapport avec eux-mêmes, avec les autres et avec leurs propres conditions. Donc cette émission, si toutes ces choses que j'ai dit en préambule vous correspondent, et cette émission est complètement faite pour vous. En plus, ce qu'il faut dire aussi, c'est que cette émission, elle est rediffusée, donc elle sera rediffusée vendredi 10 juillet de 10h à 11h, donc vous pourrez de nouveau réécouter le propos, repratiquer, puis si vous l'enregistrez, vous pourrez réécouter l'émission et vous approprier un petit peu tout ce qu'il y a dedans et refaire surtout les pratiques, c'est ce qui est très important. Alors les premières émissions sont toujours consacrées aux respirations.

faite pour vous, cette émission. Et ce qu'il y a de très très bien, c'est que vous pouvez vraiment l'utiliser un petit peu comme vous le souhaitez. Et c'est assez rare, je trouve, c'est assez précieux, voilà, de pouvoir utiliser cette émission, surtout dans une pratique personnelle qui ne demande pratiquement aucune connaissance particulière, puisque, je le répète toujours, ces émissions peuvent s'écouter vraiment depuis leur création, mais elles peuvent s'écouter aussi, peut-être est-ce la première fois que vous l'écoutez et que vous venez de nous rejoindre, et une très bonne nouvelle, et donc vous pouvez effectivement faire la pratique, comprendre le propos, parce qu'il n'y a pas de terme particulier, philosophique, ou un préambule qu'il faudrait intégrer pour pouvoir faire ce travail, ou un travail philosophique ou psychologique. Non, non, juste nous essayons de parler, en fait, et c'est comme ça que j'ai reçu, si vous voulez, les enseignements, enfin des pratiques de personnes qui ont été importantes pour moi. Et le but, c'était de pouvoir pratiquer comme tout être humain peut pratiquer depuis qu'il est un être humain. Alors, on ne sait pas trop d'où ça remonte, mais on va dire, allez, 2000 ans, 3000 ans pour... voilà, mais ça commence à être objectif pour nous, hein, 3000 ans, on a quelques trucs, 4-5 000 ans, ça devient plus aléatoire. Mais c'est surtout de pouvoir pratiquer comme chaque être humain peut pratiquer, et pour tous les êtres, parce que nous sommes faits de la même constitution, nous avons les cinq sens, nous avons un même mental, de même fonctionnement de rêve, même fonctionnement des émotions, même fonctionnement du corps. Par contre, nous n'avons pas les mêmes cultures, les mêmes époques, les mêmes géographies. Voilà. Mais au niveau de notre fonctionnement intérieur, c'est ça. Donc, je me base uniquement sur le fonctionnement intérieur et non pas sur un aspect évolutif, social, historique, géographique, religieux, psychologique, philosophique, culturel, etc. Je me base uniquement sur comme l'être humain fonctionne et a priori fonctionnera encore pendant de nombreux temps, voire comme toujours. Je ne sais pas si on peut rajouter le terme toujours, mais en tout cas, c'est le but un peu de l'émission. Et dans ce but de cette émission, vous constatez que les pratiques sont assez répétitives, certes, mais vous pouvez chacun, à chaque fois, y mettre quelque chose de plus. Si c'est la première fois que vous la faites, vous pouvez la faire. Si c'est la 20e fois ou la 50e fois que vous la faites, si vous m'écoutez depuis le début, peut-être c'est la 100e fois que vous faites cette pratique, ou la 200e fois, je ne sais pas. Et vous pouvez toujours, toujours approfondir la façon dont vous vous reliez avec vous-même. C'est une façon de faire, si vous voulez, qui est un petit peu qui dépasse un petit peu les cultures ou les formes, et qui vous permet de vous l'approprier vous-même. Il n'y a pas besoin de vous abonner à l'émission, il n'y a pas besoin d'envoyer de SMS, il n'y a pas besoin, je n'ai pas de SMS, j'ai pas de réseaux sociaux. Donc la pratique se fait entre nous, puis elle peut être faite le vendredi 10 juillet. J'essaye de faire les choses le plus simplement possible pour qu'elles puissent tout simplement fonctionner et qu'il n'y ait pas de problème. Les pratiques en général sont des pratiques expérimentées depuis de longues dates, depuis longtemps. Et puis, vous avez toujours la possibilité de communiquer, de communiquer donc avec moi, mais par courrier, parce que l'émission est établie en contact direct. Je suis avec vous en direct, d'où le terme à la recherche du temps présent. Je suis dans le temps présent, donc je ne suis pas en indifféré. Vous ne m'écoutez pas en indifféré. Bien sûr, la rediffusion sera en indifféré, mais très souvent, c'est pour les gens à 95% qui l'ont écouté. Et ceux qui ne l'ont pas écouté et qui la découvriraient en rediffusion le 10 juillet et que ça intéresse, si ça n'intéresse pas, les gens écouteraient une fois et diraient « bon, j'ai rien à y trouver dedans », ils passent leur chemin. Et les gens qui l'écouteraient la première fois en indifféré le 10 juillet, qui ne seraient pas en direct, peu importe, parce qu'ils diraient « tiens, c'est intéressant », et immédiatement, ils écouteraient l'émission suivante en direct. Donc le but, c'est d'amener les gens à écouter les émissions en direct, bien sûr. Le direct, il se passe quelque chose, bien sûr, on ne peut pas le définir, on ne peut pas le quantifier, on ne peut pas le normifier, mais pourtant il se passe quelque chose dans le direct qui ne se passe pas dans l'indifféré. Je pourrais faire la même émission dans un petit studio à côté, enregistrer l'émission et puis vous la proposer, et puis aujourd'hui être à la piscine par exemple, pourquoi pas. C'est-à-dire que les choses en temps réel, c'est-à-dire vous faites l'émission et je la fais en temps réel, parce que en temps réel elle ne demande pas beaucoup d'aménagement, juste d'être présent devant un micro et de faire l'émission. Si elle est rediffusée, déjà il faut quelqu'un qui la rediffuse, qui la mette sur un programme, qui la passe à un moment précis, etc. Et ça devient un peu plus compliqué. D'où la rediffusion, effectivement. Donc c'est un peu pour vous expliquer un peu le concept de l'émission et ce que vous pouvez vraiment, vraiment, vraiment y trouver pour vous. Et ça, je crois que

voilà. Alors, je connais beaucoup d'émissions sur la bande FM de toute la France, parce que dès que je suis sur la bande FM, j'écoute beaucoup de radio. Je n'ai pas la télé, je n'ai pas d'écran, mais j'ai la radio. Et la radio, je l'écoute tout le temps. Enfin, tout le temps, donc à certains moments. Et c'est la seule média qui peut. Donc je vais chercher les différentes émissions. Des émissions me plaisent, d'autres moins, d'autres je suis abonné. Enfin, je suis aficionné à d'autres ces émissions. Mais en général, ce que je veux dire, c'est que j'ai pas, voilà, je ne connais pas beaucoup d'émissions qui font des pratiques en direct. Donc voilà, c'est d'autant plus précieux pour vous, et puis pour moi aussi de les faire. Et donc voilà. Donc aujourd'hui, la deuxième émission parle des cinq sens, la vue, l'odorat, le goût, le toucher. Et toutes les deuxièmes émissions, d'ailleurs, on travaille et on parle des cinq sens, toutes les deuxièmes émissions du mois. Et pourquoi les cinq sens ? Pourquoi avoir choisi ça, les respirations, les cinq sens, les centres énergétiques, comme les trois piliers de chaque mois des émissions? Ben, tout simplement parce que les cinq sens sont un élément essentiel, parce que c'est ce que nous avons en commun pour tous les humains. En commun, nous avons les cinq sens, la perception des cinq sens. Alors bien sûr, on peut être aveugle, on peut être sourd, on peut avoir des problèmes sensoriels, mais si on n'a pas de problème sensoriel, et heureusement, c'est 90-95% des gens qui fonctionnent sensoriellement, mais avec des lunettes ou avec des prothèses, on entend quand même. Donc les gens se servent de leur vue, de leur ouïe, etc. Donc les gens fonctionnent avec les sens, et tous les humains, depuis deux... Alors on ne va pas remonter trop loin, parce que je ne sais pas, après 3, 4, 5 000 ans avant Jésus-Christ, là, je ne sais pas ce qui se passait, mais en tout cas sur 100, 200, 500, 1000, 2000, 2500, 3000, les gens fonctionnent toujours avec leurs cinq sens. Les animaux aussi d'ailleurs, mais ils ont des perceptions différentes de nous, mais ils ont très souvent cinq sens, surtout pour les mammifères. Après on prend les insectes, on prend d'autres animaux, ça se réduit, où les sens ne fonctionnent pas forcément pareil, mais il y a toujours des sens qui captent bien sûr la réalité extérieure, et comment pourrait-il en être autrement, sinon nous ne pourrions pas avoir de rapport, si vous voulez, avec l'extérieur. Donc les sens, c'est notre rapport avec l'extérieur. C'est plus que notre rapport avec l'extérieur, c'est pas comme si nous étions... Alors ça, il faut bien l'intégrer. C'est pas comme si nous étions des êtres autonomes sur pattes. Oui, nous le sommes, nous pouvons nous déplacer dans l'espace et dans le temps un petit peu, et encore de façon assez modeste, parce que dès qu'il y a de la mer, dès qu'il y a de l'air, des trucs, on est obligé de prendre des engins, on peut pas tout faire. Et puis on peut pas se déplacer à plus de, voilà, même si on prend un avion supersonique, bon, voilà, il y a une limite. Mais par contre, tous les êtres fonctionnent avec les mêmes capacités sensorielles. Alors, ils n'ont pas la même interprétation des choses, mais ils fonctionnent avec les mêmes capacités sensorielles. Et ça, on a tous ça de commun dans l'univers et dans l'humanité. Voilà, dans l'humanité, pas dans l'univers, mais dans l'humanité, ça suffit déjà. Et là, il suffit de consolider ces sens, de les renforcer, de se les approprier, de vérifier aussi qu'ils sont propres, un peu comme on se nettoie les oreilles, on se nettoie les yeux, on se nettoie la bouche, on se lave les dents, on respire des parfums, voilà, on se lave. Ça, c'est la partie physique. Mais on ne pense pas qu'il y a la partie aussi énergétique et psychologique des sens, et celle-là, elle est très très importante. Si vous ne nettoyez pas vos sens psychologiquement et énergétiquement, les choses sont consignées, les choses restent rentrées. Et elles rentrent à un niveau plus ou moins subtil, et voilà, s'il y a des chocs, et qu'on ne prend pas on n'a pas cette sagesse d'essayer d'atténuer la forte pression sensorielle au niveau d'un son, par exemple, qu'on peut recevoir très fort, ou d'une image qui est très forte, qui nous perturbe, ou d'une odeur qu'on a pris et qui nous a pratiquement transporté, enfin, voir une odeur qui était trop forte aussi, ou un toucher, parce que quelqu'un nous a frappé, par exemple, ça peut être un toucher très difficile. Et si on n'a pas le travail psychologique qui va avec, donc on va soigner les différents sens, on va essayer de les soigner par nous-mêmes ou médicalement, mais aussi il faut les soigner psychologiquement et surtout énergétiquement. Et c'est ce qu'on fait dans ces pratiques, c'est-à-dire on essaye de nettoyer et de rendre nos sens le plus perceptifs possible. Un peu, vous avez un appareil photo, imaginez que vous avez un appareil photo, vous nettoyez jamais vos objectifs, vous ne nettoyez jamais la vitre, voilà, tout ce qui permet de percevoir l'objet. Ben, au bout d'un moment, vous allez avoir des doigts qui vont être imprimés, vous allez avoir, s'il y a un petit trait qui s'est mis de feutre sur l'objectif, vous allez avoir le trait sur l'objectif, sur la photo, etc. Donc, tout étant donné, vous êtes obligé même de faire un nettoyage complet, peut-être des fois, de l'appareil photo.
de l'amener, ou si vous le savez le faire, pour, ouais, c'est un bon appareil photo avec des bons objectifs, de le nettoyer complètement. Alors aujourd'hui, il n'y a plus d'appareils photo pratiquement, c'est les portables, et les portables, ce n'est pas des photos, c'est des recompositions. C'est-à-dire qu'il faut savoir que le portable prend une photo, mais elle n'a rien à voir pratiquement avec la réalité au niveau des couleurs, elle interprète. Alors bien sûr, ça va donner quelque chose qui est proche, mais bon, ce n'est pas la réalité du tout. Et en plus, c'est une photo qui est complètement recomposée selon des processus intérieurs très techniques. Et donc les photos. Alors qu'avant, bon, la photo sur une pellicule, oui, c'est quelque part une photo qui est beaucoup plus proche de la réalité, puisqu'elle s'imprime directement. Voilà. Donc ce que je veux dire par là, c'est que les sens doivent toujours être précis, et il faut en tenir soin, prendre soin de nos sens, comme disait quelqu'un qui avait fait récemment une conférence sur les sens. D'ailleurs, une des rares que j'ai entendues sur prenez soin de vos capacités sensorielles. Prenez soin, bien sûr, de votre corps, prenez soin de votre santé, prenez soin de votre intellect, mais prenez soin aussi de vos sens, de vos cinq sens. Et comme je l'ai dit, les sens, c'est pas uniquement un être donc qui serait tout seul et puis voilà, et qui rencontrerait un autre objet ou un être et qui le capterait. C'est-à-dire qu'on ne peut pas faire autrement que d'être avec un objet à l'extérieur. C'est-à-dire que ce qui nous définit, c'est l'objet que nous rencontrons et la paire que nous formons avec l'objet que nous rencontrons. Que ça soit une personne, que ça soit une situation, que ça soit un objet, peu importe, nous avons un animal, quelque chose de la nature, l'espace, les éléments, nous avons toujours quelque chose en face de nous. Et cette chose, c'est pas quelque chose que nous avons en face de nous, comme quelque chose qui existerait à part entière et que nous existons à part entière, c'est ce qui définit la vie, c'est ce qui définit notre relation, c'est-à-dire que l'objet qui est en face de nous, c'est nous aussi. C'est nous aussi. Alors vous allez dire, oui, mais alors quand je suis en colère contre lui, quand je suis entre... Eh bien, c'est vous, c'est une projection de vous, oui. Et ça, si vous ne le voyez pas, effectivement, on croit toujours qu'on est séparé de l'autre. Mais dans la réalité, nous ne sommes pas séparés de l'autre. Et même si vous êtes séparé d'une personne, par exemple, que vous fuyez une personne que vous n'aimez pas, elle est toujours à l'intérieur de vous. Et même si vous l'aimez, par exemple, je ne sais pas, moi, j'ai des gens dans ma famille très chers qui sont disparus depuis pas mal, à toutes les époques, ils sont toujours à l'intérieur de moi, et qu'ils soient physiquement ou pas, qu'ils soient au paradis ou pas, qu'ils soient, je ne sais pas, dans quelle énergie, ou dans quelle planète, ou dans quelle étoile, je n'en sais rien du tout. En tout cas, ils sont toujours à l'intérieur de moi. Il suffit que je remémore l'image et ça devient ma personne intérieure. Mes parents sont décédés il n'y a pas longtemps et c'est mes parents, je peux les réimaginer, et c'est mes parents intérieurs. Mais ont-ils été autrement que à l'intérieur de moi, non, parce que je suis un être perceptif et tout ce que j'ai besoin de me l'approprier, de le reconstruire. Je ne peux pas percevoir la réalité telle qu'elle est. Donc je suis obligé de la reconstruire. Donc obligatoirement, cette réalité, elle est moi. J'essaye pas de vous faire un cours de philosophie particulier sur sujet-objet, mais vous montrer réellement que nous ne pouvons pas vivre, et que la relation, c'est pas quelque chose qu'on établit avec un objet, avec une personne, avec quelque chose d'extérieur. C'est pas quelque chose qu'on choisirait. Je vais choisir la relation, puis aujourd'hui je vais pas me relationner, je vais m'endormir dans mon lit ou je vais rester chez moi. Non, vous êtes toujours en relié avec un objet, et l'objet vous définit à n'importe quel moment, qu'il soit bon, qu'il soit mauvais, qu'il soit neutre, et vous ne pouvez pas exister en dehors de cet objet qui nous relie. Donc nous sommes complètement reliés. Donc on voit que les sens, c'est à la fois ce qui fait cette perception. On pourrait les prendre comme des énergies qui sont purement à nous et avec lesquelles qui nous servent juste à prendre les objets. Mais en fait, comme les cinq sens, la vue, l'odorat, le goût, le toucher, sont à fleur de peau, et bien systématiquement, les objets que vous rencontrez, que vous décidez de rencontrer, plus ou moins fortement, sont une projection de vous-même. Il y a une projection, puisque vous tirez cet objet particulier, vous l'avez pris parmi 100 objets, et vous l'avez pris, et il rentre à l'intérieur de vous. Pour X raisons, parce que vous en avez besoin, parce qu'il vous fait plaisir, parce que, je sais pas, si vous prenez de l'eau, parce que vous avez soif, parce que vous avez besoin de vous confronter à quelqu'un, parce que vous avez besoin d'aimer quelqu'un, etc. L'objet est toujours à l'intérieur. Alors vous allez dire, oui, mais ce que vous nous dites là, c'est bien beau, mais alors ça veut dire que vous créez votre objet, mais qu'est-ce que ça veut dire ça? Ben non, parce que vous prenez l'objet qui devient sujet de l'autre côté, l'objet que vous avez perdu, et lui, c'est sujet. Et lui aussi vous projette, c'est-à-dire vous crée de l'autre côté. Ah, donc le sujet crée son objet, et l'objet qui devient sujet crée son objet de l'autre côté, qui est le vous. Donc sujet-objet, finalement, on peut voir que c'est une auto-création, c'est les deux faces d'une même pièce, et ça c'est très important de comprendre ça pour les sens. D'où
la nécessité que nos sens soient toujours nettoyés. On se lave les yeux, on se lave les oreilles, on se met un coton-tige, mais on pense pas du tout à nettoyer nos yeux psychologiquement de toutes les images, de toutes les vibrations qui sont rentrées dedans. Pareil pour nos oreilles, et surtout aujourd'hui, puisque c'est multiplié par 10, par 100, par 1000, par 1 million, le niveau des objets qui rentrent à l'intérieur de nous, qui n'existait pas encore il y a un siècle. Donc ça nous demande une précision. Bon, je ne suis pas en train de vous critiquer la société ou de dire c'était mieux avant ou mieux maintenant, ce n'est pas le propos. C'est-à-dire qu'on est obligé de s'adapter à la société, et si on a beaucoup d'objets à l'intérieur de nous, et de plus en plus on a des objets, des créations conceptuelles, et il n'y a que ça, bon, autour de moi, je regarde le studio, je regarde la cabine, il n'y a que des objets conceptuels, à part moi. Il n'y a que des objets conceptuels là, qui n'existaient pas il y a 100 ans. Il y a pratiquement 150 ans, il n'y a aucun objet qui est ici qui existait réellement. Vous vous rendez compte ? Donc c'est assez incroyable. Donc on fait avec les objets de son époque, mais ça nous demande une pratique particulière, une pratique personnelle. Et ça, la médecine, les médicaments, les médecins, les chercheurs, tout ce que vous voulez, ils ne peuvent rien faire par rapport à ça. C'est impossible qu'ils nettoient. Il n'y a que vous qui pouvez rentrer dans une certaine méditation, un certain nettoiement de vos sens. Donc c'est ce qu'on va faire, bien sûr, au niveau pratique. C'est ce que nous allons pratiquer donc dans une vingtaine de minutes, on va dire. Hein. Voilà. Alors, on va passer un premier intermède musical. Je vous ai choisi, bon, c'est un peu la formule de l'émission, parce qu'il y a beaucoup de propos dans cette émission et beaucoup de pratiques. Donc, il y a un petit intermède et il y a deux morceaux en général d'un artiste ou d'un groupe que j'ai choisi. Le groupe aujourd'hui, c'est Popol Vuh, un groupe allemand qui existe depuis les années 70 et qui fait partie du Krautrock. D'ailleurs, tout de suite après cette émission, il y aura un spécial Krautrock avec des invités très férus et qui ont une connaissance, et on découvrira les grands groupes des années 70, justement de 69 à 79, en gros sur 10 ans ça a duré, et on découvrira les grands créateurs qui sont germaniques, donc le Krautrock allemand, et avec tous les groupes, vous connaissez déjà peut-être Kraftwerk, Tangerine Dream, Klaus Schulze, etc., mais il y en aura plein d'autres. Et vous allez découvrir cet univers. En tout cas, là, j'ai fait une pré-amorce avec Popol Vuh, qui est un groupe allemand, dirigé par Florian Frick. Florian Frick est mort il y a très longtemps. Il est mort avant l'année 2000. Il est mort en 99, je crois. C'était un de mes musiciens préférés. Il a fait une vingtaine de disques, 25 disques peut-être. Ça, c'est son troisième disque, qui s'appelle Hosiana Mantra. C'était un être qui était très basé sur le yoga. Il a fait un disque, d'ailleurs, qui s'appelait Yoga en 74. Et très basé sur la méditation et sur les synthétiseurs très tôt. Et après, sur le piano, puisque c'était un pianiste. Il a même fait un disque pour rendre hommage au morceau de Mozart. Donc c'était à la fois un pianiste classique aussi, et donc un musicien aussi électronique. On va écouter donc Hosiana Mantra, qui est un de leurs plus beaux albums, le troisième album. Donc un album où il sort un petit peu de l'électronique et des gros Big Moog et des synthés. Et il commence à travailler avec guitare, une chanteuse japonaise qui a une voix exquise, et puis guitariste, hobo, et puis lui au piano. Et vous allez voir, on va écouter le premier morceau Kyrie un petit peu, parce que le problème du morceau, c'est qu'il fait c'est des morceaux en général qui sont très longs, hein, 8, 9, 10 minutes. Donc bien sûr, on va en écouter une petite partie, voilà, mais on réécoutera ces morceaux dans d'autres émissions. Allez, on écoute Kyrie par Popol Vuh, son leader Florian Frick, un très très beau groupe. Et dans ce groupe-là, faut noter aussi qu'il y a deux musiciens, un ancien musicien d'un groupe allemand, Amund Juhltuk, qui s'appelle Daniel Fischelscher, et un autre musicien, Conny Weid, que j'adore, les deux d'ailleurs, et qui participait aussi à un groupe qui s'appelait Gila, dans la même époque, années 70. Allez, on s'écoute ça. Vous êtes toujours sur RGB 99.2, radio RGB.net, et on se retrouve pour expliquer la pratique, et nous ferons la pratique dans la dernière partie de l'émission jusqu'à 15h30.

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1: Et oui, vous êtes bien sur Radio RGB 99.2 et vous êtes bien dans à la recherche du temps présent. On va essayer de le trouver, ce temps présent. Depuis le temps que je fais des émissions, on va essayer de le trouver. En tout cas, pour le trouver, c'est assez simple. Il suffit de rentrer à l'intérieur de nous, d'arrêter tout notre fonctionnement extérieur, pensée, geste, parole, et de nous retourner de façon consciente mentalement dans un premier temps, d'être conscient, les yeux fermés, où nous ne développons plus de pensée projective extérieure, nous ne bougeons plus, et nous n'écrivons plus, et nous ne parlons plus. Et à ce moment-là, qu'est-ce qui reste? Il reste tout notre univers intérieur à contacter. Et là, dans cette deuxième mission, ce que nous allons contacter en particulier, ce sont les cinq sens, et nous allons faire une pratique très précise sur chacun de nos cinq sens. Je vais remettre le petit intermède musical. Voilà. Le fond musical, exactement. Voilà. Donc nous allons faire, bien sûr, cette pratique intérieure. Alors les cinq sens qu'il faut voir, c'est que il faut, donc comme je l'ai dit, ça c'est essentiel dans la société. Comme on est une société où les sens sont pollués, on s'en est aperçu avec le Covid, ça a été le coup de grâce des sens, puisque les gens étaient sous écran, étaient sous casque pour avoir toutes les informations, comme on pouvait plus se décacher et tout, donc ils ont intensifié leur rapport à l'informatique. Ils ont mis des masques pour être à forte raison, d'ailleurs, ou à mauvaise raison, je sais pas, je ne rentrerai pas dans la polémique, mais en tout cas ils ont mis pour beaucoup des masques, et ils ont été coupés de l'odorat et du goût, parce que ça a bien sûr altéré complètement, je parle même pas pour les enfants, c'était très très difficile. Et puis il fallait se tenir à distance et on ne pouvait pas prendre les gens dans les bras et tout, enfin ce qu'on conseillait. Voilà, en tout cas moi j'ai jamais fait, je suis jamais rentré dans ces conseils, je fais très attention, mais je n'ai obtempéré sur aucune de ces choses-là. J'ai continué à vivre tout à fait normalement, tout en étant respectueux des autres aussi. Et si les autres ne voulaient pas me voir, ils ne me voyaient pas, tant pis, ce n'était pas un problème. Mais moi, je pouvais les voir sans aucun problème, je n'avais aucun problème. Si la personne n'avait pas peur, moi, je pouvais aller les voir. Parce que Mais ce que je veux dire par là, c'est que chacun donc va avoir son niveau de peur, son niveau de faiblesse, son niveau. On n'est pas tous pareils, bien sûr, selon notre histoire, nos actions personnelles, l'hérédité peut-être. Nous ne sommes pas tous faits. Mais par contre, ce qui est important, c'est que nous puissions. Chaque personne, si vous voulez, chaque personne a possibilité donc de, par exemple pour les sens, de rendre ses sens beaucoup plus présents, beaucoup plus performants, si vous voulez, donc améliorer et entre autres essayer de rendre beaucoup plus naturel, beaucoup plus libéré, beaucoup plus spacieux, beaucoup plus clair la vue et l'ouïe, parce que c'est deux sens qui sont actuellement très très prisonniers de plein de choses. Et si vous travaillez beaucoup sur des choses qui ne sont pas naturelles, essayez de pratiquer beaucoup pour équilibrer. Si vous travaillez beaucoup avec des sons numériques et des choses comme ça, des images, des sons numériques, ce qui est maintenant malheureusement le cas de beaucoup de personnes, et d'ailleurs les gens sont très contents d'y travailler, mais au bout d'un certain moment certains peuvent s'en plaindre assez rapidement parce qu'ils s'aperçoivent des limites que ça peut avoir. En tant que thérapeute, j'en suis le témoin de gens qui viennent me voir parce qu'il y a des limites. Donc s'il y a ces limites, ça vous demande immédiatement de reprendre quelque part votre vie en main, votre corps en main, vos sens en main. Et ça, c'est un élément très important. Si ça peut permettre à ça, ça aura fait sa fonction. Et à ce moment-là, vous pouvez pratiquer et utiliser ces pratiques pour essayer de rendre vos sens beaucoup plus fluides, beaucoup plus clairs, beaucoup plus spacieux, beaucoup plus lumineux. Voilà. Donc, s'il y a trop de bruit à l'intérieur, essayez de trouver le silence intérieur. S'il y a trop de lumière et trop de brillance, de clinquance de tous les côtés, essayez de retrouver une lumière pure et naturelle à l'intérieur de vous. Si vous avez un mauvais goût de votre vie parce que vous vivez mal, essayez de retrouver un bon goût intérieur, pas forcément dans la bouche uniquement, mais uniquement un bon goût. J'ai bon goût, comme une personne de goût, comme si vous aviez du goût. Comme on dit, une personne, elle a bon goût, elle est harmonisée. Donc c'est pareil. Et si vous voulez avoir une bonne sensation de vous-même et un bon feeling, un bon senti, vous avez une bonne odeur, et pas forcément en vous mettant plein de parfums. Donc retravailler sur les sens et redynamiser chaque sens. Donc ce qu'on va faire tout simplement dans cette pratique, ce qui est très facile, nous allons nous relier à chacun des sens. Alors, les sens, il y a différentes façons de les pratiquer. Vous pouvez les pratiquer avec des objets extérieurs et vous les pouvez les pratiquer avec des objets intérieurs. Exemple, si je pratique avec des objets extérieurs, ben, je vais, par exemple, je suis dans la nature, c'est très bien en général pour pratiquer de se mettre dans un endroit de nature, calme, à l'ombre, voilà, s'il fait très chaud, vous mettez un endroit et puis voilà, vous êtes assis dans l'herbe, voilà, ou sur un siège et puis vous regardez, par exemple, en remettant, vous laissez les yeux ouverts et vous regardez une fleur, un arbre, un végétal, voilà. Et puis après, vous écoutez le bruit autour de vous, du vent, des oiseaux, etc. Et puis après, vous sentez l'odeur de la nature. Vous sentez s'il y a une odeur de terre, une odeur de fleurs, etc. Puis après, vous goûtez à l'intérieur. Donc ça, pour goûter, comme le goût est plutôt interne, vous prenez un petit brin d'herbe et vous le mâchouillez. Et vous aurez un petit goût, peut-être amer, d'herbe et tout. Et vous pourrez travailler sur l'air. Et puis après, bah, sur votre peau, sur le toucher, c'est facile, hein. Quand il fait chaud, bah, vous êtes moite. Il y a de la chaleur, il y a de l'humidité. Il y a du vent qui peut venir, un vent frais ou un vent chaud. Donc vous allez pratiquer durant de ces différentes façons. Mais ça, c'est quand vous pratiquez à l'extérieur. Mais à l'intérieur, là, comme nous sommes à l'intérieur, moi je suis en studio, donc j'ai pas de petites fleurs, j'ai pas de vent extérieur, le soleil et tout. Donc à l'intérieur, vous pratiquez avec vos lumières intérieures et vos images intérieures, vos sons à fleur d'oreille, hein, on entend toujours des sons un peu comme des coquillages, le bruit de la mer à fleur d'oreille. On peut sentir aussi, écouter les sons à l'extérieur tout en ayant les enfermés et les intronisés vraiment très profond à l'intérieur de nous. Sentir nos propres sons aussi, de notre ventre, de notre bouche, du ventre qui bouge, etc. Donc vous pouvez faire absolument tout ça. Et ça, c'est vraiment voilà, très très bon si vous réussissez à le faire. Et puis, pour l'odorat, bah là vous allez sentir l'odeur de la pièce, peut-être avez-vous une odeur de fruits, une odeur de chaleur, voilà. Le goût, ça va marcher avec l'odorat. Donc si vous voulez avoir un goût, mangez peut-être avant de faire la pratique, avant notre deuxième intermède musical, vous mâchouillez, je sais pas, un fruit, un yaourt, un jus de fruits, de l'eau piquante par exemple, voilà, avec des bulles, et vous allez avoir un goût particulier. Et puis en dernier, c'est le contact, le toucher. Et là, vous avez le toucher extérieur, la chaleur fera l'affaire, je pense. L'humidité, le vent peut-être, vous avez un petit ventilateur à côté. Et puis à l'intérieur, vous allez essayer de sentir, de ressentir ce que vous sentez à l'intérieur. Donc si c'est tendu, si c'est ouvert, si c'est spacieux, s'il y a un peu trop de fatigue. Donc vous allez essayer de ressentir tout ça. Et là, on va contacter chacun de nos cinq sens. Vous voyez, donc c'est très facile. Donc nous allons essayer d'améliorer sans cesse et d'explorer et de nettoyer un peu toutes ces capacités, ces consciences sensorielles qui sont remplies de choses et qui demandent à être un peu épurées. Un peu comme un ordinateur, vous faites plein de choses et à un moment il est plein, vous êtes obligé d'épurer le disque dur, de travailler, d'enlever les messages temporaires, etc. C'est exactement pareil à l'intérieur des yeux, des oreilles et de tous les sens. D'essayer de les sentir beaucoup mieux. Voilà. Autre chose aussi, on va pratiquer sur chacun des sens, donc la vue, l'odorat, le goût, l'ouïe, le toucher. Et puis après, on reviendra à une position stable de nous-mêmes et puis l'émission sera finie. Voilà. Donc pratique très très importante sur les sens. Et là, vous pouvez vraiment être autonome, vous voyez, complètement autonome, il n'y a personne, vous avez besoin de personne, vous avez besoin de très peu de choses pour comprendre la pratique, et je vais vous guider, bien sûr, dans chacun de ces sens. Allez, on écoute Popol Vuh, son deuxième morceau, le premier c'était Kyrie, le deuxième morceau c'est Hosanna Mantra, le morceau éponyme de l'album, et toujours extrait de son superbe album qui est Hosanna Mantra, que je vous conseille vraiment. Les Popol Vuh, je vous les conseille tous, hein, mais celui-là en particulier, et le deuxième. Le deuxième, c'est In the Garden Pharaoh, celui qui est très électronique, avec des passages très, très planants, et celui-là est beaucoup plus classique et méditatif, avec la voix de... Alors la chanteuse, elle l'a accompagnée pendant très longtemps, c'est... je vais vous dire son nom, parce que je ne la... attendez, donc je vais retrouver son nom... écoutez, je vous le dirai un petit peu plus tard. Je crois que c'est une... Elle s'appelle John Yoon. Jeon-yoon, et c'est un Jeong-yoon. Voilà, c'est une, je pense que c'est une asiatique et je pense que c'est une japonaise. Vous allez voir en tout cas la très très belle voix. Vous l'avez déjà entendue d'ailleurs dans le premier morceau. Allez, on écoute le deuxième et puis on fait tout de suite notre pratique après. 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
1: Eh bien oui, vous êtes bien sur Radio RGB 99.2 et vous êtes bien sûr dans l'émission à la recherche du temps présent. Luc avec vous jusqu'à 15h30. Nous allons commencer notre pratique avec notre fond toujours musical. Et ce que je vais vous demander tout simplement, c'est de vous tenir là où vous êtes, bien assis, le dos bien droit, les pieds bien sur le sol, corps bien centré, par une ligne qui passerait par le nez, le centre de la poitrine, et puis qui continuerait entre les deux jambes. Et donc, votre corps est centré. Vous n'avez pas une jambe repliée sur l'autre, vous n'avez pas une main qui est sur une épaule et puis l'autre qui est en bas. Le corps est vraiment symétrique. Et c'est très important pour pouvoir pratiquer cette symétrie du corps. Parce qu'elle permet tout simplement, ça veut dire que vous êtes centré tout simplement à l'intérieur de nous, à l'intérieur de vous. C'est comme pour la nuit aussi, quand je pratique la nuit par exemple, ça m'arrive beaucoup de pratiquer la nuit si vous voulez. Des fois je me réveille j'essaie est-ce que vraiment je sois vraiment donc très allongé, en étant donc allongé, que le corps soit vraiment centré, complètement, les deux mains sur le côté, le dos bien droit, les pieds bien droits. Et à ce moment-là, je peux commencer tranquillement à respirer. Et à rentrer à l'intérieur de moi. Si je me tourne à droite ou je me tourne à gauche, ça fait pas du tout la même chose. Donc, essayez vraiment de maintenir cette position centrée. Une fois que vous êtes centré et bien assis, ceux qui ont l'habitude, vous pouvez le faire assis en tailleur ou sous, mais si vous n'avez pas cette habitude et que vous n'êtes pas souple, faites-le assis, c'est très très bon. Le tout, mettez bien un coussin derrière pour avoir le dos bien droit. Et une fois que vous avez ça, tout simplement, vous pouvez commencer tranquillement à sentir ce qui se passe à l'intérieur de vous, sentir l'atmosphère où vous êtes, sentir peut-être la tranquillité autour, juste le son de ma voix et le son de la musique qui rentre chez vous. Et à ce moment-là, vous pourrez commencer tranquillement à fermer les yeux et à rentrer en contact avec votre respiration. La respiration, là encore, on travaille la semaine dernière, on a travaillé sur la respiration. La respiration, c'est le premier élément qui nous permet de nous contacter vraiment intérieurement et d'une façon très très naturelle. Et là, c'est ce que vous faites. Et là, très bonne nouvelle, vous avez tout réuni, vous avez réussi à arrêter toutes les projections extérieures, pensées, gestes, paroles, écrits, tout ce que vous faites normalement d'action extérieure. Vous êtes dans l'action extérieure et votre conscience de vous-même n'est pas reliée à un objet extérieur, elle est reliée à un objet extérieur qui est la respiration et votre sensation. Donc inspirez par le nez, expirez par le nez et prenez comme point d'appui le thorax, la sensation corporelle de l'air dans le thorax et la respiration, le mouvement respiratoire, et vous êtes bien là, en présence de ces deux mouvements. Et vous pouvez rentrer, bien sûr, tranquillement, à ce moment-là, petit à petit, à l'intérieur de vous, tout en étant conscient, sans vous endormir. Si vous sentez que vous êtes très fatigué, ou il y a trop de chaleur, et que vous êtes plutôt fatigué, votre défi, ça va être justement de revenir à la présence de vous-même. Vous êtes trop calme, donc il faut retrouver un petit peu de dynamique pour pouvoir pratiquer. Et si vous êtes trop agité, parce qu'il y a plein de gens qui disent « Ouais, mais j'ai plein de choses dans la tête, je suis agité », c'est très bon, vous avez une très grande dynamique, mais trop dynamique. Donc il faut pouvoir l'atténuer un petit peu, et le fait de rentrer dans la sensation et le ressenti et le mouvement va enlever toute une partie de l'agitation des pensées qui sont des mouvements de la tête conscient et inconscient. Et petit à petit, vous allez essayer de trouver ce centrage à l'intérieur de vous. Donc si vous êtes trop fatigué, essayez de retrouver un petit peu d'énergie. Et si vous avez un verre d'eau, par exemple, j'aurais dû vous le dire avant, mais vous pouvez mettre un verre d'eau et vous mouillez sans cesse les lobes de l'oreille. Et comme ça, si vous refaites cette pratique, vous mettez un verre d'eau fraîche, et puis tout étant de, sans vous trop ouvrir les yeux, vous plongez vos doigts dedans et vous mouillez vraiment l'intérieur de l'oreille et les lobes, et vous allez voir, vous retrouvez une très très grande fraîcheur et vous pouvez repartir dans votre pratique sans vous endormir. Et si vous êtes trop agité, centrez-vous carrément sur la respiration, sur la sensation, et les pensées vont disparaître, et dans les deux cas, vous allez commencer à travailler une forme d'harmonie à l'intérieur de vous. Inspire par le nez, expire par le nez, très tranquillement, et paume de la main droite sur la paume de la main gauche pour détendre les épaules et non pas appuyer par exemple sur les accoudoirs du fauteuil si vous en avez.

Et puis maintenant, tout simplement, en respirant, inspire par le nez, expire par le nez, vous allez prendre différents types de respiration un peu plus intenses, si vous voulez. Donc, plutôt que faire une simple respiration, inspire par le nez, expire par le nez, vous allez expirer et inspirer par le nez, mais aller plus longtemps. Donc, si vous inspirez 10 secondes, vous expirez 10 secondes. 5 secondes d'inspiration, 5 secondes d'expiration. Vous essayez que le temps d'inspire et d'expire soit égal et vous allez le plus loin possible que vous pouvez dans ce mouvement. Vous faites 10 secondes d'aller, 10 secondes de retour, mais vous le faites sans vous essouffler, bien sûr. Donc chacun va avoir une capacité différente à respirer. D'autres, au bout de 5 secondes, c'est le maximum, et d'autres vont pouvoir aller plus loin. Donc faites vraiment ce qui vous correspond, mais essayez quand même d'aller un maximum dans votre propre condition.

Et vous essayez maintenant de faire 2-3 encore grandes respirations et vous reprendrez tout de suite après ces 3 dernières grandes respirations. Vous allez vraiment au maximum là, de ce que vous pouvez aller, maximum du minimum on va dire, ou minimum du maximum, et après vous reprendrez une respiration normale et vous essaierez donc en étant centré au niveau du thorax de sentir ce qui a changé déjà en quelques minutes, 2-3 minutes, ce qui a changé dans votre condition, s'il y a plus de présence intérieure, plus de perception intérieure, plus de force intérieure, plus de ressenti intérieur, plus de calme, moins d'agitation. Vous pouvez déjà sentir comment vous êtes. Et en général, 9 fois sur 10, il y a quand même moins d'agitation, moins de mouvement. Surtout que vous êtes accompagné, il y a ma voix qui vous accompagne et la musique qui vous soutient. Et puis vous vous soutenez bien sûr avant tout par vous-même. Et vous avez accepté de faire la pratique, donc c'est déjà énorme. Et vous pouvez complètement déjà rester à l'intérieur de vous. Et voyez que si vous ne bougez pas, c'est une bonne nouvelle, parce que vous n'avez pas la bougeotte, vous n'êtes pas hyperactif, vous avez réussi à calmer quelque part vos actions.

Et puis maintenant, vous allez tout simplement, une fois que vous avez senti, vous vous mettez au centre du thorax, vous mettez au centre du thorax, hein, complètement au centre du thorax, et vous allez juste essayer de sentir votre corps. En partant vraiment du centre du thorax, vous essayez de sentir votre corps, l'ensemble de votre corps, et sentir comment vous vous trouvez. Comment vous trouvez dans l'ensemble de ce corps. Est-ce qu'il y a des tensions particulières dans les pieds, les jambes, les bras, le dos, la tête, le ventre, pour prendre les zones principales du corps. Et essayez vraiment de rentrer à l'intérieur de ces zones. Essayez vraiment d'y rentrer d'une façon finalement très naturelle. Et si vous sentez une tension particulière dans un des endroits du corps, ben vous dirigez votre attention, votre pointe de l'esprit dans cet endroit. Hein? Par exemple, vous avez une tension dans les mains ou une chaleur dans les mains, centrez-vous sur la main qui est la plus chaude ou les deux mains. Et vous allez voir, ça marche très bien, la conscience va absolument à l'endroit où vous lui dites, elle va se mettre. Et quand vous sentez vos mains, la chaleur, la moiteur des mains, vous ne sentez pas ni les jambes, ni le dos, ni les pensées, ni les images, ni les paroles internes ou externes, vous êtes, ou les objets externes, vous êtes vraiment dans cette position des mains et vous sentez les mains. Et ça, c'est très important de pouvoir orienter sa conscience d'une façon comme ça, très précise.

Puis maintenant, vous allez revenir au centre du thorax, avoir un panorama de votre corps, de la tête aux pieds, au bout des doigts, des mains, et sentir l'ensemble du corps. Et vous allez prendre contact avec votre premier sens, qui est le sens de la vue. Et vous allez rentrer donc dans tout ce qui fait le sens de la vue, c'est-à-dire les orbites, les sourcils, les globes, les paupières, toute l'énergie qu'il y a dedans. Parce que si vous fermez les yeux, vous allez sentir qu'il y a une très grande énergie dans les yeux. Cette même énergie peut-être qui vous permet, quand vous voyez des choses qui vous intéressent tout, de les tirer à l'intérieur de vous et de vous les approprier, comme si vous les emmeniez à l'intérieur de vous dans votre esprit. Et c'est cette chose qui tire. C'est une énergie qui est très très très particulière et dans laquelle vous pouvez rester, ce qui tire à l'extérieur et ce qui vous amène vraiment l'énergie interne. Donc essayez vraiment de bien la sentir et vous rentrez vraiment en contact avec votre propre... sensation, votre propre respiration, et en même temps à travers vos yeux. Donc vous sentez aussi la pulsation de la respiration des yeux, vous sentez le mouvement des yeux, vous sentez la chaleur aussi, ou l'humidité qu'il peut y avoir autour des yeux, et tout ça fait que vous détendez petit à petit physiquement, psychologiquement. Et puis si vous commencez à avoir des lumières à travers vos paupières, restez vraiment dans les lumières des paupières, et ça va détendre complètement tous les objets, les vues que vous avez vues. La lumière va infuser complètement l'œil et va détendre, puisque la lumière est une forme mais édulcorée, qui n'a pas de forme, c'est une vibration, si vous voulez. Par exemple, si vous voulez une tomate rouge, vous allez voir une tomate rouge, il y a la forme de la tomate et le rouge. Par contre, si vous êtes dans le rouge, il n'y a plus de forme, mais il y a la couleur, la vibration qui reste, et celle-là vous permet d'avoir une détente complète de vos yeux. Essayez d'avoir cette perception très, très particulière de vous-même, et sentir aussi le plaisir que ça peut vous amener, juste de vous relier à vos capacités sensorielles, finalement. Le plaisir d'être à l'intérieur de vous, et ça peut être une sensation d'une très grande jouissance et de plaisir de se regrouper, de se retrouver avec son corps, ses sensations, ses ressentis, ses sens, ses mouvements. Et comme si on revenait à la maison. Vous voyez, on était parti très loin dans l'univers, dans le cosmos, en Chine, ou au bout de la Terre, au Japon, ou en Australie, de l'autre côté. Et puis vous revenez chez vous. Et maintenant, vous allez contacter votre deuxième sens. Donc vous allez dans les oreilles, vous sentez vos deux pavillons d'oreilles, le trou des oreilles, les trompes, vous allez à l'intérieur. Et vous, dans un premier temps, vous sentez le bruit à fleur d'oreille, mais là, il y a la musique et ma voix, donc ils sont captés, ils captent ça. Mais à l'intérieur, vous allez sentir de plus en plus profondément l'énergie interne de votre oreille, et restez vraiment très en contact avec, et détendez cette oreille, et vous pouvez même écouter des sons intérieurs, le bout du ventre, de la bouche, des craquements, etc. De plus en plus, des sons vont venir à l'intérieur de vous, et vous allez écouter ces sons de plus en plus subtils.

Et puis maintenant, vous allez vous relier avec votre troisième sens et quatrième sens. On va les coupler parce qu'ils sont très souvent couplés. Hein, quand vous n'avez pas d'odeur et que vous avez le nez bouché, vous n'avez plus de goût. Donc vous allez essayer de sentir l'odeur de votre pièce, l'endroit où vous êtes, peut-être une odeur et quelque chose. Et vous allez essayer de sentir le goût que vous avez dans la bouche. Peut-être avez-vous encore du goût de salé, sucré. Et vous restez en contact avec ces deux aspects. Vous les détendez dans un premier temps. Et puis vous approfondissez vraiment l'énergie qu'il y a à l'intérieur de ces différents sens.

Et puis maintenant, vous allez contacter le cinquième sens, qui est le sens du toucher. Premièrement, toucher extérieur, vous savez sentir la chaleur, l'humidité, la peau, le vent peut-être, l'air du ventilateur que vous avez peut-être à côté de vous, etc. À l'extérieur, mais vous allez aussi aller dans le toucher intérieur et vous allez sentir le ressenti dans lequel vous êtes. Est-ce qu'il est bon, pas bon, mauvais, fatigué, ouvert, plutôt tranquille, plutôt donc agité. Et vous rentrez à l'intérieur de vous pour ressentir cette sensation et ce ressenti, ce goût particulier, subtil que vous avez de vous-même, ce goût psychologique. Et vous restez en contact avec ce ressenti intérieur. Et si vous avez du mal, contactez uniquement à ce moment-là le ressenti extérieur de la peau, de la chaleur, de l'humidité, ce qu'il y a sur votre peau.

Voilà, et nous sommes à la fin de notre émission. Vous allez commencer à revenir en contact avec votre respiration au niveau du centre du thorax. Inspire par le nez, expire par le nez. Et puis, vous reprenez tranquillement conscience de votre respiration. Voilà. Quand vous le serez prêt, vous pourrez faire d'un acte décidé, quand vous décidez vraiment d'ouvrir les yeux et d'être présent. Voilà, l'émission sera rediffusée vendredi 10 juillet de 10h à 11h. Vous pouvez la refaire, refaites cette pratique et pensez surtout, la seule chose qu'il faut retenir peut-être cette émission, c'est nettoyer nos sens psychologiquement et énergétiquement de tout ce qui reste à l'intérieur, comme vous les lavez, vous les travaillez psychologiquement, énergétiquement. Et pour les travailler énergétiquement, il faut rentrer dans le silence intérieur si vous voulez dégager l'oreille de tous les sons que vous avez entendus extérieurs, rester dans la lumière intérieure pour dégager toutes les images que vous avez vues sur les écrans et autres images extérieures, tous les objets, etc., etc. Travaillez sur le goût pur à l'intérieur pour le dégager de tous les mauvais goûts que vous pouvez avoir, etc. Et pareil pour le ressenti, essayez de travailler pour atténuer le mauvais ressenti à l'intérieur. Voilà, et ben c'est la fin de cette émission. Je vous retrouve la semaine prochaine, bien sûr, pour la troisième émission du mois sur les centres énergétiques. Je vous retrouve dans quelques minutes pour une émission spéciale, vraiment super intéressante dans Absolutely Live sur le krautrock, c'est-à-dire le rock choucroute, traduction très imparfaite, les invités nous le diront, mais pour toute la musique allemande des années 70 qui a été vraiment très créative et très prolifique avec tous ces grands groupes, Kraftwerk, Klaus Schulze, Tangerine Dream, Ashra Temple, etc. Voilà, on vous retrouve dans quelques minutes. Allez, salut.

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0: Oui, vous êtes dans quoi? Dans Absolutely Live. Numéro 517. Une émission aujourd'hui spéciale sur ce qu'on appelle le crowd-rock. Et nous avons des invités. Alors un invité qui n'est pas encore là, un invité qui vient d'arriver mais que vous connaissez. On a fait de nombreuses émissions spéciales ensemble. Éric Delaney, bonjour Éric.
1: Bonjour mon cher Luc, je pense que notre ami Jeff ne va pas tarder à se matérialiser.
0: Alors, deux heures sur un mouvement absolument exceptionnel. Quand je dis vraiment un mouvement exceptionnel, c'est-à-dire que c'est un mouvement nulle part en Europe. On avait la musique anglo-saxonne, bien sûr, les Anglais, les Américains, qui ont tout dominé depuis l'après-guerre, hein, on va dire ça pour faire court. Et puis, les autres pays, alors on a eu, bien sûr, des groupes en Hollande, des groupes en Italie, des groupes en France, en Espagne, dans tous les pays, mais pas réellement. Et ils suivaient plutôt la mode des anglo-saxons. Parce que c'était eux qui dirigeaient le monde, surtout le rock anglais, le blues anglais, le progressif anglais, le rock américain, le jazz américain, le jazz rock américain, etc. Et puis en 69-70, on a eu un mouvement sorti complètement de nulle part, qui était ce qu'on appelait le krautrock, qui est une terminologie très impropre, puisque c'est le rock choucroute. Voilà. Alors après, quand il y avait eu les mouvements italiens, on avait dit le rock spaghetti. Bon, c'était pas très sympa. Mais au-delà du roadrock, on pourrait l'appeler musique électronique planante, musique électronique des années 70, musique cosmique, etc., musique de recherche, musique électroacoustique, musique contemporaine, tout ça, ça a été mélangé dans de ce qu'on a appelé le crowd-rock, et bien sûr, aujourd'hui, encore plein de groupes officient encore, et sont encore présents, et s'ils ne sont pas présents, en tout cas, ils ont une très très très grande influence depuis 60 ans maintenant, sur toute la musique qui a existé après le crowd-rock. Alors quelques noms, on pourrait déjà donner quelques noms, Éric, quelques grands noms de groupes.
1: Très volontiers. Déjà à propos du rock choucroute, on pourrait se demander effectivement s'il n'y a pas une analogie avec le western spaghetti pour rester dans le culinaire. Il faudrait peut-être demander à Ennio Morricone ce qu'il en pensait, mais bon. Alors on peut se demander également s'il y a un rapport avec les coiffures des chanteuses des B-52s, la choucroute.
0: Ah, c'est possible.
1: Eh bien, on verra dans la suite de l'émission que pourquoi pas finalement.
0: Oui.
1: Alors. Le krautrock est-il un plat qui se mange chaud? Eh bien, nous avons donc un certain nombre de groupes très connus, tels que Cannes, Faust, Neu, Amondul 2, Popol Vuh, Ashra Temple ou encore Kraftwerk qui ont participé à ce mouvement.
0: Absolument.
1: Kraftwerk a eu une influence déterminante sur la musique actuelle.
0: Absolument. Et puis on a tous les groupes, tous les individus qui sont sortis des groupes et qui ont fait des carrières solo, comme Manuel Götzsching, comme Edgar Froese, comme Klaus Schulze, comme Konrad Schilzer, comme Klaus Dinger, comme Michael Rutter, etc., etc. Plein de musiciens sont sortis, bien sûr, des différents groupes, de son différents mouvements, et ont continué, bien sûr, des carrières solo. Il y a eu en parallèle, en Allemagne aussi, tout un mouvement de musique progressive. Alors on n'en parlera pas donc aujourd'hui, mais ça vaudrait peut-être une émission avec des groupes comme Wallenstein, des groupes comme Grobschnitt, des groupes comme Novalis, des groupes comme Lucifer Friends. Ils ont eu plein de groupes aussi de rock, et beaucoup plus que les groupes français, où en France on cite toujours Magma, on cite toujours Ange. Dans le rock après, dans les années 70, on cite Téléphone, dans le punk on cite Trust et Starshooter, mais les Allemands ont eu un nombre de groupes absolument phénoménal, et surtout dans le krautrock finalement, et le rock progressif. Mais aujourd'hui, bien sûr, on se centre uniquement sur le krautrock. Alors je vous rappelle que l'émission sera rediffusée en direct, sur les ondes, mais rediffusée le 14 juillet de 20h à 22h.

Alors je vous rappelle aujourd'hui que Laurent n'est pas là dans l'émission parce qu'il il prend ses vacances, il est en vacances, voilà, tout simplement, des vacances méritées, un repos à Nantes et puis la chaleur aussi.

0: une très très forte chaleur, et comme il vient par au moins 4 ou 5 transports, c'était pas possible de toute façon. Mais bon, il est en vacances, donc nous le saluons. Je crois qu'il écoute cette émission. Je crois qu'il y a une autre personne qui est venue, un ami qui vient souvent aussi dans les émissions spéciales, Jacques Jean-Gérard. Jacques, que nous saluons, il doit nous écouter pour cette émission.
1: Salut Jacques.
0: Et puis voilà, nous allons commencer à rentrer directement en écoutant tout simplement un morceau qu'a sélectionné, le premier morceau qu'a sélectionné Eric. Et on va écouter directement ce morceau. Et puis, bien sûr, on va rentrer petit à petit dans notre sujet. Un sujet vraiment passionnant, parce que ce sont des groupes, comme je vous l'ai dit, qui sortent un petit peu de nulle part, qui émergent comme ça en pleine dictature, on va dire, musicale anglo-saxonne, puisqu'ils dominaient tout. Le rock'n'roll avec Elvis Presley, les blues des noirs américains et tout était musique anglo-saxonne et américaine, et pourtant le crotrock, ils ont produit ça avec un groupe, un des premiers groupes, pas le tout premier, mais un des premiers grands groupes qui est venu sur la scène dès 1968, 70. Ils ont commencé en 68-69.
1: On peut dire qu'ils étaient visionnaires, puisqu'ils ont introduit la musique électronique dans le rock, et aujourd'hui il n'y a plus que l'électronique, il n'y a plus le rock. On a remplacé la batterie par la 303, mais ils font partie des précurseurs.
0: Des précurseurs, absolument. Allez, on écoute et puis on en parle tout de suite après.

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1: Quelle rentrée en matière!
2: Eh bien oui, pour inaugurer cette émission sur le krautrock, un morceau du groupe Agitation Free, peut-être pas l'un des plus connus, mais certainement l'un des plus passionnants, avec leur premier album sorti en 1972, qui s'appelait Malèche. Alors Malèche, que signifie Malèche? Malèche, c'est peut-être l'un des termes les plus polyvalents de la langue arabe, et ça signifie pas de soucis.
1: D'accord.
2: On dirait aujourd'hui nos problèmes.
1: Nos problèmes.
2: Et donc c'était le premier morceau qui s'appelait You Play For Us Today.
1: D'accord. Voilà. Alors, dans Agitation Free, il faut dire qu'il y a trois musiciens, il y a cinq musiciens. Ils se sont reformés. J'ai failli les voir en 2012 et j'ai pas pu y aller parce que j'avais du travail à ce moment-là. Ma place était réservée. Je devais faire une interview presque d'eux et j'ai pas pu y aller. Mais le concert, il paraît que j'ai appelé après pour savoir si c'était bien passé. Il m'a dit ouais, c'était super. Il y avait du monde. Les gens étaient très contents de les retrouver. Et il y a deux musiciens quand même, trois musiciens exceptionnels puisqu'ils ont fait des carrières solo. Michael Onig, le synthétiseur, qui a été quand même synthétiseur après de Tangerine Dream. Donc Michael Onig a fait des albums solo et surtout qui a joué aussi donc dans Tangerine Dream et qui a fait pas mal de disques avec Manuel Gushing aussi. Ils ont fait 2-3 disques, dont je me souviens d'un disque qui s'appelle Early Water, qui était très très beau avec deux faces de 40 minutes aussi avec Manuel Gushing, donc le créateur de Ashra Temple. Il y a aussi Lutz Ulbrich qui a fait après, alors Lutz Ulbrich a une carrière très particulière, c'est qu'il a fait après une carrière plutôt, il a toujours continué avec Agitation Free, mais pour vivre aussi, parce que le groupe ne faisait pas forcément toujours recette dans les années 80 et tout. Il a travaillé pour pas mal d'artistes de variété et il a fait de la musique à variété. Et dans les années 80, je l'avais contacté, Lutz Ulbrich, je lui ai dit pouvez-vous m'envoyer ce que vous faites actuellement? Il me dit non, il dit vous seriez déçu, il dit c'est de la variété allemande, il dit ça va pas vous plaire du tout, mais il dit on refera des choses avec Agitation Free, donc je vous enverrai quand il y aura des choses avec Agitation Free. Et les troisièmes musiciens, c'était Michael Gunter, donc qui a fait aussi une carrière solo. Les deux musiciens sont nettement moins connus, mais Michael Gunter, lui, donc, c'est lui qui s'occupait en général des live tapes, de tout le travail un peu électronique avec Michael Onig. Voilà. Alors, ce qu'il faut dire aussi, c'est que dans le krautrock, là, on est dans ce qu'on appelle la Berlin School, c'est-à-dire l'école essentiellement de Berlin. Et Berlin, vous aviez Klaus Schulze, Tangerine Dream, Ashra Temple, Agitation Free, Gila, et tous ces musiciens ont tourné ensemble, en fait. Ils sont passés les uns dans les autres, dans les groupes et tout. Et pourquoi? Parce que quand tu vois Berlin, le mur n'était pas encore donc abattu, donc ils tournaient dans Berlin, en fait. Et pour sortir de Berlin, comme c'était l'Allemagne de l'Ouest, mais il leur fallait faire 400 km pour aller par autoroute dans l'Allemagne de l'Ouest. Il fallait qu'ils traversent toute l'Allemagne de l'Est, ils pouvaient le faire. Mais en général, ils n'avaient pas trop les moyens, et puis ça leur faisait 800 km pour aller faire des concerts. Donc ils tournaient énormément dans Berlin, et finalement, ils jouaient avec les uns, avec les autres. Ils faisaient toujours les mêmes clubs, les mêmes endroits, et c'est pour ça qu'ils se sont trouvés à un moment un petit peu enfermés sur eux-mêmes. Et heureusement, quand l'Allemagne a été libérée, donc les musiciens ont pu commencer à tourner dans le monde entier. Alors, ils ont commencé à tourner dans le monde entier avant, mais le départ a été très difficile pour eux, c'est ce qui explique Edgar Froese, puisqu'ils se retrouvaient tous dans les mêmes clubs donc de Berlin, parce que Berlin, c'est pas extensible, hein, c'est une ville qui est pas extensible.
2: Effectivement, donc là on reste sur Berlin, alors que ce sera très différent avec Kraftwerk qui eux sont de la ville de Düsseldorf, ce qui explique beaucoup pour leur création de musique pré-industrielle.
1: Oui, alors Kraftwerk est un groupe, tu as parlé de Kraftwerk là.
2: Oui, tout à fait.
1: Oui, exactement. Donc un groupe donc très, alors peut-être le seul groupe qui restera dans les annales, s'il y a un groupe qui doit rester au niveau de la musique allemande, c'est sûrement Kraftwerk. Pourquoi? Parce que il a influencé toute la musique actuelle, de l'électro, de la house, du chill out, enfin de toutes les rythmes, la musique minimale, mélange avec l'électroacoustique, avec les batteries électroniques. Et ce groupe, bien sûr, a influencé largement Détroit, la ville de Détroit, où sont nés beaucoup de tous les mouvements un petit peu électroniques.
2: Exactement, et Detroit, où est né au milieu des années 80, à la Warehouse, une ancienne usine désaffectée de vêtements,
1: voilà.
2: La house music, évidemment,
1: oui, oui.
2: Comme chacun sait.
1: Et ça, c'était très, très intéressant, parce qu'en plus, en 80, il commençait à avoir un petit coup de mou, Kraftwerk commençait à avoir un petit coup de mou, donc commençait à descendre, et c'est les musiciens qui les ont reprogrammés donc, à Détroit, et Kraftwerk est reparti après d'une façon beaucoup plus forte, et surtout que Kraftwerk après n'a plus, ils sont plus descendus, comme on dit, des plateaux de phono, ils sont toujours restés donc au top niveau, avec une avance absolument incroyable au niveau de la scène, au niveau de la façon d'organiser la scène, le minimalisme, les films qu'ils présentaient, les tenues qu'ils avaient, très très peu de choses, mais des choses très fines et très très pointues, donc vraiment un très très très très grand groupe.
2: Au milieu des années 80, les premiers DJ ont commencé à mixer du Kraftwerk, ils se sont amusés à le mélanger avec du Parliament ou du Funkadelic pour ajouter un groupe beaucoup plus black,
1: oui.
2: Et c'est l'une des nombreuses légendes qui aurait présidé à la naissance de la house.
1: D'accord. Il faut dire aussi que Kraftwerk, alors au début, n'était pas connu du tout dans les années 70, et Kahn était déjà on pourrait dire, c'était le groupe le plus connu pratiquement. Ils ont commencé dès 67 avec Hans Schmid, Zorg Zuke, Michael Caroli, Jackie Liebesait. Kahn a commencé très tôt. Et Kahn, dès 67-68, ils avaient déjà fait des musiques de films. Ils étaient très implantés. Ils travaillaient avec Stockhausen. Voilà, ils étaient très implantés dans la musique. Et ils ont décidé de faire une sorte en 68-69, un radio crochet de musique électronique, et tous les dimanches, je crois, dans cet entrepôt, en plus il y avait il y a plusieurs entrepôts, donc je pense à Berlin, je ne sais pas si c'est le même que tu parlais, en tout cas ils organisaient eux des concerts, et les groupes venaient, des groupes connus, des groupes moins connus venaient, et Kraftwerk, selon Ogger Zucke, disait que Kraftwerk, c'était eux, chaque dimanche ils étaient là, avec leur matériel et tout, ils jouaient, ils faisaient des trucs, et ils en voulaient, mais absolument incroyable. Et Holger Zucke, citation verbatim, il dit à l'époque, il dit, ah j'ai dit, eux ils iront très très très loin, c'est impossible qu'ils ne percent pas, parce qu'ils ont une telle détermination, une telle volonté, que beaucoup plus que tous les autres groupes, il dit c'est eux qui resteront. Et il l'avait déjà perçu, Holger Zucke, donc à l'époque.
2: Ça rappelle un certain David Bowie dans la détermination.
1: Oui, c'est à peu près pareil. Donc tu as choisi le morceau de Kraftwerk, Radioactivité, c'est ça?
2: Ah, si tu as envie de passer directement.
1: Comme tu as parlé de Kraftwerk.
2: Eh bien, allons-y, tout à fait, Radioactivité, sur le Radioactivity, sorti sur leur cinquième album en 1975. Voilà.
1: Mauvais.
2: Alors, c'est assez amusant parce que c'est vraiment l'ouverture de l'ère moderne de la musique électronique. Et à noter qu'il est sorti en version allemande et internationale.
1: Oui, oui.
2: Également très, très intéressant, le petit bip bip du début, m'évoque curieusement celui du Planète Claire des B-52s.
1: Oui.
2: Tu vas voir.
1: Allez, on écoute. Vous êtes sur RGB 99.2, nous sommes avec vous jusqu'à 17h30 pour une émission spéciale Krautrock. Notre deuxième invité n'est pas arrivé, j'espère qu'il va arriver, il a peut-être eu des problèmes de transport, mais en tout cas, ne vous inquiétez pas, j'ai toute sa programmation et toute sa liste, et j'ai ses prescriptions si jamais il y avait quelque chose, donc il n'y a pas de problème, on vous passera aussi des morceaux, donc Jean-François Vapin, fan aussi de Krautrock, devant l'éternel. Allez.
2: Et ça plane à super donf.

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1: Alors, on vient d'écouter donc Kraftwerk Radioactivity, qui a fait d'ailleurs un gros tube, hein, parce que le disque s'est vendu énormément. Et le concept de Kraftwerk était assez incroyable. Ils ont fait trois premiers albums avec les bornes, là, les deux premières bornes. Et puis après, ils ont fait un troisième album, Ralph and Florian. Et à partir du quatrième album, ça a été leur premier grand succès, ça a été Autobahn.
2: Exactement. Excusez-moi de te couper, mais au tout début, donc, c'était vraiment un duo, Florian Schneider et Ralph Hütter. Et ce qui est très amusant de constater, c'est même rigolo, ou même carrément flashé, c'est qu'à partir de leur quatrième album, c'est là qu'ils datent leur naissance. Ils ont occulté les trois premiers, et leur quatrième album, c'est là qu'est sorti Autobahn, qui a été un succès mondial. C'est à partir de là que je les ai connus, moi, bien sûr, comme tout le monde, je pense.
1: Alors, j'ai une tendre pensée pour les premiers albums. J'aime beaucoup les deux premières balises, la balise verte et la balise orange. Et puis le Ralph and Florian, parce qu'il y avait un côté complètement psychédélique, aventureux, bricolé, si tu veux, et qui était beaucoup moins... Il n'y avait pas de stratégie. Après, j'ai adoré Autobahn, mais là, il y avait une stratégie absolument incroyable. C'est de passer pratiquement tous les grands thèmes, on va dire, de l'industrialisation allemande, occidentale et tout. Donc, les autoroutes, après on a la radioactivité, après on aura les robots, on aura les computers, on aura, enfin...
2: C'est-à-dire des concepts albums, on peut dire que Radioactivité en était un, puisque parmi les autres morceaux, il y en a un qui s'appelle Geiger, par exemple, comme le compteur. Et par la suite, ils ont rechangé les paroles de Radioactivity en rajoutant dedans Tchernobyl et Fukushima.
1: Ah oui, d'accord.
2: Enfin, c'est quand même plus fun.
1: Ouais. Alors, Kraftwerk, donc le groupe qui restera sûrement le groupe le plus important du krautrock, mais pas le plus forcément. Enfin, moi, j'aime beaucoup Kraftwerk, hein, mais il y a plein d'autres groupes que j'aime bien aussi, voire plus peut-être, comme Agitation Free. C'est un groupe que j'adore. C'est un des moins connus dans les plus connus. C'est le moins connu parce que Tangerine Dream, Klaus Schulze, Ashra Temple, Kraftwerk, Cannes sont beaucoup plus connus que Agitation Free. Mais j'ai toujours un faible pour Agitation Free aussi, qui est beaucoup plus underground, on va dire, et ils sont toujours restés un petit peu à part.
2: Et c'est vrai que Ashra Temple, par exemple, était tout à fait dans la même mouvance.
1: Oui, alors Ashra Temple, grand groupe bien sûr de la Berlin School, très ami d'ailleurs, puisqu'il faut voir que le premier Tangerine Dream a été fondé par Edgar Froese et Klaus Schulze et Konrad Schlitzler. Et petit à petit, Klaus Schulze donc a fait une carrière solo. Mais avant de faire une carrière solo, il a fondé Ashra Temple. Tout de suite en sortant de Tangerine Dream, la fondation de Tangerine Dream avec Edgar Froese et Konrad Schlitzler, il sort à partir du premier album parce qu'ils n'étaient pas d'accord sur l'orientation réellement musicale qu'ils voulaient donner. Et ils fondent Ashra Temple avec Manuel Götzsching. Puis après, il est très d'accord avec Manuel Götzsching, mais il veut faire une carrière solo, Klaus Schulze, et il se détache de nouveau d'Ashra Temple. Donc ils font de Tangerine Dream, ils font de Ashra Temple, et après donc il fait de la carrière solo qu'on lui connaît.
2: Bah, c'était de fortes personnalités. Là, un qui voulait partir dans les synthétiseurs, et l'autre qui était un guitariste avant tout.
1: Oui, voilà. Alors il ne faut pas oublier que Edgar Froese est un guitariste, un bon guitariste de rock, d'ailleurs de rock blues, très solide. Edgar Froese a toujours voulu rester, effectivement, même si à un moment ils ont fait que de la musique synthétique, et que je les ai vus 6-7 fois sur scène, Tangerine Dream, et de temps en temps, effectivement, que Edgar Froese prenait sa guitare électrique et faisait un solo en plein milieu des séquences et du mélotron et de tout ce qu'il y avait. Donc il faisait un solo qui était pas mal, hein, mais bon, voilà. Mais c'est toujours resté un petit peu un guitariste de rock. Maintenant, il ne faut pas oublier que Klaus Schulze était un batteur de rock aussi, puisqu'il était batteur de Tangerine Dream, tout simplement. Il faisait pas des synthés au début dans Tangerine Dream, il faisait de la batterie. C'était un percussionniste et batterie, et ça se retrouve dans sa musique où il y a très souvent les séquences qui remplacent complètement la batterie, mais très souvent dans les morceaux de Klaus Schulze, on le verra, il y a des batteurs qui viennent, dont Klaus Krüger, qui vient jouer à l'intérieur et qui accompagne sur des fois 10, 15, 20 minutes, il tient le thème avec les séquenceurs et les nappes de Klaus Schulze qui viennent. Alors, qu'est-ce que tu veux qu'on passe? Je te propose de passer un morceau de Tangerine Dream que Jean-François a choisi, et on passera tout de suite après un morceau de Ashra Temple que tu as choisi.
2: Eh bien, très volontiers, même si j'aime beaucoup Tangerine Dream et Klaus Schulze, on ne peut pas réellement dire qu'il s'agit de krautrock, puisqu'on n'est plus dans le domaine du rock. Il n'y a plus de section rythmique, ce ne sont plus que des nappes planantes et des musiques répétitives, magnifiques d'ailleurs.
1: Alors, ce qu'il faut dire aussi, c'est que, comme tu le dis, il n'y a plus effectivement de batterie et de basse rythmique, mais ils vont la remplacer très rapidement à partir du quatrième album par les séquenceurs. C'est les séquenceurs avec Klaus Schulze et Tangerine Dream dans les années 72-73 qui vont remplacer la batterie, qui vont donner le tempo. Et même Klaus Schulze rajoutera de la batterie. Lui, il n'hésitera pas à rajouter de la batterie en même temps que les synthétiseurs. Alors, on va écouter un morceau qui a fait vraiment un très très gros... ça a été un des premiers gros tubes, on va dire, de Tangerine Dream dans leur vente de disques. Ça a été l'album Rubicon, sorti en 1975. Donc, Jean-François a choisi ce morceau. Et bien sûr, on ne peut pas l'écouter en entier puisque l'album fait 40 minutes, deux phases de... Deux phases de 20-22 minutes. Mais on va l'écouter quand même l'ouverture donc de Rubicon, qui est un album absolument fabuleux. Et surtout, la pochette aussi, qui est très très belle, avec une espèce de goutte dans les tons bleus et qui tombe dans une espèce de pâte. Voilà, donc c'est pas de l'eau, c'est quelque chose qui tombe dans une espèce de pâte bleue et qui fait une sorte de remontée, comme une goutte qui fait une remontée, mais tout dans des nuances bleues, et c'est très très beau. Et c'était des peintures que faisait la femme de Edgar Froese, c'est-à-dire Monique Froese. C'est elle qui a fait pratiquement toutes les pochettes du groupe de Tangerine Dream. Voilà. Donc on va écouter le morceau Rubicon. Et vous allez voir, c'est très caractéristique du style de Tangerine Dream, avec des grandes séquences, du mélotron, des formes planantes, et puis petit à petit des séquences qui vont petit à petit s'inviter année par année dans leur musique, qui en fera bien sûr leur particularité. Vous êtes sur RGB 99.2, nous sommes avec vous jusqu'à 17h30 pour une émission spéciale Krautrock. Et d'ailleurs, dans ce spécial Krautrock, il y aura en milieu d'émission un petit intermède pour passer une artiste que nous avons, non pas reçue, mais que nous avons eue en interview, et puis qui nous a présenté tous ses disques et tout, qui reviendra en direct bien sûr pour son nouvel album. Mais donc, Eric l'a rencontré à un concert pas plus tard qu'il y a 3-4 jours, je crois, il viendra nous en parler donc un petit peu.
2: Un festival en Normandie, car effectivement, voilà. La musique électronique a été, mais elle existe toujours.
1: D'accord. Donc, on parlera donc à peu près vers les 16h30, donc le milieu de l'émission. Allez, on s'écoute le superbe ouverture c'est Rubicon, et là, on va écouter, c'est Ricochet. Voilà. Non, c'est bien l'ouverture de Rubicon.

Je précise juste que Ricochet, c'était un live qui est sorti tout de suite après, qui ressemblait d'ailleurs beaucoup à Rubicon. C'était la même époque, à quelques mois près. Et là, on écoute l'album studio, c'est bien Rubicon. Voilà, pour bien préciser les choses.

0: Juste un petit problème dans la lecture. Alors, pour reparler de Rubicon, donc c'est un album donc de deux faces de 40 minutes. Et cet album a eu énormément de succès. C'était un des gros premiers succès de Tangerine. Donc voilà, je vais essayer. Voilà,
1: deux faces de 20 minutes chacune, ce qui en fait 40 en tout.
0: Voilà. Et donc, cet album, j'avais eu à l'époque. Alors, il faut dire qu'il y a toute une histoire. C'est que cet album a été distribué par Virgin. Hein, c'était une des premières signatures de Tangerine Dream avec Virgin, donc Richard Branson. Et cet album, si vous voulez, Richard Branson, quand il a créé Virgin, il a récupéré tous les groupes, pratiquement les groupes principaux de musique de krautrock. Hein, il a récupéré Klaus Schulze, Tangerine Dream, Ashra Temple. Il avait commencé avec Faust. Et ce disque, il a été distribué en France par le Moulin de la Vierge. Au début, Virgin n'avait pas encore de bureau et de maison de disques à Paris, et c'était une petite boutique que je connaissais qui distribuait les disques de Richard Branson, donc Ashra Temple, Tangerine Dream, le gong aussi, hein, les gongs ont été distribués aussi par
1: Steve Village.
0: Voilà, Steve Village aussi. Donc Richard Branson avait fait avec Virgin dans les années 70 une maison absolument incroyable. Il y avait Robert Wyatt aussi, il y avait plein de groupes. Il avait récupéré tous les groupes intéressants, si vous voulez, de toute la scène anglaise, la scène allemande, la musique krautrock. Et voilà, et ça a duré jusqu'à 1978-1979 avant qu'il fasse sa grande maison de disques Virgin, et puis après, bon, ben, qu'il réintègre plus du rock, de la variété, etc. Donc on va essayer de repasser le morceau donc de Rubicon, qui a eu un petit problème. Et voilà, donc vous êtes toujours bien sûr sur RGB 99.2, et nous sommes avec vous jusqu'à 17h30, toujours dans l'émission, donc un spécial krautrock, donc avec Eric et Luc avec vous. Allez,
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0: Eh ben. C'était donc, je suis à l'antenne, oui je suis à l'antenne, c'était donc Ashra Temple ou le temple de l'ashram peut-être, on ne sait pas, à toute une époque partisan fumée diverses et variées, et dont le cinquième album et dernier, et cinquième et dernier LP, sorti en 1973, s'appelait Staring Rosie, cette fameuse Rosie, oui, je pense, que l'on entend rire au début.
1: Oui, oui, oui, alors, elle était très très belle, Rosie Muller, très très belle, malheureusement elle a mal fini, bon je crois qu'elle est décédée aujourd'hui, très très triste, comme Manuel Götzsching d'ailleurs, les deux sont décédés. Emmanuel était un très grand guitariste. Là, on reconnaît son toucher de guitare, vraiment très, très, très délicat. Et c'était quelqu'un qui, après, a fait de la musique répétitive. Hein. Il a fait un certain nombre de disques de musique répétitive de son propre nom, Manuel Götzsching. Exemple 2, 4, qui a été un succès au Japon, qui était une double face, 20 minutes par face, et tout un concept de musique qui montait, donc de musique répétitive, hein, un peu dans l'école Reich et dans l'école Glass.
0: Et dans le morceau que nous venons d'écouter, par contre, c'était encore de la guitare. Oui. Et ça fait beaucoup penser à sa guitare très aérienne, clairement, je pense, des influences jazz, Gipsy, et même parfois des petits côtés du Grateful Dead de Jerry Garcia.
1: Ah, mais c'est pas des petits côtés, c'est qu'il y a les Allman Brothers, il était un fan des Allman Brothers, et on reconnaît dans son jeu de guitare les Allman Brothers. Par exemple, le fameux live at Fillmore's des Allman Brothers, c'est complètement dans la lignée, et je crois que Manuel Götzsching a écouté beaucoup les frères Allman à la guitare, et aussi le Grateful Dead, absolument.
0: Et quelqu'un qui écoutera beaucoup Manuel Götzsching, c'est Stevie Ledge qui le déclarera comme l'une de ses grandes influences.
1: Ah oui, ah d'accord, ok.
0: Stevie Ledge, dont on parlera un peu plus tard dans l'émission, l'un des grands guitar héros des 70s.
1: Alors, c'est marrant ce que tu dis, parce que effectivement, à l'époque, je me rappelle, je lisais, et quand Staring Rosie est sorti, puisqu'il dénotait avec les trois autres albums, qui étaient beaucoup plus psychédéliques, avec des grands morceaux, celui-là, il y a des morceaux beaucoup plus courts, et on avait dit que c'était une sorte de West Coast allemande. C'était des musiciens, de tous les musiciens qu'on connaît de la West Coast allemande, effectivement, le Grateful Dead, Jefferson Airplane, voilà, étaient
0: le côté léger, planant.
1: Voilà. Et puis après, il y avait les Allman Brothers qui n'étaient pas, eux, un groupe de la West Coast, mais qui étaient quand même des gens qui faisaient des compositions de 20-30 minutes. Alors il faut dire qu'Ashra Temple, quand ils ont commencé à Berlin, ils pouvaient faire des compositions comme ça de 20, 30, 40, 50 minutes sur scène, des sortes de happenings dans les années 70. Et ils ont sorti en 2000 pour l'anniversaire de Ashra Temple, enfin les 30 ou 40, 30 ans, ils avaient sorti 6 disques avec que des compositions donc inédites qui maintenant valent très cher. Hein, ces 6 disques valent un petit coffret, ils valent très très cher, mais alors je les ai.
0: On trouve encore le cube de CD sur Discogs et Rakuten et autres.
1: Oui, mais il va valoir un certain prix, non ?
0: En CD, ça va. En 33, je pense que c'est différent.
1: Alors, quand tu as dit que c'était leur dernier album, c'est pas tout à fait vrai, parce qu'après, Ashra Temple, ils ont refait des albums, mais plus dans la période dont c'était toujours Manuel Götzsching. Il y a Lou Sulbrich qui est venu le rejoindre, de Agitation Free, et ils ont fait des albums chez Virgin, après.
0: Tout à fait, c'est le dernier LP de la première période,
1: voilà.
0: Avant que Manuel Götzsching reste tout seul aux commandes, et transforme le groupe en simplement Ashra, oui. Et il y a eu des revivals
1: absolument.
0: Par la suite.
1: Mais
0: évidemment.
1: Tu as dit très justement, c'était tout le nom d'Ashra Temple, c'est le dernier. Moi, je sais que j'ai acheté en 70-71. Il y avait une boutique à Paris qui était Place de l'Odéon, qui s'appelait l'Open Market, je crois. Une boutique complètement noire, tout était noir. Et la personne importait tous les disques de Krautrock. Tous les disques de Krautrock. Et comme j'avais pas beaucoup d'argent, j'essayais d'y aller une fois tous les 15 jours, quand j'avais un peu d'argent. Et qu'est-ce que je m'achetais, bien sûr? Alors je ressortais avec le deuxième Tangerine Dream, le premier Ashra Temple, le troisième Klaus Schulze, le deuxième. Enfin, que des disques. Il y avait les Popol Vuh aussi, il y avait les Wallenstein. Voilà. Et je m'achetais que des disques pratiquement de Krautrock de 70 à 72 dans cette boutique qui a disparu en 75-76, je crois. Voilà. Alors, on va continuer toujours à explorer tous ces groupes, parce qu'il y aurait énormément de choses à en dire. Et comme je vous l'ai dit, tous ces groupes, à un moment ou à un autre, ont tous joué. C'est-à-dire, on retrouve des musiciens de Amundul Too dans Popol Vuh, on retrouve des musiciens de Popol Vuh dans Ashra Temple, des musiciens d'Ashra Temple dans Gila, d'Agitation Free dans Tangerine Dream, des musiciens de Kraver comme Klaus Dinger et Michael Rutter ont fait après donc une carrière solo, et on les retrouve avec David Bowie, entre autres, puisqu'ils avaient fait des disques avec Bowie et tout. Donc c'est des musiciens qui ont beaucoup, beaucoup voyagé et influencé énormément. On retrouve les musiciens de Cannes aussi avec Robert Fripp. On les retrouve aussi dans David Bowie. Donc, Jackie Liebezeit, entre autres, et Holger Zucker, qui ont été vraiment les premiers musiciens, en fait, dès les années 67-68. Cannes a été vraiment un groupe essentiel.
0: Je te propose qu'on passe un morceau de Cannes. Alors, juste pour rebondir sur ce que tu viens de dire, un groupe qui a tellement multiplié les influences des générations suivantes que s'en réclameront, allez, on y va, Public Image Limited, Suxy, Joy Division, Suicide, Bowie, Les Talking Heads, Les Stone Roses, Primal Scream.
1: Ah oui, donc c'est quand même... Oui.
0: C'est du très lourd.
1: Oui, du très lourd. Et il faut dire que le Krautrock a influencé plein de groupes, et entre autres Kraftwerk, bien sûr, dont on a cité tout à l'heure. Kraftwerk a été vraiment à la base de toute la musique électro que l'on connaît donc actuellement. Enfin, un des groupes.
0: Et de façon assez amusante, on pourra remarquer que dans le morceau Oh Yeah, qui dure 7 minutes 23, donc de Cannes, extrait de leur double 33 tours, double LP, Tato Mago, on marquera la voix féminine qui évoque furieusement les chanteuses des B-52s à nouveau.
1: Ah oui, oui.
0: Ainsi que des rythmes très rock'n'roll d'ailleurs à la batterie.
1: Oui. Alors c'était un groupe qui ont travaillé avec Ian Schmid a travaillé et Holger Zucker avec Stockhausen hein, dans les studios de Cologne, les studios de musique électroacoustique. Ils ont travaillé donc avec lui. Ian Schmid était un musicien classique contemporain, chef d'orchestre. Et alors c'est assez surprenant qu'il ait fondé ce groupe Cannes. Alors dans le groupe Cannes, il y avait quatre particularités, c'est-à-dire Ian Schmid venait de la musique classique et contemporaine. On avait Jacques Liebezeit qui faisait du jazz, et un batteur très métronomique aussi, hein, très très bon. Le guitariste Michael Caroli venait complètement du blues, et puis Holger Zucker venait aussi du rock et de l'électroacoustique. Donc un attelage a priori complètement hétéroclite, mais qui a donné une musique absolument somptueuse. On peut dire que Tago Mago est considéré par les fans comme le plus bel album de Cannes. Alors, Monsieur Branson aussi les a récupérés en 74, où il a sorti sur Virgin pas moins de 4 ou 5 albums, je crois, de Cannes. Donc, il a suivi complètement le groupe, quoi. Mais après, ils sont devenus un groupe beaucoup plus rock, reggae, ils mélangeaient avec des happenings un peu West Coast, et ils sont devenus beaucoup moins électroniques et beaucoup moins krautrock. Mais moi, j'aime bien aussi, hein, c'est autre chose. Allez, on va s'écouter le Oh Yeah de cet album absolument mythique qui est Tago Mago de Cannes. Et vous êtes toujours, bien sûr, sur RGB 99.2, radio RGB.net. Et nous sommes avec vous jusqu'à quelle heure, Eric, on pourrait dire
0: Encore une petite heure.
1: Encore une petite heure, allez.
0: Oh Yeah.

0: Ne vous inquiétez pas s'il y a des silences en début des disques, parce que les musiciens allemands, comme c'est pas des disques de rock et tout, donc ils commencent toujours par des bruitages très très fins, puis ils montent petit à petit. Et voilà, donc on écoute.
1: Ça va pulser.
0: Oui.

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1: Et oui, donc on a enchaîné donc Cannes, le morceau Oyez que tu as choisi, Eric. Alors il faut dire qu'aujourd'hui, tristement, quatre des musiciens de Cannes, cinq sont décédés. Holger Zucker, il y a très peu de temps. Il reste que Liam Schmid, en fait. Damo Suzuki, il y a très peu de temps. Michael Caroli, il y a très longtemps, c'est en 2001. Et puis, entre-temps, il y a eu Jacques Libesheit qui est décédé aussi.
2: Alors, on parle d'un album qui date de 1971.
1: Oui. Alors là, on a enchaîné un choix de Jean-François. Wolf City, qui est un très très bel album, le quatrième album de Amon Dioul 2.
2: Voilà, plus précisément Amon Dioul 2, puisque la première formation Amon Dioul a splitté, Amon Dioul 2 s'est créé. Alors, c'est un groupe d'ailleurs qui est originaire de Munich, lui.
1: Oui, voilà, c'est un groupe près de Munich qui était une communauté en fait. Il y avait Amon Dioul, Amon Dioul 1, Amon Dioul 2. Et la première communauté n'était pas faite pour faire trop de la musique, ils ont quand même fait un disque qui s'appelait Disaster, qui est un très beau disque d'ailleurs, qu'ils ont ressorti. J'ai vu, j'ai été surpris, l'autre jour je passais dans une boutique de disques et pourtant c'était pas les Fnac ou Gibert et tout, et j'ai vu Disaster qui était là, il l'avait complètement ressorti et remasterisé, donc un disque très percussif, très rock, très West Coast aussi un petit peu. Voilà, après il y a eu Amon Dioul 1 qui a fait deux albums, et puis après Amon Dioul 2 qui a été le plus connu, et on peut dire que les six premiers albums jusqu'à Vive la Trance sont excellents, et après ils sont rentrés dans un rock beaucoup plus normal. Ils ont fait un disque Made in Germany que j'ai pas du tout aimé, c'est un concept album sur l'Allemagne et sur la musique folklorique allemande. Bon, c'était pas terrible. En tout cas, Wolf City, c'est un des derniers grands albums qu'ils ont sorti, et le morceau donc s'appelait du nom éponyme de l'album Wolf City. Voilà.
2: J'aime beaucoup ce nom de éponyme. On ne l'utilise que dans les émissions de radio et pour les critiques
1: de disques. Absolument. Sinon, c'est un mot que personne ne connaît. Et ça fait bien de sortir éponyme. Hein. Ça fait vraiment instruit. Tu dis éponyme tout de suite, ça classe tout de suite. On se retrouve sur notre planète. Bon, on va continuer. Il nous reste encore plein de groupes. Alors, tu vas faire un petit intermède donc de ce concert que je devais aller donc le 2 juillet, je crois. C'est jeudi 2 juillet, c'est
2: c'était,
1: ça.
2: Hein. C'était le 3 juillet.
1: Le 3. Et je devais y aller. J'ai pas pu y aller. Donc tu y étais. On devait y aller ensemble d'ailleurs voir Cozy et Stevie Lage dans un festival donc près de Caen, je crois. Hein, c'était dans.
2: Eh ben, je vais pouvoir t'en parler parce qu'effectivement, la musique électronique a été, comme on a pu l'entendre depuis le début de l'émission, mais elle est encore. Preuve en est donc l'Ethereal Festival, dont je reviens, qui est consacré lui à la psytrance, à la technobass et au chill, et où jouaient donc Stevie Lage et Super Cozy, en spécialiste du downtempo. Super Cozy nous a accordé une interview après sa performance. Peux-tu nous parler de l'Ethereal Festival, dont tu reviens? Bien sûr. Voici quelle a été la programmation le 3 juillet après-midi de The Nest, la scène chill-out du festival Ethereal Decibel. J'y ai joué après Mirror System, le combo de Stevie Lage et Michael Girodi, et Robin Triscoll, la boss du label Liquid Sound Design, est passée juste après moi. C'est elle qui a sorti ma collaboration avec Steve et Miket. C'était aussi une DJ absolument fantastique. C'est ainsi que tu as pu écouter tous nos sets et nous voir tous. J'ai adoré ton mix, super puissant, surtout les nouveaux morceaux, le dub et les deux avec la guitare. Merci d'être venu, Enze, c'était génial de vous voir tous. Les morceaux dub avec guitare sont d'anciens titres de Zed Lemonade, en fait. Le groupe avec mon ex-mari Gus Steele, et date de 2009. Le morceau très lent contient la guitare de Stevie Lage. Tu as pu reconnaître peut-être son style. Je peux t'envoyer tout ça après le festival. J'espère que vous avez passé un bon moment. On a passé un moment magnifique à l'Ethereal Festival, même si la qualité sonore de l'amplification n'était pas tout à fait à la hauteur des standards d'Ozora, évidemment. Comme d'habitude, Steve ne se lance jamais dans un vrai solo durant son live dans la musique électro, comme celui du morceau que tu as joué. Il a failli le faire un moment, mais vraiment presque. A-t-il déjà enregistré la partie de guitare du dernier morceau de ton prochain album, la suite de Cinéma Délicat? Je suppose que c'est un solo de glissando guitare, puisque tu m'as dit que c'était un morceau beatless, sans aucune rythmique. J'ai également beaucoup aimé le mix de Robin Triscoll. C'était très agréable à écouter, allongé sous les arbres, après un passage devant la scène techno principale. Je sais qu'on ne peut pas comparer le sound system avec celui d'Ozora, lol. Mais ils ont installé un système sur mesure, preuve d'un dévouement remarquable pour la musique chill-out. C'est vrai que Steve n'a jamais fait de long solo ambiante, lol. Je t'enverrai ces morceaux pour que tu puisses en profiter. Les morceaux avec eux pour mon album ne sont même pas encore finalisés. Il faudra au moins 6 mois, je pense. Oui, Robin T est une super DJ. Elle passe beaucoup de morceaux de Liquid Sound Design, puisqu'elle est patronne du label. Une très belle vitrine de leur catalogue. Oh, je croyais que c'était ses propres morceaux. Ah non, elle ne produit pas. Elle dirige les labels LSD et Dragonfly Records. Elle m'a dit qu'elle jouait beaucoup de morceaux des Safi Brothers, de Youth, etc. Pourrais-tu me dire comment tu as composé ton mix ? Ça serait vraiment très intéressant, je pense, pour nos auditeurs. J'ai sélectionné 2h30 de morceaux à l'avance. Puis j'ai improvisé l'ordre sur place. Je comptais jouer une heure très chill, comme à Cap Ferra, mais Steve et Miquette, qui sont passés avant moi, ont accéléré le tempo. Les gens dansaient, l'ambiance était super. Alors j'ai fait un set à l'envers par rapport à ce que j'avais prévu. J'ai commencé par des morceaux dansants, puis j'ai ralenti après une heure. Ce morceau lent, avec la guitare de Steve, It Doesn't Matter, servait à changer d'ambiance et à ralentir le rythme pour la dernière heure. Je l'ai joué environ 60 minutes après le début. Il marquait le début de la section Bali Dub, qui dure environ 30 à 40 minutes. Super cosy, merci.
1: Bah écoute, très belle interview, merci Eric. Donc on la recevra pour son, dès que le nouvel album sera ressorti, sera sorti. Donc après Cinéma Délicat, qui était vraiment un album, on peut dire, somptueux, très élégant et puis plein de qualité, de production sonore, de finesse de son aussi. Hein. Elle va très très loin dans les différents plans musicaux en fait. Elle arrive à mettre des plans, 2, 3, 4 plans dans le même morceau.
2: C'est extrêmement travaillé, tout à fait.
1: Et c'est très très travaillé. Et c'est pas uniquement des machines qui seraient branchées et qu'on laisserait tourner, parce qu'il y a des musiciens aussi qui viennent, qui improvisent dedans. Elle a beaucoup improvisé, bien sûr, aussi avec des musiciens qui sont venus sur ses disques de la Côte d'Azur, en fait, hein, de la région PACA.
2: Il faut savoir que son ex-mari, Gus Till, était l'un des plus grands producteurs de son époque. Il était en Australie, mais des groupes comme Jamiroquai allaient mixer chez lui, par exemple. Ah et oui. C'est auprès de lui, qu'elle a appris. Ça ne s'est pas juste contenté de superposer quelques machines.
1: C'est une information intéressante parce qu'elle ne l'avait pas dit jusqu'à maintenant. Ça, c'est une information qu'elle dévoile, mais elle ne l'avait pas dit dans les missions qu'on avait fait, par exemple.
2: Je me permets de rappeler à ce propos que le numéro 4 du magazine KZL sortira en septembre.
1: Oui.
2: Qu'on trouvera sur KZL.net. KZE2LES.net. Oui. Et dans lequel il y aura une longue interview de Super Cosy qui était passée à l'antenne. Absolument. Mais là, ce sera dans la version longue. Et dans lequel elle présente précisément son dernier disque Cinéma Délicat. Donc je ne saurais trop vous conseiller, je me permets d'en parler, de vous ruer sur ce magazine KZL. Oui.
1: Vous pouvez d'ailleurs acheter les 4 numéros, ça ne vous coûtera pas cher d'une part. D'autre part, c'est des numéros KZL, donc on avait fait une émission spéciale ici avec Eric et puis avec ton ami, donc, qui faisait, donc avec lequel vous aviez commencé à faire le... Il est toujours dedans, c'est Yvon, je crois, c'est ça ?
2: Tout à fait, mon ami Onigun, il a créé le magazine. Onigun. Maintenant, je publie toujours ses photographies, mais il n'écrit plus pour le moment. Peut-être que ça leur viendra, mais il a fait de très belles photos, ceci dit.
1: Bon, ok. Et donc, vous pouvez acheter les 4, parce que c'est vraiment assez exceptionnel, au niveau des artworks, au niveau des peintures, au niveau de la musique aussi, puisque de plus en plus, il y a l'incorporation de la musique, des chroniques, etc. etc. Et puis, bien sûr, il y a tout un univers de photos. Et puis, c'est assez fantasmagorique, assez fantastique, assez fantasmatique, si on peut utiliser tous ces mots. Donc, c'est un journal qui va vous plonger vraiment dans un univers créatif sans limite, parce qu'ils ne se donnent pas tellement de limites, et ils ont raison, parce que l'art c'est ça, il n'y a pas de limite dans l'art. C'est la seule chose d'ailleurs qu'on peut faire actuellement dans notre époque où l'art, bon, on peut aller très très loin. Tout le reste est réglementé, super réglementé, on ne peut rien faire, mais dans l'art, voilà, on peut aller très très loin et c'est tant mieux.
2: Donc contrairement à la version papier, vous trouverez gratuitement la version sur internet sur kzl.net, kzedeles.net.
1: Voilà. Alors on va continuer donc dans l'émission de Krautrock. Vous êtes toujours sur RGB, hein, vous êtes toujours dans un spécial Krautrock. Donc le rock allemand traduit donc rock choucroute, mais bon, très mauvaise traduction, pas tellement sympa, mais peu importe, ça s'est appelé comme ça. Et maintenant le nom, on pense même plus à la choucroute ou rock spaghetti pour les Italiens. On pense à la musique avant tout. Et pour le moment, donc on a passé quand même rien de moins que Agitation Free, Ashra Temple, Cannes, Kraftwerk. On a passé Tangerine Tangerine Dream, Amon Duel 2. Voilà, il nous en reste encore pas mal de groupes à passer, des groupes majeurs, dont un groupe dont on vous présentera donc dans quelques dizaines de minutes, c'est Popol Vuh aussi. Complètement, alors eux, à la charnière entre l'électronique et puis après une espèce de musique très méditative, presque spirituelle, avec des instruments acoustiques. Donc on verra l'épopée aussi de Popol Vuh et de Florian Frick. On a déjà passé d'ailleurs un morceau d'eux dans l'émission À la recherche du temps présent, puisque alors,
2: comme tu le disais, quelqu'un qui a été beaucoup intéressé par cette musique-là, et pour une raison très simple, c'est qu'il a vécu à Berlin dans les années 70, c'est
1: voilà.
2: David Bowie.
1: Voilà. C'est ce qu'on va passer maintenant d'ailleurs.
2: Et donc, il a fait un morceau hommage à Kraftwerk, qu'il a appelé V2 Schneider, Schneider étant l'un des deux membres fondateurs de Kraftwerk. Et Bowie était parti habiter avec Iggy Pop en 77-78. Il a vécu 2 ans là-bas, dans un but d'ailleurs extrêmement simple, c'était de décrocher tous les deux de la drogue. Lui de la cocaïne et Iggy Pop de l'héroïne. Mais plutôt que de faire comme Keith Richards, le guitariste des Stones, qui lui a arrêté en 3 jours avec des souffrances intolérables, parce que c'est très difficile malheureusement, ils se sont dit on va arrêter progressivement, on va se donner 1 an ou 2. Ils ont continué à faire la fête sur place, mais ils en sont réellement sortis complètement clean à la fin.
1: Bon. Alors, ce qu'il faut dire autour de David Bowie, c'est très intéressant, parce que quand on cite David Bowie, il faut citer Fripp, il faut citer Ino, surtout dans la période, les 3 disques berlinois, dont Heroes et le Fleuron. Mais il y a l'eau aussi qui est très très beau, le premier disque qui ouvre et qui marque le renouveau de David Bowie, où il a un nouveau look, il a un petit peu pris un petit peu des joues, il est super beau, renouveau, et non plus ce cadavre, cette forme cadavérique qu'il avait à un moment dans les années 73-74.
2: Il revit heureusement.
1: Et donc il est complètement ressorti, et grâce à Fripp et Ino, surtout Brian Eno, je crois, Brian Eno. Et dans le film d'ailleurs de David Bowie, le seul musicien que l'on montre et qui parle de Brian Eno est le seul qui est dans le film. Le film que tu n'as pas trop aimé, pourtant moi j'ai bien aimé, parce que Moonage Dream. Et le seul qu'on voit dans ce film, c'est Brian Eno. Et je trouvais que c'était bien, parce que c'est vraiment le musicien essentiel. Alors Brian Eno, il faut savoir que Brian Eno et Fripp ont fait des disques ensemble, bien sûr. Que Fripp a fait des disques avec des musiciens de Cannes, entre autres Jackie Lee Bezeit, Holger Zucke, que Brian Eno a fait des musiciens avec Michael Rutter et Klaus Dinger, les membres aussi qui ont participé à un moment ou à un autre au tout début de Kraftwerk,
2: etc. Et on peut aussi dire que Robert Fripp a trouvé le riff du single Heroes, qui était l'un des plus gros tubes de Bowie, et qu'il a fait en 77 à Berlin. C'est là-dessus. Ouais. Et donc, le morceau V de Schneider, c'est la face B du single Heroes, ouais, tout simplement.
1: Absolument. Et pour dire, donc Schneider, bien sûr, c'est Florian Schneider de Kraftwerk, avec Ralf Hütter. Et Florian Schneider a cette particularité, c'est qu'à un concert, en 1970, ils ont fait une espèce, il y avait un grand festival en Allemagne, qui regroupait Ashra Temple, Tangerine Dream, il y avait Gourou, il y avait plein de groupes allemands, et Florian Schneider, il commençait à faire des concerts, et ils ont fait apparaître, il y avait un journaliste qui avait écrit à l'époque en 71, je crois, une chronique dans un magazine qui s'appelait Pop Music, un magazine qui est sorti dans les années 70 en France, et il disait que c'était surprenant parce que quand Kraftwerk est passé, il a commencé avec ses synthés, et donc il a fait apparaître des avions, un peu des V2 qui s'abattaient sur le camp. Donc ça faisait... Et donc il disait que c'était vraiment impressionnant, parce qu'ils avaient une bonne sono, et que dans sa sono on avait l'impression vraiment que les avions et les V2 s'abattaient sur le concert. Donc en fait voilà, donc il leur avait rendu hommage.
2: Juste pour préciser, le morceau s'appelle donc V2 Schneider, oui, donc en hommage à Florian Schneider, mais il parle également des V2. Les V2, comme tu viens de l'évoquer, ce sont les missiles balistiques utilisés par l'armée allemande durant la Seconde Guerre mondiale. Et le V2 servira de base pour le programme spatial américain par la suite.
1: Absolument, puisque tous les ingénieurs allemands qui étaient dans l'Allemagne nazie, les Américains les ont pris, entre autres von Braun, pour faire la bombe atomique et pour faire les trucs. Donc ça, c'est
2: les meilleurs ennemis sont devenus les meilleurs amis, curieusement.
1: Voilà. C'est plutôt une triste histoire, mais ça ne nous regarde pas, comme on dit, hein, Eric. Allez, on s'écoute Bowie.
2: Avec grand plaisir. Allez. L'émission ne serait pas complète sans un petit David Bowie. Allez.

0: Ah, je trouve vraiment que c'est un morceau très, très captivant. Et je trouve que c'est assez bien rendu, l'hommage tout simplement donc à Kraftwerk. Et on sent la patte de Hino derrière aussi. Hein. On sent qu'il y a vraiment un travail aussi de Brian Hino. Et Fripp, je trouve que c'est assez exceptionnel que dans ces trois disques, on retrouve Hino, Fripp et Bowie ensemble. Parce qu'ils sont trois personnalités quand même assez fortes. Hein. Fripp ne tolère en général personne d'autre que lui. David Bowie, c'est pas non plus c'est quelqu'un qui fait ses trucs et qui partage très très peu. Et puis il y a bien sûr Robert Fripp et Brian Hino, et donc Brian Hino aussi est un personnage très secret d'ailleurs, qui après Roxy Music est rentré dans une espèce, il a fait quelques disques avec Kevin Ayers à l'époque, avec Nico, et puis après il est rentré dans une espèce de recherche personnelle profonde. On sait pas trop ce qui sort, on sait qu'il est présent, on sait qu'il sort des disques très intéressants. C'est lui qui a créé le concept de la musique ambiante aussi, ou qui l'a ramené en tout cas, ou qui l'a mis sur le devant, hein, les ambiantes, la musique airport.
1: Comme on pourra l'entendre dans le morceau de Noy peut-être tout à l'heure.
0: Donc il est vraiment à la base de beaucoup de choses.
1: Qui était précurseur lui aussi. Alors ceci dit, pour Bowie, je suis à la fois d'accord et pas d'accord, oui. Parce que sur ce disque-là, par exemple, c'est l'un des rares morceaux sur lequel on n'entend pas lui-même à la voix. Hein, je crois qu'il me semble qu'il est au piano, mais, oui. Mais il a sorti quelques rares morceaux de la sorte, et il a beaucoup apprécié sa collaboration avec Fripp à la guitare, puisque oui, ça lui permet d'obtenir l'un de ses plus grands succès. De la même façon, incroyablement, son tout premier succès, Space Oddity, le guitariste rentre en studio, Bowie lui dit, vas-y, il lui explique la grille d'accords, le guitariste fait un petit essai, il dit, ça y est, maintenant je peux le jouer. Bowie lui dit, non, pas du tout, c'est bon, c'est dans la boîte, c'est terminé, c'est fait. Il préférait privilégier la spontanéité, et il a toujours été dans l'échange avec ses musiciens.
0: Mais c'était quand même David Bowie, alors qu'il y a beaucoup de gens, par exemple, David Bowie vient pas d'un groupe, donc c'est un petit peu sa carrière, il a pas construit dans un groupe. Mais Fripp, par exemple, vient de Kim Crimson, mais Kim Crimson et Fripp, c'est la même chose, quoi, parce qu'il y a pas de musiciens, il y a des grands musiciens qui sont passés dans Kim Crimson, mais c'est toujours Fripp qui est resté aux commandes, et c'est le seul qui est resté, même si Greg Lake est passé dedans, McDonald est passé dedans, comme si Bill Bruford est passé dedans, etc., mais c'est toujours Fripp qui est resté.
1: Temps, on n'arrive pas pour Bowie à la tête d'une fortune évaluée à presque 1 milliard d'euros par hasard.
0: Bon. Alors, on va écouter maintenant un disque qu'avait choisi Jean-François, Faust. Alors, Faust, c'est le groupe... Alors, moi, c'est un groupe, pour moi, ça a été un choc. Parce que, je ne sais pas si tu vois, fin 1970, il n'y a que deux grandes boutiques à Paris de disques. Hein. Il y a la Fnac, qui est un tout petit truc, une petite boutique, c'est une boutique pratiquement unique qui se trouve boulevard Sébastopol. Et en face, tu as Radio Pygmalion. Et les deux sont en concurrence. Radio Pygmalion est beaucoup plus grand, ils sont beaucoup plus vieux que la Fnac. Et la Fnac commence à implanter ses premières boutiques. Et moi, j'allais aussi bien chez Radio Pygmalion que chez la petite boutique Fnac. Il n'y avait qu'une boutique Fnac qui suivait fin du boulevard Sébastopol, près du théâtre du Châtelet. Les deux boutiques étaient en face. Et en général, j'allais voir ce qu'ils étaient en concurrence. Ils faisaient des prix. Je n'avais pas beaucoup d'argent donc, à l'époque. Donc j'allais dans une boutique ou dans l'autre. Et puis, il y avait des fois, ils faisaient une promotion sur un album. Alors j'achetais plutôt dans la boutique où ça allait moins cher. Comme ça, je gagnais un peu d'argent. Et puis, je pouvais m'acheter d'autres disques. C'était un peu le but du jeu. Puis un jour, je rentre à la Fnac. Et qu'est-ce que je vois sur les présentoirs? Un album transparent. Un album pochette transparente, vinyle transparent. Et je dis, mais qu'est-ce que c'est ce truc-là? Je dis, tu vois, c'est un peu comme la grenadine. La grenadine est rouge. Mais quand on te présente de la grenadine transparente, blanc, tu dis, mais c'est pas de la grenadine. Et pourtant, la véritable couleur de la grenadine est transparente. Mais les enfants, ce qu'ils retiennent, c'est la grenadine rouge. Parce que ça marque beaucoup plus. Et pareil, le vendeur me dit, mais qu'est-ce que c'est ce vinyle? Et ben, il me dit, la couleur du vinyle est transparente, mais on lui met du noir, on lui met des grains de, enfin c'est des bases, voilà, pour solidifier le disque vinyle, parce que la base transparente, le vinyle transparent est un peu plus fragile, donc c'est pour ça qu'on a mis et que tous les vinyles sont noirs. Mais il dit, la base du vinyle est transparente. Alors je dis, bon, mais qu'est-ce que c'est que ce groupe? Il dit, c'est un groupe allemand qui sont produits par EMI. EMI espère beaucoup en eux. Ils leur ont offert un studio, donc il m'explique tout le truc. C'était un fan de Krautrock, hein. hein, la personne. Et donc, il me décrit un petit peu. Il me dit, ben, ils ont un petit peu le mythe de Faust. Ils ont vendu leur âme au diable. On leur a créé un studio. Ils ont travaillé dans le studio jour et nuit pour sortir cet album que EMI a sorti. Et c'est le premier disque avec la main radiographiée. Tu le connais, ce disque, bien sûr.
1: Exactement, bien sûr. J'ai l'album original, évidemment.
0: Alors, ce disque est surprenant. Alors, moi, je l'ai écouté et je m'en suis parmi. En 70, je vais dire, je m'en suis parmi. Et le soir même, j'avais un vieux magnéto, j'avais un vieux micro, j'avais quelques percussions. Et je me suis mis, dès 71, fin 71, à enregistrer un truc. Voilà. Parce que Faust permettait finalement tout. Il réunissait le rock, la musique contemporaine,
1: l'électroacoustique.
0: L'électroacoustique, les sons, les bruitages naturels. Alors justement, c'est pour ça que Jean-François a choisi ce groupe. Je lis un petit peu de ce qu'il a dit. Dans sa sélection, il n'a pas choisi le côté planant et répétitif, toi non plus d'ailleurs. J'aurais été le seul peut-être de nous trois à choisir le côté planant et répétitif, bien qu'il y ait quelques morceaux de planant et répétitif. Mais Jean-François a dit qu'il a choisi le côté timbre, les timbres des instruments, quoi, en fait, les timbres des sons. Et il a dit que ce qu'il avait choisi, donc aussi bien dans Faust, dans Tangerine Dream, dans Aguirre, qu'on écoutera aussi de Popol Vuh, dans Amon Dioultou, ce qui l'a fasciné, c'est que on sortait d'une musique du rock, basse, guitare, batterie, clavier, néo-classique, néo-jazz, néo-folk, à quelque chose où on privilégiait les bruits et les imitations des sons naturels, les enchaînements. Avec tout ce que ça implique, et pas du tout de refrain couplet comme dans le rock. L'égalité des rôles des instruments, c'est-à-dire que la voix pouvait aussi bien être au même niveau que la basse que la batterie, et c'était pas la batterie qui dominait, ou la basse ou le solo de guitare qui arrivait, mais tous les instruments étaient mélangés. Et il a dit aussi que les rythmes dont tous les instruments, bruit, sont responsables, et pas uniquement une section rythmique. Il a dit, voilà, c'est ce qui m'a paru aussi très intéressant de relever dans le rock allemand, c'est qu'on se permettait finalement toute l'ambiance sonore, tous les sons, sons naturels, sons électroniques, sons de séquenceurs, sons synthétiques, sons électroacoustiques, et puis le rock aussi, parce que de temps en temps, on pouvait y mettre du rock, de la batterie et des chants et des claviers, et que ça ne teintait pas. Donc la musique électronique, pour lui, a amené tout ça, et pour moi, effectivement, ça a été une révélation, parce que je me suis dit, je peux faire de la musique en mélangeant tous les sons, et je me demandais si j'avais le droit de le faire. Ces gens-là, quelque part, m'ont donné le droit de le faire. Donc ça m'a tout de suite intéressé. Puis il faut pas oublier aussi que Eric, peut-être que tu connais ce morceau, le deuxième disque des Pink Floyd, So So Full of Secrets, et le morceau So So Full of Secrets, et qui a été en 68, les Pink Floyd ne savaient plus quoi faire. Sid Barrett avait quitté le groupe parce que bon, ces folies représentant des dangers des fois sur scène, avec des comportements complètement inconscients et inconstants, a fait que le Pink Floyd s'est séparé de leur ami, et pourtant c'est resté leur ami jusqu'à la fin. Donc Syd Barrett. Et à ce moment-là, ils ne savaient pas trop quoi faire. Et ils ont sorti ce morceau, morceau de 10 minutes, qui était, sur scène, ils pouvaient en faire des versions de 15-20 minutes, qui était So So Full of Secrets. Et So So Full of Secrets, c'est un mélange de musique rock, un mélange de guitare électrique, un mélange de musique contemporaine, un mélange de batterie répétitive, presque des séquenceurs, avec des percussions, avec des sons, avec des chambres d'écho. Donc ce morceau a été, je crois, essentiel, puisque Ashra Temple, Tangerine Dream, Gila, Agitation Free ont fait leur premier morceau, et quand on écoute les morceaux de ces disques-là, on reconnaît les bases de composition de So So Full of Secrets des Pink Floyd. Voilà, tout simplement, entre autres. Et puis il y a le fameux glissando guitare aussi, qui est apparu en quelle année, le glissando guitare de David Allon, qui est apparu avec Syd Barrett dans les années 68 aussi, le glissando guitare qui a commencé à donner ce côté musique planante.
1: Moi, David m'avait dit, effectivement, je lui ai posé la question, et il m'avait dit qu'il avait repris de Syd Barrett, qu'il avait vu jouer à Londres, effectivement, donc je pense que c'était en 67.
0: Voilà, en 67. Et après, donc, Gong l'a popularisé. Moi, je me rappelle avoir vu un concert de Gong en 70, et déjà, il y avait David Allen jouait de ce glissando guitare, et après, David Allen l'a tellement développé qu'il a dit que c'est un instrument à part entière, manière, comme le mélotron, comme le piano, comme la guitare, et que tout le monde peut l'utiliser et que ça donne des choses absolument incroyables selon qu'on l'utilise avec des chambres d'écho, avec des chambres de réverbération. Et c'est vrai, dès que j'ai entendu ça dans les années 71, je l'ai tout de suite utilisé et c'est vrai que ça donnait des sons absolument merveilleux et très très planants. Et je pense que tout la musique planante, en tout cas, et répétitive allemande, est née sur cette base aussi de Syd Barrett et puis après peut-être de David Allen qui avait intensifié le côté glissando guitare. Voilà, on va écouter un morceau de Faust, donc du premier album. On va pas tout écouter la face, elle fait 20 minutes, mais on va écouter quand même la première partie. Le morceau, alors c'était très rigolo parce que le morceau s'appelle « Why don't you eat carrots ?» Pourquoi vous ne mangez pas des carottes ?
1: C'est un pacte végétarien.
0: Absolument, déjà en 1970. Allez, vous êtes sur RGB, on va s'écouter un petit bout de ce Faust, vous allez voir qui est absolument grandiose.

0: Bah voilà, écoute, le morceau de Noy, là aussi, on voit vraiment qu'il y a une unité, une complémentarité dans tous ces groupes allemands, ce qui est absolument incroyable, en fait. Hein. C'est vraiment une famille. Hein.
1: Tu as enchaîné effectivement de Faust sur les 4050 des morceaux de Noy, et ça ne s'entendait absolument pas. On aurait dit la suite. Ça. C'est extrait de leur premier album paru en 1972, un morceau qui s'appelle Offre spéciale, ou bien Sonderangebot en allemand, comme quoi on peut trouver l'inspiration au magasin d'à côté, apparemment. Ouais. Et c'est amusant parce que 1972, c'est déjà la musique ambiante, même si le terme n'existe pas.
0: Oui,
1: alors que le premier album officiel, c'est 78, ambiante. La musique ambiante la musique for Airport de Brian Eno. On est six ans avant.
0: Et d'ailleurs, Brian Eno, pour faire le concept Eno Fripp en 75, hein, que j'avais vu à l'Olympia, d'ailleurs, c'est complètement calqué sur Manuel Götzsching, sur les Allemands, en fait, hein, sur la musique répétitive, sur les travaux de Stockhausen. Il y a beaucoup, beaucoup de choses qu'ils ont repris. Et d'ailleurs, ils leur ont rendu hommage, hein, parce que aussi bien Bowie, Eno et tout, ont toujours reconnu les musiciens allemands que de Kahn, de Tangerine Dream, de Kraftwerk. Et je crois que Michael Rutter et Dinger, donc les deux fondateurs de Noy, je crois que c'est en quittant Kraftwerk qu'ils ont fondé ce groupe, Noy, finalement. Hein. Je crois que c'est les deux musiciens qui ont... alors, je ne sais pas combien de temps ils sont restés exactement avec Kraftwerk. Il faudrait voir, en fait.
1: Il me semble que ce sont les deux premières années, mais je dois dire que là, tes connaissances dépassent les miennes, en la matière.
0: Et après, il y a eu un autre groupe qui a été créé en partant de Noy, c'est Ella Düsseldorf. Qui a été créé aussi sur les bases de Noy, et c'est un des musiciens de Noy, je crois, qui a continué l'expérience avec Ella Düsseldorf, alors qui est un disque de petit à petit, il raccroche avec le rock, en fait, petit à petit, il remet de la batterie, il remet des guitares, il remet des choses, mais il y a toujours les séquenceurs et la musique électronique qui est là.
1: Allez. L'un des premiers disques, si je peux me permettre, de Stevie Lash, sorti en 79, si je ne m'abuse, c'était la Rainbow Dome Music, qui était de la musique, uniquement de la musique planante, sans aucune, avec uniquement des bruits de cascade, des bruits d'eau, de la guitare, très, très calme, et ça a été l'une des influences majeures pour la musique ambiante par la suite. Or, Stevie Lash a reconnu lui-même que l'une de ses principales influences pour ce type de musique, c'était le groupe Noy.
0: Ah oui. Donc, dans la musique allemande, on voit qu'ils ont vraiment influé pratiquement sur toute la musique après des années 70, et ce qui a permis au rock aussi, le rock anglo-saxon, de trouver sûrement un second souffle avec tous ces apports de tous ces groupes. Allez, il nous reste encore quelques minutes, on va terminer par un morceau très très particulier, un morceau que j'aime beaucoup, c'est un morceau de Ashra Temple, et c'est le disque New Age of Earth. Alors, ça a marqué, traditionnellement, ce disque a marqué le premier concept de la musique New Age. Tu sais, dont après se sont revendiqués, déjà dont se revendiquait un peu Tim Blake, Stevie Lage, tu vois, une espèce de nouvelle musique, de nouvelle ère. Mais la première fois, on a vu vraiment le terme musique New Age, c'est dans le disque de Manuel Götzsching. Donc, c'était Ashra, donc c'était plus Ashra Temple, c'était Ashra, et c'est son cinquième ou sixième album, je crois, où il met carrément musique New Age. Alors après, Manuel Götzsching a été très affecté, parce qu'on lui a dit, oui, c'est le créateur de la musique New Age. Et c'est vrai que la musique New Age, après, a pris un ton, si tu veux, un petit peu musique, un petit peu méditative, c'était rattaché à des sectes à un moment et tout. Donc Götzsching avait dit, non, ne me rattachez surtout pas à la musique New Age, je veux pas être rattaché à la musique New Age.
1: Heureusement.
0: Allez. Voilà, on est dans les dernières minutes de notre émission sur le Krautrock. On n'a fait qu'un tout petit panorama, parce que tellement c'est vaste et énorme. Mais en tout cas, on a parlé des principaux groupes. On écoute un dernier morceau de Manuel Götzsching, qui a pris tout seul en main Ashra Temple, l'a converti en Ashra. Et le morceau s'appelle Sunren, et je le trouve très très beau, parce que très mélodique, et toujours avec les séquences et son solo de guitare légendaire.

0: Eh bien voilà, notre émission touche à sa fin, Eric. Jean-François n'est pas venu, je pense que c'est à cause de la chaleur, il n'était pas très bien portant non plus. Donc on le salue, peut-être il nous a écoutés en direct, et ça sera pour une autre fois, Jean-François dans les studios.
1: Et on lui souhaite de se porter mieux surtout.
0: Oui. Alors, quelques informations, bien sûr. Rediffusion de l'émission le mardi 14 juillet, 20h-22h. Hein, nous sommes rediffusés tous les mardis, donc pas de problème. 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L'émission avance, va se terminer bientôt. On vous dit au revoir et puis à une prochaine pour d'autres émissions spéciales. Et merci Eric encore d'être venu dans le studio. T'es habitué maintenant. Hein, t'es...
1: Ce fut un plaisir, comme toujours.
0: Allez, salut. Et puis on salue Cozy.
1: On n'y manquera pas.

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1: Je remercie l'eau, ça pompe très.

0: 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Il est 18h.
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2: Bonsoir, bonjour et bienvenue sur RGB Radio, votre nouvelle émission Summer Party. Écoutez, c'est une première, je suis super content d'animer cette nouvelle émission. Encore une fois, chers auditeurs, merci. Je vous explique le topo de l'émission. C'est simple, cette émission Summer Party, c'est une émission où on aborde les sujets de l'été. Qu'est-ce qu'on peut faire en été? Comment on peut s'amuser à moindre coût? On recevra chaque semaine plein de monde qui contribue à l'Île-de-France, qui contribue à aider les jeunes et les familles durant l'été pour passer un agréable été. Avec, bien sûr, des moyens modestes. Aujourd'hui, je reçois pas n'importe qui. Je reçois Rachida, présidente de l'association Artistes Multimédia, qui va nous partager ses tips, qui va nous parler de son association qui est magnifique, je tiens encore à le dire, parce que ça fait 19 ans qu'elle est dans le milieu associatif et ça fait 19 ans qu'elle se bat tous les jours pour des combats. Bonjour Rachida.
3: Bonjour Fouad.
2: Comment tu vas?
3: Je vais très bien, merci de m'avoir invité. Tu rayonnes.
2: Merci à toi d'être venue tout d'abord. Je pense qu'on va commencer. T'es prête?
3: Je suis prête.
2: Allez, on est parti sur Summer Party. Tout de suite, on y va. Pour commencer, est-ce que vous pouvez vous présenter et nous dire où est située votre association?
3: Alors, l'association Artistes Multimédia, je rectifie juste maintenant, elle a 22 ans.
2: C'est, ça, ah oui,
3: le temps passe
2: vite.
3: Moi,
2: je suis restée sur l'époque.
3: Oui, voilà. Et donc, elle est basée à Saint-Denis, sur deux quartiers de Saint-Denis. Mais en vérité, en fait, on touche le public de pleine commune. Donc, pleine commune, c'est la communauté d'agglomération qui regroupe les 8 villes, en fait, alentour de Saint-Denis. Okay. Et donc, depuis 22 ans, l'association, au départ, Artis, elle a été créée pour faire de la lutte contre la fracture numérique. Tu vois, déjà, il y a 22 ans, c'était déjà une question d'actualité. Et petit à petit, en fait, on contacte du public. Il était devenu nécessaire de mettre en place de nouvelles activités, notamment des cours de français pour adultes, parce qu'on a beaucoup de publics allophones. On a mis de l'aide aux devoirs parce que les gamins avaient des difficultés à l'école. On a mis en place, je dis tout ça en parallèle, des ateliers multimédia, bureautiques, internet et compagnie. Donc là, on est arrivé à un niveau où l'association, donc, elle a des salariés, on en a des projets européens. Et donc, pendant toute l'année, on a des activités dites de formation, d'accompagnement, l'accès aux droits, la lutte contre les violences faites aux femmes, la lutte contre les violences entre les enfants. On est la structure référente sur le décrochage scolaire. Donc, on a une convention départementale. Bravo. Et on accueille des collégiens qui sont exclus temporairement afin de les rattacher, enfin de les raccrocher à l'école pour pas qu'ils abandonnent. Parce qu'une exclusion durant l'année, ça peut être une première étape vers l'abandon. Et donc, en fait, il y a toute une multitude d'activités comme ça qui répondent concrètement aux besoins des habitants. En fait, nous, on n'invente pas des activités pour le plaisir d'inventer, mais en général, on fait des cafés d'échange et on demande aux habitants ce qu'ils aimeraient voir comme activité qui puisse leur être utile. Et c'est comme ça qu'on met en place des activités.
2: D'abord, vraiment, bravo pour ce parcours. Tu as littéralement... On peut se tutoyer?
3: Bien sûr.
2: Tu as littéralement tout résumé, mais j'ai quand même des questions.
3: Dis-moi.
2: D'abord, merci encore une fois pour le parcours. Et puis, de ce que j'entends, oui, en fait, vous êtes toute tranche d'âge. Vous êtes vraiment du collège, de la primaire?
3: Ah non, de la primaire. En fait, moi, j'aime à dire, parce que c'est une expression populaire consacrée, de 7 à 77 ans. En vérité, non, c'est de 5 ans à 80.
2: À 5 ans.
3: Mais voilà. C'est tout âge. Parce qu'en fait, quand il s'agit d'activités, par exemple, l'aide aux devoirs, l'accompagnement à la scolarité, c'est plutôt à partir du CP, donc plutôt 6-7 ans. Mais par exemple, là, ce dont il va être question aujourd'hui, les activités de loisirs, entre guillemets, enfin, les enfants aussi, les plus petits aussi participent.
2: On va d'abord s'intéresser aux enfants, et puis ensuite, je vais passer aux parents et surtout aux mères de famille, parce que ce sont elles qui sont délaissées leur vie de famille. Du coup, j'ai quand même commencé par les enfants. Qu'est-ce qu'aujourd'hui, vous, Artistes Multimédia, vous apportez à cette jeunesse? Quelles sont les différentes activités que vous pouvez apporter à ces jeunes?
3: Alors, très concrètement, nous, on les accompagne dans leur scolarité. Donc, quand les enfants ont des difficultés sur certaines matières, parce que moi, ma conviction est que pour s'élever socialement et pour sortir un peu de cette vie des quartiers où on est enfermé, la réussite éducative est une des issues. Et malheureusement, tout le monde ne peut pas être influenceur, tout le monde ne peut pas être footballeur, tout le monde ne peut pas être acteur. Donc, forcément, à un moment donné, être bon à l'école, c'est aussi une voie pour s'en sortir. Et ça, c'est ma conviction. Donc, on met en place des ateliers d'accompagnement, mais avec vraiment des gens qui sont très compétents dans chacun de leurs domaines. Ça peut être des mathématiques, du français, de l'histoire géo. Enfin, on a vraiment des intervenants experts, et ça, c'est une volonté. Et à côté de ça, il n'y a pas que le travail, il y a le plaisir aussi. On a pas mal d'activités, par exemple, d'éveil à l'éco-citoyenneté, comment ne pas gaspiller, comment... parce que on a beau être dans les quartiers, mais on est quand même des gens normaux, en fait.
2: C'est vrai qu'il y a cet amalgame, excuse-moi, je te coupe, il y a cet amalgame de quartiers, du coup, forcément des jeunes qui ne vont pas réussir, qui viennent de la délinquance, alors que la plupart des jeunes qui sont aujourd'hui, qui font des cours d'éloquence, qui ont des concours et qui gagnent, c'est des jeunes qui viennent de quartiers.
3: Moi, je suis sidérée quand je vois l'image qu'on a des quartiers à l'extérieur et certains jeunes qu'on met en avant, qui sont plutôt les jeunes problématiques. 99% des jeunes dans les quartiers ne sont pas des délinquants, ne sont pas des...
2: C'est une minorité.
3: On a une minorité qui est hyper visibilisée et à contrario, ceux qui réussissent sont invisibilisés.
2: Mais ça, c'est dû aux médias, encore une fois.
3: Ah, c'est politique aussi, hein, voilà. Parce qu'il y a les médias, il y a la politique. Moi, j'en veux beaucoup à certains partis politiques. Je ne fais pas de politique.
2: Oui, on ne fait pas la part de politique.
3: Mais pour moi, il s'agirait de mettre en avant des parcours inspirants, des parcours de réussite pour dire aux jeunes des quartiers. Moi-même, je suis un pur produit des quartiers. Je suis d'Aubervilliers. J'ai fait de ma maternelle jusqu'à mon lycée à Aubervilliers. Et pour dire, il n'y a pas de fatalité, on peut s'en sortir. Et bien c'est vrai sûr que la vie, elle est faite de rencontres, elle est faite d'occasions, mais aussi, c'est vrai que nous, on a mis en place, par exemple, des cours de français, parce que, bon, on a la typologie de nos populations dans les quartiers, elle est telle que, enfin, voilà, c'est une réalité. On a beaucoup de personnes issues de l'immigration qui, pour une grande partie, ne maîtrisent pas la langue, ne maîtrisent pas l'écrit. Donc, pour aider les gamins, leurs enfants, c'est compliqué. Et donc, nous, on s'est mis... notre projet, notre objet, notre volonté, c'est vraiment d'apporter des réponses à ces gamins-là et de mettre en avant des gamins qui travaillent et qui ont envie d'aller plus loin, en fait.
2: Bravo. Encore une fois, bravo pour le parcours. Et je sais que tu fais ça avec le cœur. Et c'est le plus important. Du coup, pour faire un petit résumé, votre association, elle aborde des cours de FLE, ce qui est des cours de français pour jeunes adultes.
3: Oui.
2: Des cours d'anglais pour les enfants,
3: oui.
2: Des cours de soutien avec...
3: Oui, des cours de soutien scolaire. Alors, les cours d'anglais, à un moment, on en a fait pour les adultes, parce qu'il y avait la Coupe du Monde, on s'est dit... Nous, en fait, on est toujours dans une démarche de monter en compétence des habitants des quartiers et en fonction des opportunités aussi.
2: Okay.
3: Donc, les cours d'anglais pour les enfants, on s'est rendu compte que maintenant qu'on est en fait dans les projets Erasmus, maintenant qu'on est une association qui travaille à l'échelle européenne, on s'est rendu compte que l'anglais était un impératif. Dans quels que soient les projets au niveau mondial, on n'y peut rien, c'est une réalité. Donc on s'est dit, malheureusement, l'anglais scolaire, il est ce qu'il est et ça ne suffit pas forcément. Et donc, on a une très, très bonne prof d'anglais, Manel, pour ne pas la citer. Et donc, on a des files d'attente énormes parce qu'on est vraiment une des associations, une des rares associations. Et je tiens à préciser qu'on a de la qualité, mais de la gratuité. Et c'est pour ça que nous, les cours d'anglais pour enfants sont toujours pris d'assaut, qu'il n'y a pas de place, on a des listes d'attente.
2: C'est gratuit, il faut le dire. Hein.
3: C'est qualitatif et gratuit.
2: Voilà.
3: Voilà.
2: Du coup, dernière chose pour les enfants, parce que ça me tient vraiment à cœur d'en parler, et après on passera aux adultes, et puis après, spécialement mère de famille, parce que ça me tient à cœur particulièrement. Pour les enfants aussi, qui sont en décrochage scolaire, je sais que vous réalisez, quand par exemple le collège... ne veulent plus les accepter, vous les récupérez le temps de quelques après-midi pour pouvoir leur faire des cours pour pas qu'ils décrochent simplement de l'école.
3: Donc en fait, au départ, nous, on a commencé à le faire il y a plus de 15 ans. Hein. En circuit non officiel, en vérité. Mais en fait, après, le département a mis en place, donc le département de la Seine-Saint-Denis, que je salue parce qu'ils font pas mal de choses, ils ont mis en place le programme ACT, donc il s'appelle Accueil des collégiens temporairement exclus. Donc, on s'était rendu compte, en fait, quand les collégiens étaient exclus, parce que nous, on est à proximité d'un collège, les gamins traînaient dans la rue, ils pouvaient être amenés à fréquenter des gens pas très fréquentables, à être attirés vers des commerces pas très légaux. Et donc, le but, c'est d'accueillir ces collégiens pendant une période de temps qui est déterminée par le collège. En fait, d'avoir un programme. Par exemple, en matinée, ça va être du travail scolaire. C'est pour ne pas être en retard quand l'élève va réintégrer sa classe, hein, afin qu'il soit au même niveau que les autres élèves. Et pendant les après-midi, on a toute une ribambelle d'actions qui sont pensées justement en fonction de ce qu'a, la faute, de la bêtise qu'a commis l'élève. Si c'est de la violence, si c'est du racket. C'est... Donc, on met en place des activités, on a des partenariats, on travaille avec des juristes, on travaille avec une sophrologue, on travaille avec une conteuse, on travaille avec différents intervenants extérieurs en fonction de la... Enfin, de la thématique de l'exclusion. Donc, on propose à l'enfant des activités qui ne sont pas très scolaires, mais aussi, des fois, c'est des ateliers, hein, des ateliers manuels.
2: C'est du raccrochage, ateliers... quoi.
3: Vous avez... Exactement.
2: Et c'est super parce que vous aidez aussi sur le harcèlement. C'est vrai que j'allais en parler, mais tu m'as appris. Mmh. Mais du coup, vous aidez, vous faites de la sensibilisation sur ce sujet-là.
3: On fait de la sensibilisation, on fait aussi des ateliers d'échange, de paroles, parce que parfois, nous, dans les exclus, on peut aller, quand il y a 5 exclus temporaires, on peut avoir quelqu'un qui a été victime à un moment, mais qui a été aussi harceleur à un autre moment. C'est très intéressant de confronter, en fait, dans un cadre non institutionnel, parce que quand c'est institutionnel, ça a tendance à bloquer un petit peu. Là, donc, on est dans un cadre associatif, bienveillant, où nous sommes, il y a des mamans justement qui travaillent dans l'association. Il y a une espèce de safe place, j'ai envie de dire, comme on parle des jeunes. Là.
2: j'aime bien, je kiffe. C'est bien. C'est bien aussi de prendre des jeunes aussi.
3: Exactement. Et du coup, les gamins se sentent en sécurité, ils se sentent écoutés, et c'est là qu'on entend. Des fois, on entend des trucs énormes, en fait. Il y en a qui sont harceleurs, mais qui ne se rendent même pas compte de la gravité de ce qu'ils font, en fait.
2: Après, ça, c'est un débat du fait de est-ce que quand on est enfant, avant un certain âge, qu'on se rend compte vraiment du mal qu'on peut faire à autrui. C'est un autre débat, on ne va pas rentrer dedans, parce que je pense que sinon on va. Mais du coup, ça reste quand même un débat que vous pouvez
3: très intéressant
2: en parler sur Artistes Multimédia. Avant de continuer avec les adultes, je vous rappelle qu'on est toujours sur Radio RGB, qu'on est sur Summer Party. On est là avec vous durant tout l'été, je tiens encore à le rappeler, de juillet à août, on sera ensemble toutes les semaines pour partager des bons moments comme que je partage à l'heure actuelle avec Rachida. Merci encore une fois d'être là avec nous.
3: Merci.
2: Du coup, on continue avec la famille avant de passer aux femmes.
3: Donc, comme tu le disais bien, Fouad, nous, on intervient à différents niveaux de la famille. Enfin, il y a les enfants, il y a les mamans, il y a les parents. Après, il y a les grands-parents aussi. Hein, et donc, les mamans, souvent, comme je te disais tout à l'heure, on a un public qui est plutôt issu de l'émigration. Donc, pour qui, par exemple, accompagner son enfant dans la scolarité, avoir des relations avec l'institution, l'école, c'est pas très évident. Donc, nous, on organise le Café des Paroles, où c'est beaucoup les mamans qui viennent, qui prennent un café, qui échangent, qui discutent justement sur la parentalité, sur les problématiques rencontrées, mais aussi sur des envies d'activité. Et on met aussi en place des ateliers pour les mamans, d'initiation à la bureautique, au multimédia. On a mis en place une action spécifique, je ne sais pas si tu l'as en mémoire, c'est le permis de conduire au féminin.
2: Oui,
3: c'est que pour les mamans.
2: Ça, on en parle.
3: D'accord.
2: Troisième partie.
3: Et donc aussi accompagnement dans l'accès aux droits, parce qu'elles ne connaissent pas forcément leurs droits quand il s'agit de la CAF, quand il s'agit de la sécurité sociale. C'est d'autant plus compliqué que maintenant on vit dans une époque où tout est dématérialisé et que déjà ne pas maîtriser la langue française et en plus devoir aller sur un ordinateur pour faire ses déclarations administratives, même pour le suivi de l'enfant, suivre Pronote, pour suivre la scolarité de l'enfant. Maintenant, c'est en ligne, c'est des plateformes réservées aux parents en ligne. C'est pas du tout évident. Pour moi, c'est une source de discrimination encore qui se rajoute à déjà ce qu'il y a comme discrimination.
2: Bien sûr. Après, je voulais aussi en parler. En parlant de la paperasse, c'est que, bien sûr que oui, des fois, les enfants... Mmh. Savent lire, les parents ne savent pas lire, etc. Il y a aussi, vous avez une aide, il y a une personne qui est assistante sociale, si je ne me trompe pas, au sein de l'association, qui aide les familles qui ont du mal, qui sont illettrées, parce que oui, ça existe.
3: C'est un poste à temps plein à l'association et qui ne désemplit pas, en fait. Donc, pour ne pas la citer, Waïba, maintenant elle est devenue spécialiste de tout ce qui est démarche administrative, des droits, à force de pratiquer. En fait, c'est une formation sur le tas. Et c'est devenu vraiment un poste à plein temps où le nombre de personnes qui sont accompagnées...
2: C'est hallucinant.
3: Et ça va... ça augmente, ouais. Ça ne diminue pas. D'année en année,
2: déjà, on parlait. Il y en a qui viennent et qui attendent des fois une heure et demie pour passer.
3: Exactement.
2: Et en fait, elle aide pour la préfecture, pour les impôts. En fait, des fois, des choses qui peuvent paraître banales, mais que pour certaines personnes, c'est une vraie difficulté.
3: difficulté, mais aussi qui peut engendrer des situations catastrophiques d'un point de vue financier. Par exemple, on a par exemple une petite dame qui ne sait pas faire ses démarches pour demander sa retraite, qui a travaillé toute sa vie dans le ménage 40 ans et qu'à la fin, elle se retrouve à devoir être expulsée de chez elle parce qu'elle n'a pas fait les démarches pour toucher sa pension. C'est vraiment, des fois, bon, ça c'est une situation extrême, mais c'est des situations qui existent en fait. Donc, elles ont des droits, mais ne sachant pas faire les démarches en ligne pour réclamer leurs droits, elles se retrouvent dans des situations financières très, très problématiques.
2: Bien sûr. Vous êtes toujours sur RGB Radio, vous écoutez Summer Party, on est avec Rachida. On va passer, bien sûr, maintenant aux femmes, aux mères de famille, à ces femmes qui sont souvent délaissées par la société. Et Rachida, c'est son combat, c'est un de ses combats plutôt, excusez-moi, avec les enfants et les familles, les femmes de famille. Est-ce que vous pouvez nous expliquer pourquoi je dirais les femmes de famille, les femmes tout court, parce qu'avant d'être des mères de famille, ce sont des femmes et du coup...
3: Comme tu le dis si bien, ce sont des femmes qui ont des besoins, qui ont des envies, elles ne sont pas que mères.
2: Voilà, bien sûr.
3: Elles ne sont pas que mères, donc nous, on a aussi... Donc, outre l'accompagnement contre les violences, parce que malgré tout, il y a beaucoup de violences dans notre société, et je peux vous affirmer qu'en étant une militante de terrain au quotidien, les violences sont largement sous-estimées par rapport aux chiffres officiels. Donc il y a cet accompagnement aussi de dire qu'une femme, elle a des enfants, c'est pas que la cuisine et les enfants, c'est qu'elle a son bien-être personnel. Elle a aussi, parfois quand les enfants sont un peu plus grands, elle a besoin de faire sa vie aussi, hein, peut-être de trouver un petit boulot à côté, de trouver une source de revenus. Et donc nous, on les accompagne dans ces chemins-là, sur ces routes-là. Ça veut dire, si elles ont besoin de formation, d'une montée en compétences, on propose des actions de formation. On a aussi beaucoup d'ateliers simplement de bien-être, de sophrologie, ateliers pour prendre soin de sa peau, de son corps, de son mental.
2: Vous faites des ateliers comme ça ou vous allez où, par exemple? Vous pouvez rentrer un peu plus dans les détails sur cette partie?
3: Alors, par exemple, il y a une sophrologue qui intervient à Vienne et puis a fait des séances de sophrologie. Et ça, je peux te dire que les femmes, par exemple, moi, je suis ici du Maghreb, elles n'ont pas forcément cette culture de s'écouter, d'écouter son corps, de prendre soin de son mental. Et au départ, c'est un peu compliqué. Et puis après, ça se passe au local. Sinon, on fait beaucoup par exemple, de la marche nordique.
2: Ah, c'est super,
3: sur
2: ça.
3: Sur les quais de Seine.
2: Et ça, faut m'inviter. Est-ce qu'on a le droit
3: avec plaisir.
2: C'est que réservé aux femmes. Parce que moi, j'aime beaucoup la marche.
3: Non. C'est vrai qu'on a un public majoritairement féminin sur certaines actions, mais on est mixte.
2: Oui, vous faites de tout.
3: Laïque, mixte, tout ce que le cadre de la République
2: c'est
3: impose.
2: C'est important, voilà. Hein, vraiment.
3: Et donc des associations... Après, des ateliers, avant, on proposait des ateliers cuisine, mais on s'est dit, c'est pas que ça, en fait. Par exemple, l'année dernière, on a organisé une mobilité avec Erasmus au Luxembourg, avec 15 femmes de Saint-Denis. Enfin, quand je dis de Saint-Denis, en fait, c'est plein de communes. C'est Épinay, c'est Aubervilliers, tu vois. Et elles sont parties au Luxembourg une semaine. Donc, on a été dans une banque privée, elles ont été reçues par des banquiers. On a fait des choses qu'elles n'auraient jamais faites. Elles ont vu une coach sur l'image, une coach sur ce qui est à la mode, là, la mise en beauté, les couleurs, les couleurs.
2: C'est des choses qu'elles n'ont pas dans leur vie quotidienne.
3: Ah, pas du tout, pas du tout.
2: Pour elles, c'est vraiment... Pour certaines personnes, ça peut paraître quelque chose de banal, mais pour ces femmes-là, c'est une aubaine.
3: Alors, je peux te citer une qui nous a dit « Oh là là, elle n'a pas été en colonie quand elle était enfant, et là, elle s'est dit, c'est comme les colonies que je n'ai pas vécues quand j'étais enfant. »
2: C'est ça, vous refaites.
3: Et on a eu des montées en compétences. Certaines ont eu des opportunités professionnelles après ça, parce qu'elles ont tellement pris confiance en elles, elles étaient tellement épanouies que ça a levé des freins, en fait. Parce qu'elles se mettent des freins à elles-mêmes, en fait. Des freins inconsciemment. Et voilà, c'est plein d'activités comme ça. Et puis, des activités, des fois, ça vient comme ça. Enfin, avec l'équipe, on est là. Et à passer, on faisait ça. Et puis, on tente. Par exemple, là, la mobilité au Luxembourg pour des femmes issues des quartiers, c'était pas à gagner d'avance. Hein. Pourtant, c'est passé. L'audace a payé.
2: Merci beaucoup encore, Rachida. On est quand même sur Summer Party. On est quand même sur une émission qui parle d'été. Avant de donner vos contacts et où vous êtes exactement, je voudrais savoir ce que vous faites cet été pour les jeunes, pour les familles. Ce que vous avez prévu pour cet été, pour les vacances?
3: Alors là, on a commencé à faire la programmation. Donc, en fait, ce que je dis aussi, parce que des fois, on a besoin de fonds. Hein, on sait que le nerf de la guerre, c'est l'argent, malheureusement. Et nous, ce qu'on veut, c'est proposer des activités auxquelles les parents, les familles, les femmes et les enfants n'ont pas accès habituellement et parfois qui nécessitent un accompagnement, une participation financière. Donc nous, on essaye de trouver l'argent pour payer, pour leur offrir autre chose que d'aller au parc, que d'aller, enfin les choses qu'ils peuvent faire eux-mêmes. Mm-hmm. On se dit, on va essayer de trouver autre chose. Donc nous, ça fait des années qu'en été, on met en place des sorties bateau-mouche. Elles adorent les sorties en bateau-mouche avec les enfants, avec la présentation de Paris, les monuments.
2: C'est familial, c'est ça?
3: C'est familial. Donc les familles, donc on est bien d'accord, on est en train de parler de familles qui ont des revenus, enfin des capacités financières qui sont limitées.
2: Oui, il faut avoir un certain stade de OK.
3: Voilà. Okay. Et là, du coup, c'est l'association qui prend en charge une grande partie de la sortie, parce que je ne sais pas si vous avez remarqué tous, mais c'est de plus en plus cher, en fait.
2: Oui,
3: les bateaux-mouches, on était partis il y a 10 ans, c'était 8 euros.
2: C'est la vie 16 euros. En général qui augmente les coûts de la vie.
3: Il y a l'inflation, mais leur revenu, l'inflation, elle n'est pas égale, en fait.
2: Oui, bon.
3: Donc là, on a une sortie qui est programmée pour la mer, on va trouver le 10 juillet. J'ai pas les dates exactes, mais on a des plannings.
2: Donc, vous faites des sorties pour l'été, c'est bien
3: voilà,
2: ça.
3: On fait plein de sorties pendant l'été. Et des autres activités, parce que là, j'ai envie de parler d'une activité qui va être nouvelle année, qui n'a rien à voir, hein, ça va être local. Donc, pendant l'année, on a eu un prof qui est à la retraite, qui est intervenu sur les cours de FLE, et on s'est rendu compte, en fait, qu'il fabriquait ses propres...
2: Cours de FLE, qui est cours de français. Voilà. On répète pour les gens qui viennent d'arriver sur,
3: français,
2: sur la radio.
3: Français, langue étrangère. Donc, c'est des personnes allophones. Voilà. Donc, ils ne parlent pas français... Et par exemple, lui, il est spécialiste, il fabrique ses propres bijoux avec du cuir.
2: C'est
3: et des perles.
2: Super, ça.
3: Et donc là, on a programmé un atelier. Bah, si t'es libre ce jour-là, on va essayer de t'inviter.
2: Ah, avec plaisir. Je crois que je vais inviter toute la radio, on va tous venir.
3: Chacun va partir avec son petit bijou qui sera fabriqué.
2: RGB Radio, si ça vous intéresse, on va tous venir.
3: Et
2: on va vous faire...
3: Avec plaisir. Donc en fait, tu repartiras avec ton petit bracelet en cuir.
2: C'est super, mais c'est trop
3: et
2: bien.
3: Voilà, donc c'est vraiment... Nous, on est toujours dans la recherche de nouvelles activités, de diversifier pour leur proposer des choses auxquelles ils n'ont pas accès d'eux-mêmes. En fait.
2: Super. Ben écoute, Rachida, merci beaucoup encore une fois. Je vais donner tes contacts. Vous êtes sur Saint-Denis. Est-ce que tu as l'adresse exacte?
3: Alors, on est au 2 passage Germinal, Saint-Denis 83-200. C'est là la gestion administrative se fait à ce niveau-là, parce qu'on a un autre local sur le front voisin qui est au 111 rue Daniel Casanova. Mais là, c'est vraiment les activités. Okay. Donc, tout ce qui est... la gestion administrative est centralisée au 2 passage Germinal.
2: Je vais donner le numéro de l'association et après tu répéteras une dernière fois l'adresse calmement pour que les gens puissent l'écrire à la maison et bien sûr dans la voiture. Alors, si vous voulez contacter Artistes Multimédia, c'est au 06 15 94 27 50. Je répète, 06 15 94 27 50. Je répète une dernière fois, je crois que je me suis trompé. Ça arrive. 06 15 94 27 50. Et tu peux nous répéter une dernière fois l'adresse?
3: Alors, l'adresse est 2 passage Germinal, comme le livre, 93-200 Saint-Denis.
2: Merci pour l'invitation, merci d'être venu.
3: Merci infiniment. Est-ce que je peux dire un petit mot?
2: Oui, bien sûr.
3: Tu as fait ton stage au sein de notre structure, oui. Tu étais le rayon de lumière qui nous a éblouis pendant tout ton passage et je suis ravie de t'avoir rencontré.
2: Merci.
3: Et c'est un jeune comme toi, c'est des jeunes comme toi dont on a besoin pour inspirer les autres jeunes et leur vendre de l'espoir et non pas du désespoir.
2: C'est le plus beau compliment. Merci. On a besoin de gens comme vous qui aident la société. C'est ceux qu'on voit pas. C'est ça que aussi cette émission, elle est créée. Summer Party, c'est pour mettre en valeur des personnes, et je tiens à le préciser, qui sont dans l'ombre et qui aident tous les jours, qui aident des familles, qui aident des enfants. Et vraiment, c'est touchant. Merci encore une fois, Rachida, d'avoir accepté mon invitation sur Summer Party. Je te propose de continuer. T'aimes bien la musique?
3: J'adore la musique.
2: Ok, bah super. Bah, je te propose que tout de suite, dans quelques instants, là, on se mette un peu de musique, ça te va?
3: Avec plaisir.
2: Juste avant, bien sûr, restez branchés parce que dans quelques instants, dans Summer Party, en deuxième partie d'émission, j'accueille Iris, une chanteuse émergente qui arrive. Elle fait de l'R&B, elle sort un EP ce début d'année-là, oui, en septembre. Du coup, restez bien connectés parce qu'elle arrive dans quelques instants. Et bien sûr, j'ai une petite surprise pour vous. Elle va nous faire un show exclusif. On reste ensemble sur RGB Radio, votre radio locale. Dans quelques minutes, on va écouter on va écouter Lutch Life de Zara Larsson. À tout de suite sur RGB Radio et bien sûr, on est sur Summer Party.

0: On est sur Radio RGB. Vous êtes sur Summer Party. Je répète encore une fois pour ceux qui viennent de nous rejoindre à la maison, dans la voiture, où que vous soyez. L'émission 100% Summer, on sera ensemble tout l'été, juillet, août, un épisode par semaine où on recevra des acteurs de la vie, comme j'aime vous appeler. Aujourd'hui, bah là, tout de suite, j'ai avec moi Iris.
1: Coucou.
0: Comment ça va? Tu vas bien?
1: Bah, ça va et toi?
0: Jeune artiste de 23 ans qui est avec nous. Merci pour l'invitation.
1: Bah, merci à vous.
0: Ça fait un petit moment que je te suis, que je vois ce que tu fais. On était en contact depuis un petit moment et je voulais trop te recevoir sur cette émission parce que je trouve que tu as vraiment beaucoup de talent.
1: Oh, c'est gentil, merci, c'est adorable.
0: Alors pour commencer, pour expliquer à Iris, à nos auditeurs de RGB qui ne te connaissent pas encore, tu as un parcours super inspirant. Tu chantes depuis l'âge de tes 6 ans, oui. Tu es autodidacte?
1: Oui.
0: Tu n'as jamais fait de cours de chant?
1: Non.
0: Tu peux nous présenter un peu, nous raconter comment est venue cette passion?
1: Alors, je ne sais pas si elle est venue, je pense que je suis née comme ça, en vrai de vrai.
0: Okay.
1: Je pense que ça m'a attrapée. Je commençais à chanter quand j'étais petite, un peu dans ma salle de bain, dans ma chambre. Et très vite, je sais que j'ai aimé être sur scène, que les gens m'écoutent chanter. Genre, j'ai encore des souvenirs quand j'étais en primaire, genre les spectacles d'école et tout. J'étais la première à vouloir chanter. Et ça m'a toujours suivie. Donc, j'ai jamais eu l'occasion de prendre de cours de chant parce que c'était un peu cher à l'époque. Okay. Et finalement, je me suis développée toute seule. Bon, par la suite, du coup, là, j'ai une coach vocale qui me suit parce que je suis un peu plus ancrée dans ma musique. Voilà, mais sinon...
0: T'es dans le monde de la musique, quoi.
1: Exactement.
0: Mais oui, ok. Et ce qu'on parlait tout à l'heure avec Rachetek, qui était avant toi, on parlait des moyens des familles et que quand on vient... Bah, tu viens, toi aussi, d'Île-de-France.
1: C'est ça.
0: Donc, on parlait qu'il y a beaucoup de familles qui sont, on va dire, forcément précaires, mais qui ont du mal à finir les fins de mois. Et du coup, on peut quand même s'en sortir.
1: Ouais, bah, il faut. Hein.
0: C'est inspirant pour la jeunesse qui nous écoute et même pour tout simplement les jeunes ou les gens qui nous écoutent, dire qu'on peut y arriver, même quand on n'a pas grand-chose. Tu chantes du R&B.
1: C'est ça.
0: C'est quoi tes influences musicales? Qui t'a inspiré quand tu étais jeune?
1: Alors, contrairement à la musique que je fais, c'est pas du tout celle que j'écoute le plus.
0: Okay.
1: Moi, j'écoute beaucoup de rap français. J'étais très aussi pop, française internationale. Mais c'est vrai que dans les sonorités de ce que j'ai commencé à chanter, même dans mes textes, dans ce que je dégage, c'est vrai que ça a plus une sonorité R&B. Donc moi, j'aime bien dire que je fais de la musique en général parce que je suis une artiste. Bah,
0: t'es dans tout, quoi.
1: Exactement, mais c'est vrai que ça se rapproche plus du R&B.
0: Du R&B, ok. T'as vraiment pas de style? Y a personne, quand t'étais petite, tu te représentais en elle?
1: Bah, j'ai pas vraiment d'artiste fave. Genre vraiment, j'écoute de tout. Mais
0: je pense à Amel Bent dans les années 2000.
1: C'est ça, que tu es en train de me dire, parce que j'ai une grande sœur.
0: Ah oui,
1: et
0: okay.
1: C'est via elle, du coup, que j'ai commencé à écouter de la musique, mais surtout des années 2000. Okay. Donc, bien sûr, Amel Bent.
0: Amel, qu'on embrasse, bien sûr, très fort. Exactement. Sur Radio RGB, bien sûr. Allez, on continue. On est sur Summer Party. Qui parle de Summer Party? On parle d'été. On est en plein juillet. Il faut quand même qu'on parle un peu de ça. Qu'est-ce que tu nous as prévu pour cet été?
1: Par rapport à la musique?
0: Bien sûr.
1: Alors, mon EP ne sort pas tout de suite, ça va être pour la fin d'année, mais pour cet été, j'ai un petit feat qui va sortir avec...
0: Tu peux nous dire en exclu ou pas?
1: On est quand même sur
0: Radio RGB.
1: Il s'appelle Doucement et c'est un feat avec un rappeur donc, qui s'appelle Détroit, je ne vais pas trop en dire. Mais c'est un son qui saura vous faire bouger cet été. Si
0: c'est une exclu du coup pour Radio RGB.
1: Oui, exactement.
0: Ok, dans Summer Party, super. Du coup, voilà pour cet été. Tu nous as prévu un petit feat d'été pour bien s'ambiancer, c'est bien ça?
1: C'est ça, exactement.
0: Tu charbonnes, comme on dit chez les jeunes.
1: Exactement, il faut.
0: Ma part, ton actualité, tu as des très beaux projets qui arrivent, j'en parlais juste avant la pause musique qui arrive en fin d'année. Ton EP, un EP qui s'appelle Monopathie, qui veut dire chemin grec, chemin plutôt, en grec.
1: C'est ça.
0: Du coup, pourquoi ce titre?
1: Alors, il faut savoir que la culture grecque, moi, du coup, je ne suis pas du tout grecque.
0: Okay.
1: Mais c'est une culture qui m'a un peu bercée durant mon adolescence. Et du coup, c'est un EP qui parle un peu de mes histoires d'amour. Et c'était très lié parce que c'est un chemin. Et je voulais le dire en grec parce que, je sais pas, je trouvais que ça avait plus de sens.
0: Ok. Du coup, il n'y a pas vraiment de raison, il n'y a pas vraiment de storytelling derrière.
1: Pas vraiment, juste, du coup, la plupart de mes ex étaient grecs aussi.
0: Okay. Bon, super, au moins on est au courant.
1: Donc c'est comme ça que j'ai été.
0: On leur fait une petite dédicace sur Radio RGB.
1: Mais c'est comme ça que j'ai découvert un peu la culture, la langue aussi. J'ai commencé un peu à apprendre, etc. Et je sais pas, je trouvais que ça sonnait mieux en grec. C'était plus joli.
0: Okay. Ton projet est hyper intime. Il y a 5 titres dans cette EP. Est-ce que tu peux nous parler un peu des titres? Pas forcément dans les détails, mais juste nous dire en globalité, si tu veux nous parler d'amour, tu veux nous parler de rupture, tu veux nous parler d'amitié, tu veux nous parler de quoi exactement?
1: Comme ça s'appelle cette EP, c'est un chemin en fait, que vous allez suivre.
0: Okay.
1: Vous allez me suivre un peu dans, dans mon rapport à la solitude et mes relations amoureuses. Okay. Parce que le R&B, c'est beaucoup ça, on parle que d'amour. Mais ouais, c'est assez intimiste parce que c'est des textes que j'ai écrits quand j'étais au lycée.
0: Donc, ah oui. C'est... Je rappelle que aux auditeurs qui nous écoutent, aujourd'hui tu as 23 ans, c'est un petit moment déjà.
1: C'est ça, mais donc ouais, je racontais un peu mes histoires d'amour et même mon rapport à la solitude, comment j'ai évolué dans ça. Et c'est vraiment une petite histoire, donc il y a 5 sons qui se suivent et du coup il faut les écouter attentivement parce que c'est là qu'on suit mon parcours un peu.
0: C'est super. En parlant de ça, d'ailleurs, dans quelques minutes, même pas dans quelques instants, tu vas nous interpréter un de tes sons qui est dans l'épée, qui n'est jamais sorti. Tu me fais une exclusivité.
1: Exactement.
0: Sur Summer Party.
1: Exactement.
0: Sur Radio RGB. Vraiment, merci beaucoup pour cette exclu. Moi qui ai écouté un petit aperçu avant, c'est de la bombe. C'est super.
1: Merci.
0: Hâte. Du coup, hâte de découvrir cette pépite. Mais juste avant, une petite dernière question quand même. Mm-hmm. Où on peut te retrouver ?
1: Alors, on peut me retrouver sur tous les réseaux sociaux.
0: Ok.
1: Donc TikTok, Instagram, okay, principalement. Et après sur les plateformes de streaming bientôt.
0: Quand tu peux nous donner les...
1: Le nom, ouais, bien sûr. Donc moi, c'est Iris Music. Donc ça s'écrit Iris, I-R-Y-S, -du-bas Music sur TikTok et sur Instagram.
0: Ok, super. Du coup, on va aller te follow tous. En tout cas, j'espère qu'ils vont tous te follow.
1: Venez.
0: Tu nous prépares plein de belles choses pour cet été, encore une fois. Toi, pour parler un peu plus personnel, t'as des projets sur cet été?
1: Tu comptes en mode vacances et
0: oui, voilà.
1: J'aimerais bien, il n'y a pas un été où je pars pas en vacances, j'ai tellement pris l'habitude de bouger un peu, mais je pense qu'il va falloir que je bosse parce que l'inflation, la musique, ça coûte cher.
0: Ça coûte très cher, la musique, oui.
1: Ouais, essayer de bosser, voir si je peux quand même prendre un peu de temps pour...
0: Mais du coup, il n'y a pas de voyage prévu pour cet été?
1: Pas pour l'instant.
0: Bah, du coup, tu as le temps pour écouter Summer Party?
1: Bah, grave.
0: Toutes les semaines?
1: Grave.
0: Parce que vraiment, je leur explique et ça me tient à cœur de le dire, et je sais qu'il y a des gens qui arrivent à chaque minute sur la fréquence FM, on est là tout l'été, pendant 2 mois avec vous. Le but, c'est de passer un été ensemble pour ceux qui restent en Île-de-France et à Cergy. On va passer l'été ensemble. C'est pas parce qu'on part pas en vacances qu'on peut pas s'amuser à Cergy et aux alentours. Et moi, je suis là pour vous faire kiffer, encore une fois. Du coup, tout de suite, dans quelques instants, on va voir la musique de Iris qui va commencer. On rappelle d'ailleurs à tout le monde que son premier EP, Monopathy, arrive au début de l'année sur les plateformes de musique et sur les réseaux de Iris, encore une fois. Le studio est prêt, l'ambiance est là. Tout de suite, c'est Iris pour un show exclusif sur Summer Party sur Radio RGB. Et on se retrouve juste après et on est parti.
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0: On est toujours sur RGV. On est toujours sur Radio RGV plutôt. Vous êtes sur Summer Party. Merci beaucoup de nous écouter encore une fois. Merci beaucoup. Donnez de la force. C'était Iris pour son show exclusif. Vraiment, je t'applaudis. Sans mettre les mains pour pas faire mal aux oreilles aux gens. Merci beaucoup. Je répète une dernière fois, son EP Monopathie sort dès la rentrée. Du coup, allez streamer et surtout, surtout, suivez-la sur les réseaux sociaux. Les amis, c'est déjà la fin de cette émission. Merci de nous avoir écoutés sur Summer Party. Merci à Radio RGB de me donner cette chance de pouvoir faire cette émission. Je remercie Damien qui est en régie, qui est là, qui fait un travail de malade. On se retrouve la semaine prochaine pour une nouvelle émission, pour une nouvelle Summer Party. D'ici là, bien sûr, prenez soin de vous. Je vous envoie plein de courage et surtout, je vous souhaite beaucoup de soleil sur tout ça. Allez, d'ici là, prenez soin de vous. À la semaine prochaine.
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1: 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Il est 19h.
2: C'est bien la première fois.

0: Eh bien, bonjour ou bonsoir plutôt, mais il fait encore très clair dehors, donc on va dire bonjour, bonsoir, comme ça, ça fera quelque chose d'original. Vous êtes bien dans Au cœur de RGB numéro 3, et nous allons passer deux heures en compagnie de trois invités, parce que qu'est-ce que Au cœur de RGB exactement ? C'est l'émission qui parle des émissions de RGB. C'est la troisième, donc nous avons eu toute une série d'animateurs, de créateurs d'émissions qui sont venus. Et aujourd'hui, autour de la table, nous recevons pas moins que Hervé Bommel. Bonjour Hervé.
1: Bonsoir à toutes et à tous.
0: Bonsoir, voilà. Bonsoir Damien.
2: Bonsoir Luc.
0: Alors Damien Morel, président de RGB, il faut le préciser. Oui. Et puis, alors j'ai appris il y a quelques minutes seulement que j'allais dire bonjour Pierre-Louis, mais je dis bonjour Wilkinson.
3: C'est ça, c'est Wilkinson le prénom.
0: C'est un piège ton nom, hein.
3: C'est ça, bah oui, hein. Un prénom, un nom de famille qui fait prénom et un prénom qui fait patronyme.
0: Oui, oui, c'est assez incroyable.
3: Bon. C'est ça.
0: Alors, cette émission va se prolonger jusqu'à 21h, hein, troisième émission. Il y aura des émissions comme ça jusqu'au mois de décembre, voire même janvier, selon, c'est quelque chose qui est libre à RGB, donc tous les animateurs, créateurs d'émissions peuvent venir, bien sûr, présenter et dire ce qu'ils font dans leurs émissions. Voilà. Alors, ce que l'on peut dire déjà, c'est que RGB est une radio complète, une véritable radio, avec une grille de programme 24h sur 24 pratiquement, et des émissions très très originales, avec des spécialistes, et des gens qui aiment vraiment la radio en plus, donc c'est très très rare. Et c'est pour ça qu'on fait cette émission, c'est-à-dire pour vraiment défendre la radio associative et la radio FM surtout, puisque ça donne une possibilité et une liberté aussi incroyable. Il faut dire que notre devise, c'est toujours liberté, diversité et proximité. Alors toujours avec notre indicatif de Jacques, Jacques et son morceau à la radio qui m'a paru coller complètement à l'émission. Et puis, on salue Anthony Mouscara qui devait m'accompagner et là qui est un petit peu souffrant. Donc on lui souhaite un très très bon rétablissement et peut-être pour le numéro 4, Anthony reviendra m'épauler pour cette émission. Allez, encore 4 secondes de Jacques. Voilà. Eh bien, bonsoir, très heureux de vous avoir pour cette émission au cœur de RGB. Alors, c'est une émission interactive aussi, c'est-à-dire chacun va pouvoir présenter son émission, dire un peu ce qu'il veut, comment il aime la radio, comment il est venu à la radio, des anecdotes peut-être, on est très friands d'anecdotes, c'est en général super, les anecdotes de radio, pourquoi nous sommes venus à la radio. Et puis, vous pouvez interagir, bien sûr, entre vous, parce qu'une personne va présenter son émission, mais les autres animateurs peuvent lui poser, bien sûr, des questions. Alors, on va d'abord faire un rapide tour de table pour présenter les émissions ce soir en présence. Donc, on va commencer par Hervé Bommel, il est en face de moi, voilà. Ouais. Bonjour, on se connaît depuis longtemps, Hervé.
1: Ah, hein, oui. Hein, 55 ans, 55 ans.
0: Voilà, donc on est des très très vieux amis, ans. Et des vieux amis de la radio aussi. Hein.
1: Absolument, absolument. Donc moi je présente l'émission Éclectique, l'émission de toutes les musiques, depuis 2016 sur Radio RGB, le dimanche matin de 10h à midi, et en rediffusion le lundi de 15h à 17h.
0: Ah voilà, donc c'est bien. Alors une émission qui est extraordinaire, parce que moi je suis à chaque fois bluffé, il y a à peu près 34-36 titres par émission, donc sur 2h, 36 titres.
1: Hein. Un peu moins.
0: Oui, allez, bon, allez, bon, allez 32, il est très modeste, Hervé. 32, allez. Mais bon, allez, même 30, allez, tiens, je te donne 30. Et sur les 30, moi qui suis un fan de musique depuis que j'ai 6 ans, je regarde sa programmation et je n'en connais à peu près que sur les 30. Allez, dans les meilleurs des cas, dans les bonnes semaines, une bonne quinzaine. Et dans les mauvaises semaines, j'ai même fait des grilles où je ne connaissais aucun nom. Ce qui veut dire qu'Hervé va chercher les gens, va chercher les artistes connus, moins connus et surtout pas connus. Et en général français pour beaucoup, mais étrangers aussi.
1: Hein, oui, absolument. Le but du jeu étant de proposer justement des artistes français mais internationaux aussi qui ne sont pas diffusés sur l'ensemble des radios, de faire connaître les talents cachés.
0: D'accord, donc ça c'est très bien. Alors, tu as un problème avec ton casque un petit peu ?
1: Non,
0: c'est impeccable. Bon, donc on va passer à Damien Morel. Alors Damien Morel, bonsoir aussi. Donc président, bonsoir. Depuis combien de temps de RGB ?
2: Depuis 2007.
0: Alors Damien Morel, président depuis 2007, donc ça, on va fêter les 20 ans bientôt ?
2: Ouais, c'est ça. Ça fait quand même un petit bout de temps et je suis arrivé à RGB en 93.
0: Ah, en 93 en plus.
2: Je suis arrivé, j'étais tout jeuneau, j'avais 16 ans, j'étais au lycée. J'ai frappé à la porte, mais littéralement, de la radio. À l'époque, elle était sous la maison de quartier des Touleuses. Et je me souviens, j'étais avec un camarade. Ça s'est passé comme ça. Hein. J'étais en seconde, je ne connaissais pas grand monde. J'ai un type de ma classe qui est venu me voir et qui m'a dit « Tiens, ça ne te dirait pas qu'on fasse de la radio ?» J'ai fait « Bah oui, carrément. » Et on est allé frapper à cette porte. Et là, il y a un type qui nous a entrouvert la porte comme ça. « Oui, c'est pour. » On voudrait faire de la radio. » Et il y avait une semaine jeune qui était lancée à l'initiative de la ville de Cergy à ce moment-là. Et dans cette semaine jeune, il y avait la possibilité de proposer une demi-heure d'antenne sur sujet libre.
0: Ah, c'est super ça.
2: Et on a fait, je me souviens, un portrait de 30 minutes du chanteur Lenny Kravitz. Et c'est comme ça que ça a commencé. Et très vite, au bout de 2 ans, on a fait une émission de cinéma qui s'appelait C'est animé près de chez vous. On avait réussi à avoir Benoît Poulvord en parrain. Et voilà, donc c'est
0: un peu ça. Ah oui, d'emblée, ça démarrait très fort, en fait. Hein.
2: En fait, Benoît Poulvord, quand on commence l'émission en 95, il n'est pas super connu. Hein.
0: Oui.
2: Et il n'avait pas été très difficile à contacter.
0: À contacter, d'accord.
2: Et je me dis, mais du haut de nos 16 ans, on est allé appeler l'attaché de presse pour contacter Benoît Poulvord pour l'interviewer, qui nous avait reçu à bras ouverts à l'époque, parce qu'il débarquait de Belgique, hein, il débarquait de Namur. Et on l'avait rappelé après en direct et on lui avait demandé officiellement s'il était d'accord pour être le parrain et voilà. Et puis après, de fil en aiguille, aujourd'hui je fais beaucoup plus président que d'antenne, mais voilà.
0: Oui, mais... Alors tu fais une émission qui s'appelle le coup de projecteur.
2: Ouais, oui. je fais la chronique cinéma dans le journal.
0: Oui. Oui.
2: Et toutes les semaines je parle de l'actualité cinéma et notamment j'aime beaucoup faire un coup de projecteur avec le cinéma Utopia.
0: Le
2: cinéma du coin d'Arrêt Essai
0: le cinéma de Saint-Ouen qui est excellent. Moi j'ai une carte d'adhérent depuis au moins 20 ans dans ce cinéma là.
2: Ça fait partie du côté proportion gardée assez militant sur le cinéma quoi.
0: Et tes chroniques sont diffusées de quand à quand?
2: Alors c'est tous les mercredis dans le journal local, généralement c'est au bout de 5-10 minutes et ça dure 3 minutes 30 ou plus. Et voilà, c'est vraiment l'actualité cinéma un peu humeur, quoi.
0: Alors, troisième émission, Wilkinson, Pierre-Louis. Donc, une émission sur Haïti. Bienvenue en Haïti.
3: Oui.
0: Alors, j'écoute à chaque fois, je suis charmé, ne serait-ce que par déjà ton indicatif, parce qu'on a vraiment envie d'y rentrer dedans. On a vraiment envie d'aller à Haïti, on a vraiment envie d'aller...
3: L'atterrissage, tout ça.
0: Oui.
3: C'est vrai. À l'époque, j'avais fait ça avec Jérôme Letellier. Quand on a fait le générique en 2005.
0: Très bien fait. Hein. Très bien fait.
3: Tout à fait. Et il y avait une. Je ne sais pas si c'était la journaliste. Oui, c'était la journaliste de l'époque qui avait prêté sa voix pour faire ce beau générique. J'ai une autre personne qui a travaillé à la radio qui a aussi fait un de mes jingles. Caroline, je ne sais pas si tu t'en rappelles, Damien.
2: Caroline. Mais alors tu me parles de Caroline et Laetitia.
3: Cette époque-là.
2: Aidé
3: pour faire les génériques et jingles. Et elles avaient de très bonnes et belles voix.
0: Hein. Ah, les voix, ça donne... on se croit vraiment dans l'avion, on va atterrir, on est vraiment... voilà. On est sur la piste d'atterrissage, on sort, il fait 35 degrés, c'est à peu près comme dans le studio d'ailleurs.
3: Voilà, on débarque à Port-au-Prince, donc j'emmène les gens avec moi, je suis le guide touristique.
0: D'accord. Alors, tu y es à la radio depuis combien de temps de RGB, tu fais cette émission?
3: Justement, cette année, on fête les 20 ans
0: d'émission.
3: Hein, donc, j'ai commencé à la saison 2005-2006. Et j'en suis venu à faire de la radio un peu par hasard, hein, parce que je me rappelle, c'était en 2002 ou 2003. J'ai été au Canada dans un mariage d'un cousin, et puis un membre de la famille que je connaissais pas, et on a commencé à se présenter, à parler. Puis il m'a dit « Ah, toi, tu as une voix à faire de la radio ». Je n'ai jamais imaginé ce genre de choses. Hein. Et « Ah bon ?» Je lui ai dit « Ah bon ? Bon ?» Et puis quand l'opportunité s'est présentée, parce que de par mes activités associatives et autres, j'ai été amené à participer à une émission de radio. J'ai aimé l'univers, tout ça. Mm-hmm. Puis j'ai commencé dans une émission à faire des chroniques, puis à présenter les informations, puis voilà, de fil en aiguille, j'en suis arrivé à me dire, mais pourquoi pas moi-même faire une émission? Parce que j'avais un concept particulier que je voulais faire, parce que les émissions haïtiennes dans lesquelles j'ai participé, c'était des émissions soit politiques ou totalement culturelles, musicales. Moi, j'ai voulu faire un mix, un peu, parce que je trouve c'est un peu réducteur de prendre qu'un côté. Parce que je trouve que justement en France on ne connaissait pas assez bien Haïti.
0: Oui. Et puis surtout que ça, c'est un pays qui est à découvrir, parce que tout ce qu'on a ici, on dit que c'est un pays très pauvre, qui est envahi par les touristes, qui est maltraité de tous les côtés.
3: En fait, on a été les précurseurs dans la Caraïbe du tourisme avec Cuba, dans les années 30-40.
0: Ah oui, voilà, hein, d'accord.
3: Mais après, la dictature, ça a tourné court au début des années 80, parce qu'on avait un Club Med en Haïti, il y avait pas mal de touristes états-uniens et canadiens qui venaient. Mais il s'est passé que non seulement il y a eu la dictature, mais aussi l'avènement du sida. Et Haïti a eu mauvaise presse avec le concept des 4 H, hémophile, homosexuel, haïtien. Ça nous a été fatal. Les gens ont fui Haïti parce qu'il se trouve qu'il y a eu quelques cas qui ont été importés d'Afrique, des haïtiens qui vivaient en Afrique, qui sont rentrés en Haïti, qui ont transmis le virus, tout ça. Et à partir de là, bon, ça a tué le tourisme, il n'y avait plus rien.
0: D'accord. Alors, ton émission est tous les samedis de 14h à 16h.
3: Oui, c'est ça.
0: Et toutes les rediffusions, tous les mercredis de 1h à 3h du matin.
3: Alors, du coup, ça va nous mettre sur le jeudi, puisque c'est à 1h du matin.
0: Ça commence le jeudi. Ah, ok, d'accord. Voilà. Donc, c'est sur le jeudi. Okay, bon, d'accord.
3: C'est pas très pratique pour l'Europe continentale, je le reconnais. Hein.
0: Oui.
3: Personne ne va se lever à 1h pour écouter une émission. Mais en Haïti et sur la côte Est-Amérique du Nord, ou même dans les Antilles-Guyane, on est en début de soirée.
0: D'accord.
3: Donc il n'y a aucun souci, les gens sortent du travail, ils ouvrent leur poste et puis ils peuvent vivre, s'ils n'ont pas eu le temps le samedi, de vivre l'émission en direct.
0: Voilà, donc 3 émissions dans des styles très très différents, et cinéma, musique, et puis émissions socio-culturelles, activités, donc de tout ce qui concerne, et la musique bien sûr, haïtienne. Alors j'étais un peu déçu, t'as pas amené de musique, il faudra que t'en amènes une prochaine fois un disque de musique haïtienne.
3: Oui, c'est vrai, mais bon, sinon j'invite les gens à une petite session de rattrapage samedi prochain.
2: Même cette nuit, hein, du coup.
3: Aussi, voilà,
2: à 1h,
3: cette nuit.
2: Voilà.
3: Ah, donc, où je leur fais vivre la grande diversité musicale d'Haïti. En fait, on a tendance à stigmatiser un peu Haïti avec le compas. Il y a un très bon produit, hein, une musique très commerciale, mais on a des tas d'autres belles musiques, que ce soit locales ou importées, qu'on joue en Haïti.
0: D'accord.
1: Moi, j'aime bien Mélissa Lavo.
3: Ah oui, c'est particulier, cette Québécoise haïtienne. Je crois qu'elle vit en France actuellement.
1: Oui.
0: D'accord. Alors, on va commencer avec Hervé, puisque tu es le premier qui s'est présenté. Alors là, quand on voit l'expérience d'Hervé au niveau de la radio, alors on commence à Radio Bémol. Il a oublié, je crois, Bermude FM un court instant, je crois que tu y étais.
1: J'ai la liste là pour ne rien oublier. Alors, si j'ai fait de la radio, je pense que c'est grâce à toi qui a dû m'emmener justement à la première radio. C'était Radio Bémol.
0: Ah oui.
1: Bémol, Baumel.
0: C'était à Bessancourt.
1: Il y avait un lien, oui, à Bessancourt.
0: À Bessancourt, absolument.
1: Et c'était, moi je l'ai fait de mars 82 à décembre 82, donc c'était très court.
0: Ouais.
1: Donc c'était à la MJC à côté de la mairie, avec du matériel vraiment précaire. C'était vraiment le début des radios libres. Et on devait avoir peut-être 10 auditeurs, un périmètre d'un kilomètre, mais enfin...
0: C'est très dynamisant.
1: Oui, mais on avait la passion, on s'en foutait du public. C'était de faire l'émission qui était vraiment très motivant.
0: Je te raconterai une anecdote.
1: Après, de mars 2001 à février 2015, c'était IDFM Radio Anguin.
0: Oui.
1: Là, c'est pareil, j'ai dû te suivre. Oui, je t'ai suivi. On s'est souvent suivi.
0: Oui.
1: Voilà, donc j'avais mon émission éclectique et on avait créé ensemble une émission qui s'appelait Absolute
0: Live. Oui, que je fais d'ailleurs, que je continue sur... Et d'ailleurs, on a fêté les 20 ans. Et tu étais largement représenté, puisqu'on avait fait à peu près 40 concerts, je crois, en un an et demi, ce qui était absolument incroyable.
1: Et puis ce qui était intéressant, c'est que cette émission, elle était à cheval sur les deux radios.
0: Oui, voilà. C'est-à-dire,
1: elle est passée sur
0: 10 ans d'un côté, 10 ans de l'autre, pile poil.
1: Et elle était diffusée aussi sur IDFM Radio. Ouais. Après cela, j'ai été pendant quelques mois sur Espace FM. Or c'était, oui mais c'est pas le même. Hein.
3: Ah d'accord. Non, non.
1: C'était une radio qui s'appelait comme ça, qui a été rachetée, puis qui est devenue sûrement la radio qu'elle est devenue.
3: D'accord.
1: Or c'était le patron du centre Leclerc de Moisselle qui avait racheté la radio comme ça. Il avait mis un mobilhome juste à l'extérieur du magasin, très très bien d'ailleurs. C'était un bel endroit pour faire de la radio. Et ce qui était amusant, c'est que juste derrière, alors était à l'extérieur des locaux, et juste derrière, il y a ma femme qui travaillait dans la salle des coffres. Puisqu'elle était responsable de la salle des coffres du Leclerc à l'époque. Et donc ça a été.
0: Ah, c'est pour ça que tu étais parti en Amérique du Sud la même année d'ailleurs.
1: Ouais, c'est ça. Je fais le tour du monde. Après, j'ai été à Air Espace. C'était à Bouffémont, où j'habite.
0: Ah oui.
1: Et donc j'y allais en vélo. C'était très très agréable. C'était un local qui était juste à côté de la mairie. Mmh. C'était très sympa aussi. Mmh. Et qu'est-ce que j'ai oublié? Ben c'est tout.
0: Et hein. Ben c'est tout, et on arrive à RGB.
1: Voilà.
0: Bermude FM, tu n'y as jamais été quelques semaines, parce que la radio n'a pas duré longtemps, mais elle a quand même été quelques mois, qu'elle avait remplacé Radio Bémol. Cette dernière.
1: Ouais, non, ça n'a pas dû durer longtemps.
0: Bon, ça n'a pas duré longtemps. J'ai une anecdote juste sur Radio Bémol. Un jour, j'ai une grande idée, je fais venir deux copines et deux copains, et on dit, j'ai écrit une petite pièce de théâtre, donc on va faire une petite pièce de théâtre. Donc on est tous en haut, autour de la table et tout, table de mixage, on mixe et on fait l'émission qui était en direct. Donc on fait l'émission, puis on est vachement content parce qu'on a fait toute l'émission et tout, on a passé les musiques, ça s'est bien passé. Puis il y a quelqu'un qui regarde l'émetteur et dit, mais l'émetteur il est branché. Je dis, ah non, l'émetteur n'était pas branché.
2: Eh oui, un grand classique.
3: C'est embêtant ça.
0: Très embêtant. C'est en 82, hein, donc il y avait des coups comme ça de temps en temps donc à la radio.
1: Okay. Les platines qui marchaient plus ou moins bien, c'était des vinyles à l'époque, pas encore des CD.
0: Alors il faut dire que Hervé a une particularité, c'est qu'on a fait pas mal de concerts ensemble, effectivement, on a organisé un concert. Et alors Hervé a une particularité, c'est qu'il a découvert, enfin il a fait venir des artistes qui n'étaient pas du tout connus à l'époque, et qui sont devenus des stars. Exemple Moriarty, exemple June Lula, exemple
1: Cécile Corbel.
0: Cécile Corbel, etc. Donc, alors un jour, je lui ai dit, mais pourquoi ? Il me dit, bah oui, il dit, mon rêve, ça serait d'être dans une maison de production et de produire et de faire des artistes, mais tu n'as jamais pu le faire, ça. Tu n'as jamais pu rentrer
1: non,
0: dans
1: c'était,
0: ce.
1: C'était plus, mon rêve, c'était plus d'organiser.
0: Directeur artistique
1: un concert.
0: Ou...
1: Non, pas du tout.
0: Non.
1: Mon rêve, c'était d'organiser un concert avec des gens que j'aime beaucoup.
0: Ah oui.
1: Donc organiser un concert, faut une salle, faut du pognon quoi, que j'avais pas. Et en rentrant à l'office municipal de la culture de Bouffémont, j'ai tout eu ça d'un coup gratuitement. Et un concert que je voulais absolument organiser, c'était mettre en valeur un guitariste de Bouffémont que j'ai reçu ici, Gérald Le Huec, qui avait sorti à l'époque un disque de métal, oui, mais qu'instrumental, mais de grande facture. Du coup, je l'avais contacté, j'ai vu qu'il donnait des cours à Daumont et tout, donc je l'ai reçu. Après, c'est devenu un pote. Il a créé un groupe de rock celtique qui marche du tonnerre de Dieu, le Trous Armor, le vent qui vient de la
0: ah,
1: mer.
0: Ah oui.
1: Et là, ils sont demandés...
0: Très bon groupe.
1: Ils jouent en Bretagne, ils donnent plein de concerts dans le Val d'Oise. Le dernier, c'était à la fête de la musique de Montmorency. Et là, ils vont jouer au mois d'août, alors j'ai pas la date, au château des Couans, où il y a un rassemblement de 600 archers, et ils vont jouer là.
0: Ah oui, d'accord.
1: Ils ne cherchent même pas, ils sont demandés, maintenant ils ont un turnover. Nous, on les a reçus trois fois à Bouffémont. À chaque fois, on fait quasiment salle pleine. C'est un des rares concerts où on fait salle pleine, parce qu'ils sont profs, chacun est prof de chant, de ci, de ça. Et donc il y a leurs élèves qui viennent, les parents des élèves, du coup, avec eux, on est sûr de remplir déjà 50% de la salle. Et je vous conseille, hein, si vous voyez Trous Armor, je crois qu'ils sont passés au forum il y a quelques mois aussi, pour une cause caritative. C'est vraiment un excellent groupe de rock celtique chanté en français, que des compos, avec deux, trois reprises, mais c'est vraiment du haut de gamme.
0: Bon, alors tu as choisi un premier morceau, ben, on va rentrer dans le sujet, tu as choisi June Lula. Duo qui a été très célèbre et avec le titre My Girl qui a été, il passait partout ce titre. Quand il est sorti dans les supermarchés partout. Moi je l'ai entendu des dizaines de fois dans les supermarchés, dans les Auchan, à la radio de tous les côtés. Ouais.
1: Alors elles étaient passées à l'époque à Taratata et elles avaient fait un trio avec Zazie et Joe Cocker. Il faut le faire quand même. Le duo était composé de Cécile Bureau, dont j'ai plus du tout de nouvelles, et c'est Tracy Geoffroy qui a créé son projet personnel, Violette Arnold.
0: Oui, oui.
1: Pareil, j'étais sur son Facebook, il n'y a plus grand chose. Mais elles ont sorti deux albums, donc June et Lula. Le premier a bien marché, comme tu l'as dit, ouais. Et le deuxième un peu moins.
0: Un peu moins.
1: Parce que pourtant, il y avait Dick Angard qui chantait sur un morceau.
0: Oui, oui.
1: Mais il était trop orchestré.
0: Oui, oui.
1: Et je leur avais dit, tombez pas dans ce piège-là, parce que le premier était relativement acoustique.
0: Elles ont perdu un petit peu leur.
1: C'est souvent le problème d'artistes comme ça qui démarrent sur quelque chose de doux, d'acoustique, et après, lorsque ça marche, ils ont un peu plus de moyens et ils pensent que rajouter des violons, des machins, des trucs, et je trouve que ça dilue leur talent. Et ça a peut-être été le cas, et du coup, le deuxième album n'ayant pas marché, elles ont arrêté.
0: Pas marché, oui. Alors, on va écouter le premier morceau.
1: Leur tube.
0: Et leur tube, et ça impressionnait la qualité des harmonies vocales, ça impressionnait complètement les gens. Allez, on écoute. Alors vous êtes bien sûr toujours sur RGB, et puis on est avec vous bien sûr jusqu'à 19h, donc on a commencé à 19h, on terminera donc à 21h, et on a plein de choses encore à vous présenter, donc les émissions de Damien Morel, l'émission aussi de Pierre-Louis Wilkinson. Allez, c'est parti.

0: Et oui, on vient d'écouter ce premier titre superbe de... Vous connaissiez Damien et Wilkinson ?
1: Non, à vrai dire, mais on a tout de suite trouvé avec Damien que ça faisait très country.
2: Très
1: un
2: country,
1: peu.
2: Ouais,
0: absolument. Ah, oui.
2: Je ne connaissais pas non plus, non.
3: Ça faisait partie de leur référence, hein, la musique country.
0: Oui, la musique country.
3: La folk.
0: Et puis folk, et puis surtout un petit côté rétro aussi, ouais. dans les voix, un peu les Andrew Sisters, quoi. Il y a un petit côté rétro qui est assez marrant dans leur façon de faire.
3: Donc je les avais reçus deux fois, c'était à IDFM, et comme je fais souvent quand je reçois des artistes, c'est eux qui font la programmation, et à l'époque elles avaient une vingtaine d'années et tout, et dans leur programmation il y avait du Nina Simone, plein de choses qu'on n'aurait pas attendu d'elles, elles étaient très curieuses, et elles étaient très agréable. Je regrette que le duo se soit séparé.
0: Oui. Alors, peut-être se reformera-t-il, on ne sait pas. Alors, on va faire un petit... Donc, on va passer à Damien Morel. Puis après, on reviendra et vous pouvez bien sûr poser des questions dès que vous avez sur l'émission ou sur l'autre émission. Et donc, ainsi de suite. C'est un peu des tirs croisés et c'est interrelié, en fait. Voilà. Alors, Damien Morel, alors toi, tu es homme de radio, président donc, de radio. Tu as fait de la radio, comme tu l'as dit, donc très, très jeune. Et puis, tu as une autre qualité aussi, parce que ton émission, c'est pas n'importe quoi. Tu fais une émission sur le cinéma, mais tu es aussi réalisateur, jeune réalisateur, puisque tu as réalisé un premier film, voilà, que j'ai vu, et qui est avec un scénario très original, très très original, et puis qui est des plans, qui a été tourné en plus à Cergy-Pontoise.
2: Ouais. Hein, c'est
0: à la préfecture.
2: C'est mon dernier court-métrage qui s'appelle Facteur humain, effectivement.
0: Ça, tu en as fait combien en tout de court-métrages ? Parce que j'ai vu ça et j'étais assez impressionné. J'ai dit, tiens, mais je ne connais pas les autres. Bah, est-ce qu'ils sont... on peut les voir ?
2: Il y en a que vous ne pourrez jamais voir.
0: Ah, d'accord.
2: Volontairement. Mais ça fait 20 ans que je fais ça. C'est mon 10e court-métrage. Donc, 10 court-métrages en 20 ans. Bon, c'est une moyenne plutôt honnête. Je l'ai fait pendant 10 ans en associatif, justement. Et c'est là où, en fait, ma connexion avec RGB résonne beaucoup dans ma vie professionnelle. C'est-à-dire que quand j'ai commencé à grandir et à avancer dans les études et me professionnaliser, moi, j'ai toujours voulu faire du cinéma. Voilà, c'est pas compliqué. Et on m'a toujours dit, c'est impossible, c'est compliqué. Et ce qui est vrai, hein.
3: Oui.
0: Sauf si ton père s'appelle Steven Spielberg.
2: C'est ça, exactement. Et encore, je pense que bon, les fils d'eux et les filles d'eux...
0: c'est pas forcément...
2: Ouais, on leur laisse une chance, pas d'eux. Hein, parce que si jamais ils se plantent, comment osent-ils, quoi, hein. C'est plutôt ça.
0: C'est vrai que ça peut être à double tranchant.
2: J'ai commencé en créant une association, donc j'étais complètement dans le bain de RGB quand je crée mon association, ça se passe en 2001, donc c'est une association artistique, et puis là, on commence à chercher un petit peu d'argent, écrire un scénario sur un coin de table, moi je suis très très branché comédie, très très absurde, j'aime beaucoup les frères Cohen en fait, donc c'est... Ces univers très particuliers avec des personnages qui sont complètement fous.
0: C'était quoi le film ? C'était Bruges, le bon baiser de Bruges, c'était deux, non ?
2: Celui-là, c'était avec Colin Farrell, ouais.
0: Mais enfin, peu importe, parce que c'est un film complètement loufoque.
2: Dans les films assez fous des frères Cohen, il y a The Big Lebowski.
0: Ah oui, The Big Lebowski.
2: C'est fou. Fargo aussi. Donc moi, j'étais vraiment dans cette veine-là. Et donc, j'ai fait 9 courts-métrages comme ça en associatif. Et ce qui s'est passé, c'est qu'en 2000... Alors, je ne vais pas vous dire de bêtises. En 2012, voilà, donc faut imaginer que j'ai fait des études d'anglais pour rassurer mes parents. Voilà, j'ai une licence d'anglais, donc j'ai un diplôme un peu sérieux. Ma mère qui a cru longtemps que je serais prof d'anglais. J'ai été prof d'anglais 3 semaines, juste pour me rendre compte que c'était absolument pas ce que je voulais.
0: La valeur n'attend pas le nombre des années.
2: Incroyable, c'était... Mais j'avais un job. J'avais un petit job, typiquement étudiant, et ça me laissait le temps de faire mes films. Et en 2012, j'ai... Mon meilleur ami qui m'appelle sur l'heure de la pause du midi et qui me dit on est au mois d'avril. Hein. Il me dit le mois prochain, on m'a demandé pour le boulot d'aller à Cannes. Et ça sera en plein festival de Cannes. Et ça n'avait rien à voir. Hein. Il devait prendre des photos de centres commerciaux, je sais pas quoi, machin. Et il me dit viens, on va au festival de Cannes. Et j'ai fait banco. Donc ce que je fais à ce moment-là, c'est que je vais voir le directeur de la radio de l'époque, José Guérin, et je lui dis José, est-ce que ce serait possible d'avoir une accréditation pour le Festival de Cannes au nom de RGB. José qui me dit « Banco, pas de problème, il me fait un courrier. » J'appelle le Festival de Cannes, je fais « Voilà, bon, Radio RGB, est-ce que ce serait possible d'avoir des accréditations pour Cannes ?» Et on me dit par téléphone « Venez, venez !» On est à 4 semaines du festival, ce qui est impensable. Parce que aller au Festival de Cannes, c'est comme le sport d'hiver, hein, on s'y prend 6 mois à l'avance. Hein.
0: Il y a dossier, redossier...
2: Et même pour se loger, c'est n'importe quoi. Hein. Et on est descendu comme ça en express, 48 heures à Cannes. On arrive au stand d'accréditation. On fait « Bonjour, Radio RGB, je suis avec mon pote. » Et le type, qui était donc un saisonnier, hein, qui devait avoir 20 ans, nous on en avait à peine 30, quoi, il dit « Ah bah j'ai qu'une place. » Je regarde, mais comment ça, on est deux, regardez, voilà. Mais je comprends pas, j'ai qu'une place. Écoutez, on vient de Paris, on arrive comme ça, on a... Et il nous dit... Bon, bah, pour 20 euros, je vous fais une deuxième place.
1: Sympa.
2: Hop. Et là, mais je crois que ça sera un moment qui restera toute ma vie, en fait. C'est-à-dire qu'on se retrouve avec nos accréditations, qui sont en plus les accréditations de base. Hein. On ne pouvait pas vraiment aller au-delà des marches. Et on se retrouve tous les deux dans le palais des festivals avec nos accréditations. On se dit, purée, on est au Festival de Cannes, quoi. Et là, ce qui s'est passé, c'est que je suis allé au marché du film. C'est-à-dire que sous le palais des festivals, au moment du festival, avec tout ce qu'on voit à la télé et tout ça, il y a le marché du film. Oui. Et là, c'est le marché international où toutes les boîtes viennent vendre, acheter, présenter des projets, mais vraiment de tous horizons. Hein. Ah ouais. Et on va voir les boîtes de prod françaises qui se spécialisent dans les premiers films. Et déjà, là, ça fait beaucoup moins de boîtes à aller voir. Il n'y avait plus qu'une dizaine. Et on va toutes les voir. Et on dit, bah voilà... J'ai fait 9 courts-métrages en associatif, je veux faire un long-métrage, comment on fait? Et quasiment 90% des boîtes nous disent la même chose. Et bah, vous savez quoi? Nous, on a monté notre boîte pour faire notre film. On ne prend pas d'autres projets. C'est trop compliqué. Et je suis rentré de Cannes avec une idée complètement barrée qui est de, bah, je vais monter ma société de production tout seul.
0: D'accord.
2: Et c'est ce que j'ai fait. Et 2012... On va arriver à Facteur Humain rapidement, qui a été tourné en 2024.
0: Ouais.
2: Mais c'est le court-métrage que j'ai produit avec ma société de production, où je suis allé chercher des financements. Ça m'a pris 2 ans pour me lever le budget. Et je tenais à le tourner à Cergy, parce que je suis de Cergy. Je voulais un environnement très 70s. Donc au début, je voulais tourner dans la tour EDF qui est en train d'être rénovée.
1: Ouais.
2: J'ai eu l'accord pendant 1 an et demi. Et juste au moment de tourner, on est à 3 semaines du tournage, il me refuse l'autorisation.
1: Ouais.
2: Et donc au dernier moment, je contacte le service com de la préfecture, qui est un bâtiment aussi très particulier, quoi. Et je leur dis, bah voilà. Comme j'avais remué ciel et terre, quoi, pendant 1 an et demi, hein, dans tout le territoire, il me fait « Ah oui, on vous connaît, ouais !» Et je fais « Ben voilà, bon, bah, je tourne dans 3 semaines, toute mon équipe est prête, voilà. » Ok, donc bien sûr, j'ai payé une sacrée somme, mais c'est comme ça. Et le film s'appelle « Facteur humain ». Et c'est l'histoire d'un guitariste qui va trouver 10 000 euros tous les jours dans sa boîte aux lettres.
0: Alors ça, c'est intéressant, hein, le scénario est vraiment... Donc, et donc, ça s'ensuit en fait toute une enquête qu'il va mener avec le gardien de l'immeuble, qui est aussi très bien, enfin, il y a un doublon qui se fait entre les deux, quoi, un duo, puis ils vont essayer de trouver ce qui se passe. Quoi. Puis après, on rentre dans un univers un peu ésotérique, et on ne maîtrise plus rien, quoi, là, à un moment. On est...
2: Moi, c'est ce que je voulais, en fait. C'est-à-dire qu'on part sur une comédie vraiment... Vraiment, c'était ma référence, c'était La Chèvre, quoi. C'était, comment dire, Depardieu et Pierre Richard, ce duo mal assorti. Donc je voulais ce guitariste un peu ours chez lui et ce gardien d'immeuble complètement hypochondriaque, quoi, et ils se mettent à enquêter pour savoir d'où viennent ces mystérieuses enveloppes qui sont envoyées tous les jours à ce guitariste dans sa boîte aux lettres et 10 000 euros en cash tous les jours, quoi. Et là, il découvre, donc sans spoiler, hein, il découvre qu'en fait, ce fameux facteur, ce serait le locataire du 427, l'appartement 427 dans cet immeuble. Et là, le gardien dit, mais ça, c'est pas possible. Parce que le locataire du 427, c'est quelqu'un qu'on n'a jamais vu. C'est une légende urbaine. Ça fait 10 ans qu'il est là. il se fait tout livrer, les enfants le surnomment le vampire, et ils y vont, ils frappent à la porte s'ouvre, et là, pour donner envie, voilà, sans spoiler, il tombe sur une star du rock qui est supposée être décédée depuis X années, voilà.
0: Et après, il y a tout un...
3: Il dure combien de temps ?
2: Il fait 20 minutes. 20 minutes. Et pour la petite histoire, suite donc à la projection, j'ai envoyé le film en festival. Et j'ai eu 4 prix, enfin j'ai eu 5 prix dans 4 festivals, tous à l'international. J'ai eu aucun prix en France. J'ai eu un prix au Canada, j'ai eu 2 prix en Angleterre, j'ai eu un prix en Italie, l'Absurde Festival, j'ai eu meilleure comédie, j'ai eu meilleure comédie. Et en France, rien du tout.
0: Nul n'est prophète dans son pays.
1: Sûrement. C'est ce que j'allais dire.
3: C'est difficile de monter un court-métrage, mais peut-être aussi encore plus dur de le faire diffuser, non ?
2: C'est tout l'enjeu, en fait. Il faut le faire vivre. C'est là quelque part, la vraie bataille commence. Parce que faire un film et après le laisser sur un disque dur, ça ne sert à rien.
1: C'est pas évident. C'est vrai qu'à la sortie, vous avez la possibilité de faire les festivals, tout ça. Mais après, pour la distribution, c'est un peu plus compliqué. Moi, je connais un peu, dans le sens que à un moment donné, j'ai voulu me lancer dans la distribution de films haïtiens, tout ça, produits soit aux États-Unis, en Haïti ou ici en France. J'ai pu collaborer avec des cinémas d'art et d'essai, notamment celui, je ne rappelle plus, c'est celui qui est vers la place de Clichy. Il y a un grand cinéma d'art et d'essai.
2: Ouais.
1: J'ai travaillé avec un autre qui est à côté de Boulevard Strasbourg à l'époque, en 2010. Ça s'appelait l'Escale Tropicale, quelque chose comme ça.
2: Et le cinéma des cinéastes ? Celui de Clichy, c'est pas le cinéma
1: Je crois que c'est celui-là. Ouais. Il n'est pas loin du tout de la place de Clichy.
2: Ouais, ouais.
1: Et puis, un ou deux autres aussi. Hein. C'est vrai que ce sont des cadres appropriés pour des petits films. Hein. Ils ne sont pas des grosses distributions hollywoodiennes ou nationales, tout ça. Après, effectivement, pour niveau festival, j'ai eu l'opportunité de faire avec une amie haïtienne qui évolue du côté du Canada. C'est une ancienne actrice qui est devenue réalisatrice. Elle a fait un film, ça s'appelait L'Afrique, berceau de la civilisation, quelque chose comme ça. Et j'ai participé au festival de Cannes, mais des films afro, quelque chose de genre. C'était genre au mois de novembre, un truc comme ça. Bon, je suis allé à Cannes aussi, du coup. C'est un petit local à côté, un petit cinéma tranquille, mais pas sur la croisette, comme toi, tu as pu avoir la chance d'y aller. Hein. Mais j'avoue que c'est un univers très intéressant, hein, le cinéma, que ce soit en tant que réalisateur, producteur. Moi, à mon niveau, je suis plutôt distributeur, hein, j'ai essayé d'être distributeur, mais c'est très intéressant, je trouve.
2: C'est compliqué.

0: Ouais, c'est très dur, ouais. Il y a de la concurrence aussi. Alors, ton émission, donc, c'est un partenariat avec les cinémas Utopia.
1: Entre autres, hein,
0: donc
1: ouais.
0: La salle qui se trouve à Saint-Ouen, ouais. À Saint-Ouen-l'Aumône. Alors un cinéma dont on peut vanter toute la richesse, parce que il y a vraiment des films. Alors il y a des films bien sûr importants, mais il y a aussi plein de films d'arrêt d'essai, de petites distributions et tout. Et ils ont vraiment un programme étonnant qui est sur les 7 jours. Et pratiquement, on peut voir un film le lundi à 14h, mais le même, si tu ne peux pas le voir à 14h, tu le vois le mercredi à 19h, et puis il est à 15h le jeudi. Ça change et ça permet beaucoup de voir des films, finalement, quand les gens peuvent les voir.
1: Une programmation très éclectique.
0: Très éclectique, oui.
1: Mais ce qui est super avec Utopia, c'est qu'ils font aussi beaucoup de soirées, débats.
0: Et d'animations.
1: Oui. Ciné-goûter. Ils aiment bien alors soit inviter des équipes, soit en même temps faire des soirées thématiques. Il peut y avoir une soirée effectivement liée à un documentaire sur Haïti par exemple, et puis ils vont inviter une association franco-haïtienne pour après organiser un dîner haïtien, je sais pas.
2: Oui, ben, je me souviens même qu'on avait participé avec la radio à une soirée de ce genre il y a quelques années.
1: Ouais, c'était pour l'anniversaire de la radio. On avait vu la Palme d'Or.
2: Un très beau film, d'ailleurs.
1: Ouais, très bizarre aussi, ça.
2: Aussi, ouais.
1: J'ai des souvenirs. J'étais pas prêt pour tout.
0: Alors, quel est ton coup de cœur actuellement, le film qui est à l'affiche dans Coup de Projecteur
1: En ce moment...
0: est-ce que le nom, c'est bien Coup de Projecteur ou pas?
1: C'est la chronique ciné, et tous les mois, il y a le Coup de Projecteur.
0: Le Coup de Projecteur, d'accord.
1: Le Coup de Projecteur. Là, je dois reconnaître que, je suis bluffé, on va dire, par deux films. Enfin, bluffé. J'ai deux coups de cœur. La vraie surprise, ça aura été le diptyque sur De Gaulle.
0: Ah, sur De Gaulle, oui, alors ça c'est étonnant.
1: Je ne m'attendais pas à un film aussi bien tenu et aussi accrocheur. Ouais. Et j'ai une référence absolue quand je vais au cinéma, c'est mon amie Sophie, que j'embrasse. Qui est un public mais intransigeant. Sophie a accepté de voir De Gaulle parce qu'il y avait la clim. Et au bout de 5 minutes, elle était accrochée au film.
0: Elle est captivée, ouais.
1: Et alors qu'elle n'y serait pas allée d'elle-même. Ah, oui. Et effectivement, c'est le tour de magie. Pour moi, c'est ça, le cinéma. Il y a un tour de magie où ça accroche et on ne sait pas pourquoi.
0: Les 4h30, tu les passes, mais tu ne vois même pas. Tu en demandes encore.
1: À la fin. Ouais. Et l'autre film où je suis très content, et parce que ça divise, c'est le dernier Steven Spielberg. Disclosure Day, parce que c'est pas un blockbuster comme on l'attend vraiment, c'est pas spectaculaire, il y a quelques scènes d'action qui sont extrêmement bien tenues, il y a un côté effectivement un peu ésotérique, revival, tout ça qui est assez rigolo sur les extraterrestres, et j'ai trouvé que, j'avais peur parce que je suis un fan absolu de Spielberg aussi, et je me dis j'espère qu'il va pas nous faire le film de trop,
0: j'avais peur
1: avec celui-là, et je suis content parce que c'est encore autre chose dans ce qu'il fait dans son film d'extraterrestres.
3: Pour en revenir au cinéma Utopia, ils sortent une brochure assez épaisse d'ailleurs, imprimée sur du papier journal qui est gratuite.
0: Tous les deux mois et demi.
3: À Bouffémont. Pourtant, Bouffémont, c'est une trentaine de kilomètres d'ici. On l'a régulièrement. J'ai plaisir à. Même si je ne vais jamais au cinéma, malheureusement.
0: Des très bonnes chroniques qui donnent vraiment. En général, ce n'est pas deux mots. C'est, sur chaque film, il y a pratiquement une page. Ils ont aussi tout un système de films anciens aussi. Ils font des rétrospectives de films anciens. Ils font aussi tous des films pour les enfants. Donc, il y a beaucoup de films intéressants.
3: C'est un bel équilibre de tous les styles, avec des films commerciaux, parce qu'il faut vivre, qui permettent aussi de montrer des films un peu moins commerciaux. Et je crois qu'ils ont vraiment une très très belle démarche.
0: Oui, absolument. Alors, on va passer à un deuxième choix de Hervé. Tu vas nous juste dire deux mots. C'est Charlotte et Magon, qui maintenant s'appelle Charlotte et Magic, donc ça s'est converti, mais à l'époque ça s'appelait Charlotte et Magon. Et un excellent disque, effectivement, qui était leur dernier disque, leur dernière production ensemble, Lyrical Miracle, et avec un morceau que tu aimes particulièrement. Je sais que tu es friand de ce morceau.
3: Voilà, Charlotte et
0: moi aussi d'ailleurs.
3: Charlotte et Magon, je les ai reçus deux fois ici, dans les locaux de Radio RGB. Lui était d'origine israélienne, elle habite à Grolet. C'était un couple dans la vie, un couple sur scène. Malheureusement, il est parti d'une manière pas très élégante, il me semble. Je ne suis pas sûr, mais elle a eu du mal à s'en remettre.
0: Mais nous n'en parlons pas. Voilà. Ce n'est pas notre...
2: Ils ont sorti... Cela ne nous regarde voilà. pas.
0: Cela ne nous regarde pas.
3: Ils ont sorti, je crois...
0: Ils se sont battus deux fois, mais ça ne nous regarde pas.
3: Ils ont sorti, je crois, deux albums et pas mal de EP. Oui. Vraiment de belles factures.
0: Oui, oui, oui.
3: Ils renient un petit peu leur premier album.
0: Qui était très Pink Floydien, d'ailleurs, ouais, voilà. avec des grands morceaux. Ah, moi, j'adorais.
3: Oui. Ah, j'adore. Ah, oui. Mais eux, après, ils étaient plus indie pop, un peu dansante comme ouais, ça. Ouais. Et du coup, comme c'était un peu éloigné du premier disque, mais moi, j'adore leur premier disque, que je programme encore. J'ai ouais. programmé le morceau d'Ice il y a encore quelques semaines. Ouais. Et c'était vraiment un groupe vraiment de belle, belle qualité. Ouais. Alors maintenant, notre amie Charlotte Seguera continue. Elle a un projet solo sous le nom ouais. de Voxaxov, comment ça s'appelle, un palindrome, je sais pas quoi. Ouais. Ça se lit dans les deux sens, c'est ça
0: ouais. Oui. Voxaxov, oui.
3: Voilà. Et ce disque-là, Lyrical Miracle, comporte 9 titres que j'ai programmés tous, tellement l'album est bien,
0: oui,
3: avec des climats musicaux très éclectiques.
0: Super
3: justement.
0: Production, en plus. C'est très étonnant, parce qu'ils n'ont pas eu tellement de budget, finalement.
3: Et ce disque-là... On en a entendu parler nulle part.
0: Oui.
3: Elle doit en avoir, je ne sais pas, des centaines dans sa cave, Charlotte. Mais c'est un scandale. C'est un beau disque.
2: Ce sont les risques de l'autoproduction. Facile après.
3: Moi, je ne sais pas s'ils étaient autoproduits ou s'ils avaient trouvé un label. Je ne sais plus. En tout cas, sur cet album-là, il y a un morceau que j'adore. J'ai dû programmer 100 fois. C'est le deuxième titre qui s'intitule Ziegott. Elle est un peu bizarre. Ziegott Ear Hound Style. Je ne sais même pas ce que ça veut dire. C'est un peu bizarre.
2: Ça ressemble à de l'allemand.
3: Ouais, mais
0: ça ressemble un petit peu, ouais, mais bon.
3: Après, Ear, H-I-R en anglais, je ne sais pas.
0: Franchement, non, mais ça ressemble plutôt de l'allemand.
2: Soit de l'allemand ou du néerlandais.
0: Peut-être du néerlandais, peut-être, ouais.
3: Ouais, mais Ear Hound Style, c'est anglais. Donc je suppose que c'est peut-être l'argot ouais. ou quelque chose comme ça. Et ce morceau-là, bon. C'est du Beatles, c'est majestueux, c'est... Voilà.
0: Oui, il y a une très belle voix en plus.
3: Ah,
0: hein. ouais. Et Charlotte, donc, elle a été passée dans...
3: Ah oui, elle est venue,
0: oui, elle est dans l'émission. Donc, on a créé l'excellence de la musique française. Et elle était passée dans la deuxième série avec d'autres artistes comme... Il y avait Emmanuel Bienvenu. Manuel Bienvenu, le guitariste hyper talentueux qui a repris toute l'école de Canterbury, Soft Machine et du mouvement 70 un petit peu. Et puis il y avait aussi Watine. Alors là, c'est Watine, ça dépasse beaucoup de choses, c'est absolument incroyable. Et puis les troisièmes, c'était les deux duettistes.
3: Ormé. Hein
0: Le duo Ormé, ouais, qui vont revenir d'ailleurs avec un nouvel album.
3: C'était une super émission, j'ai adoré, je l'avais écouté.
0: Oui, bah, les artistes étaient...
3: Et tout le monde s'est bien entendu.
0: Et la symbiose entre les artistes.
3: Depuis des années. C'était super.
0: Allez, on écoute le morceau de Lyrical, extrait de Miracle. Lyrical, Miracle. 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On est avec vous jusqu'à 21h, émission au...

0: 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Et oui, superbe morceau, ah, vraiment. Oui, oui.
1: J'ai la chair de poule à chaque fois.
0: Un morceau génial, oui. Et puis la voix de. Alors, bien sûr, on reconnaît les influences qui a influencé pas mal de chanteuses Kate Bush, un petit peu.
2: Un petit peu
0: Kate Bush, mais bon, c'est, ceci dit, ça reste une œuvre complètement originale. Alors, j'ai une petite question à vous poser, vous allez répondre chacun. C'est une question un peu traditionnelle de l'émission maintenant au cœur de RGB. Parce que pour moi, déjà, la radio m'a amené plein de souvenirs. Et deux types de souvenirs, je voudrais que vous me sentiez la première fois que vous avez été en contact depuis votre enfance, hein, tout petit, avec la radio. Voilà, la première fois où vous avez dit, tiens, c'est la radio, et c'est super et tout. Et la deuxième chose, c'est votre, en tant qu'homme de radio, c'est votre plus belle expérience radiophonique. Voilà, les deux questions. Donc la première, c'est la première fois que vous avez entendu la radio et que ça vous a fait un choc. Peut-être on vous a payé un poste, moi ce qui était mon cas, voilà, un petit poste de radio, et donc etc. Allez, qui est-ce qui commence? Qui est-ce qui se lance dans le...
1: Ah, si on suit l'ordre, c'est toi maintenant?
3: Ouais.
4: Oui.
0: Allez, allez, Wilkinson.
4: Moi, ma première expérience radio, c'était en 1997. J'allais participer à un programme qui s'appelait...
0: Tu avais quel âge?
4: En 97, 25 ans.
0: 25 ans, d'accord.
4: Ouais, j'ai connu la radio un peu tard, pas comme Damien, à 16 ans, malheureusement.
0: Dans le berceau, déjà tout petit.
4: Voilà. Mais, alors, dans le cadre d'un programme particulier, hein, donc, où j'allais participer, qui s'appelait Vacances de l'avenir, qui était organisé par le gouvernement haïtien, le secteur privé, pour inviter les étudiants de la diaspora haïtienne à découvrir un peu le pays, pour leur donner envie de retourner travailler là-bas. On faisait une petite tournée médiatique, hein, donc pour parler de ce projet. Et donc on m'a emmené dans une radio sœur, hein, RFPP, Radio Fréquence Paris Pluriel, où j'ai eu affaire après à faire partie d'une émission. Et c'est assez rudimentaire, hein, donc depuis, à chaque fois qu'ils changent de locaux, mais ils ont des locaux, je ne sais pas si c'est parce que c'est dirigé par des gens d'extrême gauche, ils n'ont jamais des locaux luxueux ou quoi que ce soit. Moi, quand je vois nous, Radio Associative ici, comment on est bien.
2: Là, on s'en sort bien. Hein.
4: Voilà, on est bien. Mais aussi bien quand ils étaient à la Plaine Saint-Denis que maintenant dans le 19e.
0: Il ne faut pas amener ton micro quand même.
4: Non, limite. Le casque, si.
0: Le casque, si, quand même.
4: Le micro, c'est indéboulonnable, donc c'est sur la table, on n'a pas le choix. Mais bon, c'était rudimentaire, mais c'est l'ambiance. J'ai bien aimé l'ambiance radio, ah, oui, tout ça. Et c'est un univers que je découvrais, puis je me suis dit, ah, c'est comme ça que ça se passe, l'envers du décor, tout ça. Et bon, après, j'ai cherché à approfondir un peu, j'ai eu une ou deux petites expériences d'aller faire des interviews dans d'autres radios, puis quand j'ai pu intégrer une émission de radio moi-même, c'était avec plaisir.
0: D'accord. Et t'as, en tant qu'homme de radio, ta plus belle expérience qui t'a le plus charmé ou surpris aussi, hein, ça peut être une déconvenue aussi, hein, ça peut être une déconvenue aussi importante, ça, voilà.
4: Alors,
0: le souvenir le plus marquant, voilà.
4: Mais celle de la radio, bah, comme on a eu à faire ce week-end, hein, aller en plein air faire de la radio. Donc à l'époque, j'ai débuté dans la radio Espace FM, mais version moderne, hein. Voilà. Donc, et qui a été reprise et qui est vraiment une radio commerciale maintenant. Et on a eu à aller couvrir un événement qui s'était, à l'époque ça s'appelait les Weekends de Fondessa. C'était un organisme qui avait été créé pour rendre hommage à un joueur de football haïtien qui avait participé à la première Coupe du Monde, enfin notre première participation de Coupe du Monde en 1974. Donc on s'est rendu compte qu'on ne lui avait pas rendu hommage suffisamment, donc on a créé une fondation en France, Fondation Emmanuel Salon, donc Fondessa. Et on organisait chaque année un week-end culturel et sportif avec un tournoi de football. Et donc moi, un peu dans l'excitation de la jeunesse, tout ça, on m'a confié l'appareil pour aller brancher tout ça sur une prise téléphonique pour pouvoir appeler à la radio, passer en onde. C'est pas comme maintenant, on a des choses assez électroniques, tout ça, c'était très rudimentaire. Et donc se retrouver au milieu d'une foule, à commenter un match, à parler à la radio comme ça, ça m'avait beaucoup ému. Et je me suis dit, ah oui, ça c'est une autre façon de faire la radio aussi, et ça vous met vraiment plus proche du public.
0: D'accord. Suivant.
1: Alors, ce Mes premiers souvenirs de radio, c'était fin des années 60 avec l'émission Salut les copains.
0: Ah oui.
1: Dès que je rentrais de l'école, j'écoutais ça. Plus comme tu le disais, j'avais un petit transistor. J'avais installé sur mon vélo un support de ce transistor et j'allais me promener.
0: Une stéréo 400 watts sur le.
1: Ah bah non,
0: sur le porte-bagages.
1: 4 milliwatts là, c'était pas très puissant. Et à l'époque, j'habitais à Orange dans le Vaucluse et j'allais dans la campagne et j'écoutais Penny Lane, des Rolling Stones, de Summertime, de Mongo Jerry, tout ça. Alors je sais pas qui présentait l'émission. Là, j'ai pas de souvenir de.
0: C'est pas Michel Lancelot.
1: Non.
0: C'est pas les Blancs Francards.
1: Non. C'était des gens pas très connus. En tout cas, ça m'a pas marqué.
0: Parce que j'écoutais aussi.
1: Après, tu parles de Michel Lancelot. Bah, j'écoutais. Oui. Là, c'était plutôt le soir.
0: Oui.
1: L'émission Campus, qui était vraiment très intéressante, assez intellectuelle et tout, avec des beaux débats. Et c'est pas lui qui avait organisé avec Léo Ferré, Brassens et Brel.
0: Si, il me semble.
1: Oui.
0: Si, les trois, la réunion des grands trois. Il manquait que Ferrat d'ailleurs à l'appel.
1: Après, il y a une émission aussi que j'aimais beaucoup, c'était sur RTL, Poste Restante de Jean-Bernard Hédé, qui m'a fait découvrir pas mal de groupes. Alors là, celle que j'aimais encore plus, c'était Pop Club de José Arthur,
0: c'est fabuleux.
1: Avec le disque pop de la semaine. C'était des importations, donc c'était des disques qu'on ne trouvait pas en France. Ouais. Donc on n'avait qu'une envie, c'est de les acheter après. Ils étaient un peu chers.
0: Et puis José Arthur, il faut dire, c'était un véritable, quand il était au Bar Noir du Rennes-Lag, j'y suis allé plusieurs fois, un véritable happenings. C'est-à-dire tout le monde pouvait y aller, tout le monde.
1: C'était du haut de gamme, très haut de gamme. Il y avait aussi ensuite Bernard Lenoir sur France Inter avec les Black Sessions.
0: Ah oui, Black Sessions.
1: Qui ont duré pas mal de temps, puis qui sont arrêtés malheureusement. Ouais, ouais. Où il a fait défiler tous les grands groupes anglo-saxons, pas beaucoup de français, mais il y en a eu quand même. Ouais. Puis il y a aussi Patrice Blanc-Francard, notamment par rapport à l'émission Pop 2 qu'il présentait. Ouais. Et là, avec toi, c'est là où on s'est connus, au Bataclan. Il y avait l'enregistrement de cette émission. Ça coûtait 80 centimes d'euros.
0: Ouais.
1: Et là, on a pu voir. On s'est rencontrés, c'était Robin Trower.
0: Oui, Robin Trower, guitariste de Procolarum.
1: Le guitariste de Procolarum qui s'est lancé dans une carrière solo.
0: On en reparle d'ailleurs, ils ont ressorti un coffret de tous ses disques. Ouais. Et il a refait j'ai vu quelques concerts. Il me semble que j'ai vu un concert de lui de assez récent.
1: Alors, il y a eu Genesis qui est passé là. Alors, là, c'était, je vais arrondir, 1 euro, et le lendemain, il passait à l'Olympia pour 10 fois plus. Quoi.
0: D'accord.
1: Et là, au Bataclan, on était proches. Quoi. C'était, j'adorais cette salle. Et puis, on a vu Captain Beefheart, Cantit, Mahavishnu Orchestra.
0: Roxy Music.
1: Le premier concert de Roxy Music, c'était là.
0: Les New York Dolls.
1: Je ne sais pas si tu y étais.
0: Si, moi. Si.
1: Ah ouais, c'était magique.
0: Les New York Dolls.
1: Je ne l'ai pas vu. Bon. Il y avait Soft Machine. Enfin, on a passé des meilleurs. Et sinon, que dire au niveau meilleur souvenir radio?
0: En tant qu'homme de radio.
1: Voilà, c'était sur IDFM, c'était de recevoir deux fois le groupe Moriarty.
0: Oui.
1: Avec sa chanteuse Rosemary Stanley, qui a la plus belle voix au monde. Elle était là. Ils ont Ils ont joué des morceaux en live 3 ou 4 et tout. Elle était adossée au mur comme ça, et ça sortait d'une justesse, d'une beauté. Et là, le groupe Moriarty qui a sorti 5-6 albums à peu près, je les ai tous. Et je crois que là, il est un peu en dissolution, d'après ce que j'ai cru comprendre. Donc Rosemary Stanley a des projets solo très intéressants et des projets en duo avec sous le nom de Burn on Wire avec une violoncelliste dont le nom échappe brésilienne.
0: Don La Nana. Et ce qu'il faut dire aussi, c'est que elle a fait ces deux disques ont eu, elle a eu un contrat chez c'est pas Dutch Gramophone, non, c'est une grande marque de musique classique en plus. Alors qu'elle n'est pas du tout chanteuse classique, elle reprend des trucs classiques et elle peut chanter avec n'importe quel diva classique répertorié et tout. Alors elle n'est pas du tout diva, pas du tout classique, et elle fait des choses absolument incroyables.
1: Elle peut s'adapter.
0: Naturel.
1: Elle peut s'adapter à vraiment tous les styles.
0: Vraiment incroyable.
1: Avec une facilité et légèreté.
0: Damien ?
2: Alors. Moi, mes souvenirs d'auditeur, on va dire, les premiers souvenirs avec la radio, ça remonte vraiment peut-être fin primaire, après collège sûr. Avec un.
0: Ne nous dis pas en 1637, on ne croira pas.
2: Hein. Non. Mais c'était par un radio réveil.
0: Voilà, c'était
2: le radio réveil.
0: Oui, absolument.
2: J'étais dans mon lit comme ça.
0: Ça, c'est super, les radios réveils qui te réveillent. Tu t'endors avec la musique, voilà, ou tu te réveilles.
2: C'est exactement ça.
0: Ah oui, moi aussi,
2: c'est exactement ça. Ouais. Donc, il y avait le matin, toutes les matinales qu'il pouvait y avoir, où j'étais réglé à ça. Et le soir, c'est là qu'effectivement, dans les années 80-90, il y a eu la vague des émissions de Libre Antenne qui est arrivée.
0: Oui, avec Maurice, entre autres.
2: Avec Maurice. Voilà.
0: Super Nana.
2: Super Nana, un petit peu, ouais. Et après, je me souviens que j'ai bifurqué avec sur des WeFM, où là, je suis arrivé. Voilà, je suis passé vraiment des radios un petit peu nationales, commerciales, à des radios un petit peu plus confidentielles, parce qu'à l'époque, WeFM n'était pas encore au niveau national. C'était la radio de Paris. Et voilà, c'est les souvenirs. Si je me souviens aussi d'une émission d'Arthur sur Europe 1 à l'époque, Arthur et les pirates, où il y avait ce côté un peu chansonnier aussi. Moi, c'est la période que j'aimais bien d'Arthur. Après, c'est autre chose et c'est pas le sujet. Mais je me souviens que c'est il y a quelque chose des premières armes pour moi. Parce que on arrive à la fin du collège, au début du lycée, et c'est à ce moment-là que je me dis, purée, mais en fait, j'aimerais bien faire de la radio, j'aimerais bien être derrière un micro, passer mes disques, parler, et puis les choses se sont faites comme ça. Voilà, donc globalement, c'est ce qui a amené ma culture musicale, avec mes parents aussi, hein, quand même, puisque j'ai des parents qui avaient une collection de vinyles et il paraît que quand j'étais petit, je demandais deux vinyles en boucle. C'était Dock of the Bay et Pink Floyd The Wall. Voilà, je pense que ça vous résume un petit peu le problème dans ma tête.
0: Et le premier, c'est quoi?
2: L'album Dock of the Bay d'Otis Redding.
0: Oui. Ah oui.
2: C'était a priori, c'est les deux albums que je demandais. Alors, je sais pourquoi je demandais The Wall, parce que je pense que quand on a 4 ou 5 ans, qu'on tombe sur ce vinyle avec cette esthétique très bizarre, on ne peut qu'être hypnotisé, quoi.
1: Et puis les voix d'enfants, là, sur...
2: Et les voix d'enfants, et voilà. Culte, hein. Et donc, je pars de là, en musique, et je me rends compte qu'après, c'est la radio qui va faire ma culture musicale, et que je vais développer, et aussi tout ce qui va sortir de Otis Redding, si je peux le dire, hein, et tout ce qui va sortir de Pink Floyd. En fait. Et ça résume vraiment, c'est à la radio que je vais découvrir tout le reste. Quoi. Et c'est comme, quelque part, Lenny Kravitz, quand je fais le portrait de Lenny Kravitz à la radio, le premier portrait que je fais, c'est Lenny Kravitz. Je me souviens qu'à l'époque, Lenny Kravitz était décrié, comme quoi c'était un chanteur à minette, qui ne faisait que du
4: commercial.
2: Coup, voilà. Alors qu'en fait, réécoutons Lenny Kravitz aujourd'hui, ça reste honnête.
1: Ah,
2: en fait.
1: Oui, et
2: c'est,
1: largement.
2: Ce qui m'a, moi, fait, ce qui m'a amené vers Led Zeppelin, vers...
0: Il avait intégré déjà toute cette culture. Alors moi, j'aime bien Lenny Kravitz, mais c'est son tout premier album que j'adore. Voilà. Qu'il a fait uniquement avec un petit ampli, une basse, avec très peu de choses.
2: Ouais.
0: Et il y a le dernier morceau qui est fabuleux, I Made This Garden For Us, qui est fabuleux.
2: Voilà.
0: C'est extraordinaire.
2: Voilà, c'est ce qui a nourri tout ça.
0: Ouais,
2: et en tant qu'animateur, cette fois, homme de radio, quand même, ça je le radote en ce moment, faut que je fasse gaffe, parce que je commence à dire, à cette époque-là. Mais il y a un moment, on a fait ça à RGB, je pense qu'on va le refaire. C'est les nuits blanches, où on prend l'antenne à 22h. C'est ouvert à tous les animateurs de la radio. C'est-à-dire qu'on vous savez quoi, samedi, on prend l'antenne à 22h et on rend l'antenne quand il n'y a plus personne.
0: Ouais.
2: Et on a fait ça deux, trois fois. Et c'est vrai que c'est très particulier quand on commence à être 3h du matin et qu'on a un peu éteint les lumières. Et j'ai des souvenirs où on était autour là, du studio avec des animateurs qui venaient de plusieurs émissions, qui ne se connaissaient même pas forcément. Et on discutait. Et alors, et toi, et machin. Un peu comme on fait là. Hein. Et ça, ça c'est assez fort. Et quand j'en parle aujourd'hui, je me dis, ouais, mais en fait, si on refaisait une nuit blanche, je pense qu'à 1h du match, je serais rentré et couché. Mais
0: non, c'est pas évident. C'est moi, je vais te dire, on en a fait une pour la nuit d'IDFM. On en avait fait avec Hervé au moins une bonne dizaine sur IDFM.
1: Minuit 6h.
0: On a fait celle de. J'ai fait celle de RGB avec Laurent dans Absolutely Live. Donc on l'a fait. On a eu un concert donc en direct. Et je me suis dit, oh, ben, j'ai vieilli, j'ai pris 20 ans, je vais pas. Ben non, j'étais à 6h du matin. Je me dis, tiens, il est déjà 6h. Bon, tiens, on n'a pas tout passé. Bon, ben, on passera la prochaine fois.
1: Ça paraît long au départ, mais ça passe vite.
0: Et s'il y a un sujet qui.
1: Et on n'est jamais fatigué.
0: Et c'est surtout le sujet. Si le sujet plaît, bien sûr, on choisit son sujet. Donc il n'y a pas de problème.
1: Oui, on faisait des émissions à thème.
0: Oui, à thème, oui.
2: Ah, oui, mais c'est ce qu'il faut faire. Quoi.
0: Ouais, ouais.
2: Et je crois que pour les 20 ans de RGB, pareil, on avait fait 20 heures d'antenne.
0: Ah oui.
2: Là, on avait commencé. Voilà.
0: Alors, dans les. Donc 20 heures, 20 ans, il ne faut pas arriver à 80 ans de RGB, ça fait 80 heures.
2: Là, je pense qu'on va fêter les 40. Alors, 81, 82 RGB.
0: Bah, ça fait 45.
2: 45 heures.
0: Donc 45 heures. Allez, tranquille.
2: Easy.
0: On va passer un petit intermède, puis on passe à Wilkinson après pour son émission, pour la fin. Et donc il aura toute la fin pour décrire et parler.
4: On est loin, la fin, il est 20h06.
0: Il est 20h06.
4: Oui.
0: Et on va parler de ton émission. Et puis après, on reparlera de l'ensemble des émissions.
4: D'accord.
0: Il y a encore beaucoup de thèmes à développer, hein, t'inquiète pas.
4: Oui, non, j'ai cru que tu pensais qu'on était presque
0: à non.
2: C'est l'émission Wilkinson, pour, voilà. La deuxième heure. C'est juste pour toi.
0: Je voulais juste citer aussi, puisque vous avez cité des noms de la radio, je voulais vous demander de citer chacun, donc Hervé, tu l'as fait, un nom d'homme de radio, de journaliste purement radio, enfin qui a pu faire de la télé, mais qui était vraiment centré radio, qui vous a vraiment étonné, motivé.
2: Alors la même. Honnêtement, c'est avec vraiment toute l'affection que je vais... C'est Kad Merad à l'époque où il s'appelle Kad et où il est sur WeFM.
1: Ah oui, c'était génial.
2: Et c'est vraiment ses toutes premières émissions.
0: Ah ouais.
2: Et je cherche encore ce Kad-là quand je le vois au cinéma aujourd'hui. Parfois, je le retrouve, mais j'ai beaucoup d'affection pour cette personne parce que pour son travail. Ce qu'il faisait, il faisait des libres antennes qui étaient exceptionnelles où on appelait et puis on chantait une chanson, on jouait une pièce de théâtre pour le coup. C'est un grand moment pour moi.
1: Ouais, j'ai adoré WFM au début.
2: Ouais.
1: Il y a une radio, je ne sais pas si tu l'écoutais à l'époque, que j'aimais bien aussi, c'était Radio Néo.
2: Radio Néo,
1: Au début, c'était vraiment très intéressant. Ils avaient une programmation où ils programmaient justement, un peu comme j'essaye de faire, des groupes qui passent pas partout et tout. Et j'ai découvert pas mal de groupes que je programmais aussi par la suite.
0: Wilkinson, un nom femme ou homme animateur radio.
4: Alors, dans ma prime jeunesse...
0: Haïti, il y a beaucoup de radios à Haïti.
4: Oui. Beaucoup plus de stations de radio que de chaînes de télévision.
0: D'accord.
4: Ben, là-bas, en fait, j'ai quitté là-bas à 10 ans, donc je ne connaissais pas beaucoup de grands noms. Hein. Je les ai plus découverts récemment. Des personnes qui ont été dans des grandes stations de la capitale haïtienne comme Radio Caraïbes ou autres. Mais ici en France, à un moment donné, j'étais très fan de Radio Nova.
2: Ouais.
1: Ah oui.
4: Et il y a des animateurs qui m'avaient beaucoup marqué, mais bon, j'ai pas une super mémoire, je me rappelle plus de leur prénom, enfin de leur nom. Mais j'avoue que cette radio-là, elle a marqué mes expériences radiophoniques avec le type d'émission qu'ils avaient. Ma façon dont ils réalisaient les émissions sur Radio Nova, ça, j'ai écouté un peu plus récemment, je trouve que ça a changé.
1: C'est
4: plus pareil. Radio Nova, ça avait une couleur, une ambiance
1: absolument
4: bien spécifique. Vous mettiez à comparer avec une cinquantaine de radios de la bande FM, tout de suite quand vous arriviez sur Nova, c'était particulier.
1: Radio Nova, au tout début, donc c'était une radio qui avait été créée par Jean-François Bizot, qui avait créé la revue Actuelle. Excellente revue, je les ai encore un tas comme ça. Et au début, il n'y avait pas de présentateur. Ils enchaînaient. Alors, il y avait beaucoup de musique très variée, justement, africaine. Il aimait bien des Caraïbes, tout ça. Oui, voilà, des musiques qu'on n'écoutait pas beaucoup à l'époque. Ouais. Et il n'y avait pas de présentateur. Ils enchaînaient tout avec des extraits de films.
4: C'est ça qui créait l'ambiance, de Nova.
0: Oui, ça faisait un son très particulier. Qu'ils ont perdu maintenant, effectivement.
1: Et je crois que j'ai des cassettes audio où j'ai plein d'enregistrements
0: de Radio Nova. Bon, alors on va écouter un morceau, parce que le thème d'émission au cœur de RGB, c'est de passer aussi les morceaux que les invités, les animateurs amènent, mais aussi de passer des morceaux qui sont spécifiques sur la radio, qui parlent de la radio. Hein. Donc on a déjà passé, par exemple, le très beau morceau de Radio Bonheur de Hervé Christiani, hein, qui est à chaque fois, c'est un grand bonheur, effectivement, de le réécouter. Il y avait le Grand Orchestre du Splendide, Radio... Radio Pirate, hein, ils avaient fait un tube. Et un des plus beaux morceaux qui a été fait sur Radio Varsovia, Franco Bacciato, un artiste italien peu connu en France, mais un des plus grands, un des 3-4 plus grands artistes italiens après Morricone, peut-être Nino Rota. Et donc Franco Bacciato qui est décédé il y a quelques temps, il y a 5 ans maintenant. Et on va écouter Radio Varsovia et puis on continue notre émission. Et puis ça sera bien sûr le tour de Wilkinson.
1: J'ai Allez. Programmé plusieurs fois ces derniers temps et j'ai écouté sur FIP.
0: Ah oui, Bacciato. Oui. Ah oui.
1: Oui, c'est un musicien qui a un parcours assez exceptionnel.

0: Superbe morceau de Franco Battiato, Radio Varsovia, qu'il avait fait bien sûr au moment des événements de Pologne avec Lech Walesa, et puis tout ce que ça représentait au niveau de la tentative d'émancipation de la Pologne par rapport à l'Union soviétique. Voilà. Alors vous êtes toujours sur RGB 99.2, radio-rgb.net, on est avec vous jusqu'à 21h. Et pour vous dire tout simplement que l'émission sera...
1: Je ne me reconnais pas.
0: Ah, cet invité.
2: Bah oui. C'est Jacques. C'est une émission pour la radio. Bah, allons-y. Ah bah oui. Il est dans le thème.
0: Alors, ce que je voulais dire, oui, donc c'est que l'émission sera rediffusée le mercredi 15 juillet, donc la semaine prochaine, pareil, de 19h à 21h. Toutes les émissions sont rediffusées le premier mercredi qui suit l'émission. Voilà. Donc, on va continuer. Et alors, Wilkinson, donc émission en Haïti, hein, donc émission culturelle, émission sociale aussi. Mm-hmm. Alors, est-ce que l'émission, la première question, est-ce qu'elle est écoutée là-bas? Est-ce que tu fais tout pour qu'elle soit écoutée là-bas ou pas?
3: Oui, tout à fait, parce que j'utilise tous mes réseaux sociaux et d'autres réseaux sociaux pour la populariser, faire les annonces d'émissions tous les samedis matins avant de prendre l'antenne. Hein. Et j'ai des retours des gens au pays qui me disent c'est bien, c'est un travail nécessaire hein, qui doit être fait pour présenter Haïti autrement au monde. Courage, parce que c'est pas évident, hein, parce que des fois je suis amené dans cette façon de présenter les choses à prendre position, à présenter le point de vue un peu haïtien de certaines questions. Permettre de relativiser un peu par rapport à ce que les médias mainstream présentent sur le pays, tout ça, sur son histoire, son actualité. Et c'est principalement, à l'origine, j'ai eu l'idée de faire cette émission pour faire ce travail de promotion, de familiarisation un peu. Comme je le dis souvent à l'antenne, les gens pensent qu'Haïti, c'est une inconnue pour la France, alors que non, pas du tout. On fait partie de l'histoire de France, un bon point de l'histoire d'Haïti, entre guillemets, mais qui était la colonie de Saint-Domingue, donc c'est l'histoire de France. Mais bon, comme on a repris le nom d'origine de l'île lorsque nous sommes devenus indépendants, donc ça a fait une coupure totale avec l'histoire de France, si vous voulez. J'essaie de mettre en lumière les liens culturels, hein, puisque en Haïti, on a deux langues officielles, le créole et le français. Sur le plan littéraire, nous avons beaucoup d'auteurs qui sont très prolifiques et qui font rayonner la francophonie hein, de cette façon-là. Donc plein de choses, hein, plein d'éléments qui permettent de faire comprendre aux gens on n'est pas si éloigné que ça, hein, on fait partie de la famille française quelque part, même si on s'en est détaché pour X raisons à un moment donné. Haïti, c'est un peu une part de France dans le continent américain, dans la Caraïbe, au même titre que la Martinique, la Guadeloupe ou la Guyane, hein, donc qui sont restés des départements français, des territoires français. Pour nous, l'histoire s'est un peu mal passée, on s'est fâché, on a fait la guerre, tout ça, mais cela n'empêche que jusqu'à présent, vous avez des descendants de Français, des grandes familles mulâtres, bourgeoises, qui sont avec leur patronyme. Vous voyez bien que ça vient de grandes familles françaises hein, qui sont restées sur place. Et à partir de là, j'essaie de retisser le lien, de vraiment permettre aux gens de découvrir, d'apprécier autrement Haïti et surtout d'avoir plus de sympathie pour Haïti et les Haïtiens. C'est un travail que j'estime qui est très important.
2: Tu reçois des invités dans ton émission?
3: Oui, bien sûr, des invités associatifs, culturels, ou même des fois il m'arrive de recevoir des historiens ou des juristes lorsque je suis amené à parler de sujets un peu juridiques, hein, pour avoir des spécialistes qui mettent en lumière certains points d'ombre que les gens ne vont pas comprendre parce que on prend pas le temps lorsqu'on fait 30 secondes de sujet pour parler d'Haïti à cause d'une crise politique ou d'une catastrophe naturelle, on n'a pas le temps de vous parler de certaines choses. Et je pense que c'est très important de d'offrir cette opportunité aux gens d'apprendre certaines choses et à partir de là, j'espère parvenir à mon objectif, c'est-à-dire moi en tant que franco-haïtien, je suis arrivé en France en 1982, donc ça fait 44 ans que je vis en France. Et donc, on peut dire quelque part, je possède une double culture. Hein, et ça fait que j'arrive, notamment à un moment donné, je faisais pas mal de petits cours de créole aux gens. je leur apprenais à dire des petits mots, des petites phrases. Et par exemple, quand je passe un titre, je suis amené à traduire le titre. Alors, je leur dis souvent, il y a deux traductions possibles, traduction littérale et traduction littéraire. Étant donné que c'est un peu difficile de donner la traduction littéraire dans les titres de morceaux en créole, parce que c'est une langue très imagée. On retrouve pas forcément des correspondances automatiquement en français. Hein. Faut vraiment bien maîtriser les deux cultures pour trouver une façon de traduire pour que ça garde son sens de départ.
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2: Une question à te poser quand j'ai été coupé brutalement. Voilà. Mais c'était agréable.
3: Le générique.
2: Il est très beau, effectivement, ton générique. Tes émissions sont à thème, c'est-à-dire à chaque fois tu as un sujet précis et avec des invités qui collent à ce sujet
3: Il m'arrive de traiter de thèmes particuliers en fonction de l'actualité historique du pays ou culturelle. Mais à vrai dire, j'ai un fil conducteur à chaque émission. Par exemple, j'ai deux bulletins d'information. C'est l'ossature, un peu de l'émission. 14h30, 15h30 en heure de France. Et après, il y a des données stables comme présenter chaque semaine, selon ma sélection, de belles nouveautés dans divers styles musicaux haïtiens. Et puis, selon l'actualité ici dans la communauté haïtienne de France et des amis d'Haïti, s'il y a des événements, donc j'essaie d'avoir des invités pour parler d'expositions, de concerts, des choses comme ça, qui permettent aux gens non seulement de découvrir Haïti, mais aussi les Haïtiens de France, de voir comment on fonctionne, la dynamique qu'il y a dans cette communauté. Et après les thèmes, par exemple, je fais au niveau culturel, je parle du carnaval, hein, qui est un événement central dans la vie culturelle en Haïti. Malheureusement, depuis quelques années, on n'a plus le grand carnaval national parce que à cause des conditions de sécurité qui font que c'est plus possible. Hein. Bah, savoir que historiquement, c'est un carnaval très très rythmé, mais très dangereux en même temps. C'est un peu comme à Rio, vous entendez, il y a des gens qui ont été tués dans des bagarres, des trucs ça. Oui, non, c'est pas bon enfant comme ici, tout ça. C'est tellement dans la chaleur tropicale, imaginez pas avec les rythmes.
6: C'est l'occasion du règlement de compte.
3: Voilà,
0: c'est le jour du règlement de compte.
3: Voilà. Vous avez même des jeunes gens qui vont faire de la muscu juste avant du carnaval.
6: Oh mon Dieu.
3: Ils arrivent gonflés à bloc. Ils bousculent tout le monde. Il y a aussi cet aspect dans le carnaval. Il y a les bandes à pied qui font de la musique. On défile, on marche, on danse, tout ça. Et puis, on appelle ça le laisser frapper. C'est-à-dire qu'on se pousse, on se bouscule. Un peu comme dans les concerts de punk, par exemple, de rock, tout ça. Voilà.
2: Au carnaval de Dunkerque, il y a ça aussi.
3: Voilà.
2: On se pousse et
3: c'est
2: tout.
3: C'est ça. Ouais. Mais là encore, ça reste. Mais là-bas, c'est vraiment. On commence à se chamailler. Ça monte en. Jusqu'à ce qu'il faut que la police intervienne. Sinon, il y en a plusieurs qui vont finir à l'hôpital ou rester au sol.
2: Est-ce que la communauté haïtienne est importante dans le Val d'Oise ou il y a d'autres endroits où elle est plus conséquente?
3: Globalement, la communauté haïtienne en France est concentrée en région parisienne. On a un peu des groupes qui vivent sur Marseille, dans le nord à Lille, à Lyon, à Bordeaux, tout ça, sur Nantes. Mais maintenant, de plus en plus en Bretagne aussi. Donc, je ne sais pas ce qu'ils vont y faire. C'est peut-être un retour aux sources, hein, tout ce qui est Vendée-Bretagne, sachant que la majorité des gens qui étaient envoyés dans la colonie à Saint-Domingue venaient de Bretagne et de Vendée. Donc, je ne sais pas ce qu'ils sont partis chercher.
6: Il y a quelque chose,
3: Par exemple, mon patronyme Pierre-Louis, apparemment, ça vient de la Vendée.
6: OK.
3: Donc, Pierre-Louis. Oui. Et ça leur plaît d'aller un peu de sortir de la région parisienne. Ce sont des personnes qui ont vécu longtemps en région parisienne. Ils veulent fuir le stress Et le fait qu'on soit agglutinés les uns sur les autres en région parisienne pour trouver plus de qualité de vie. Donc ils vont un peu s'installer en province comme ça. Bon, ma foi, ils s'y plaisent. Après, ils sont en nombre. Bon, c'est difficile à déterminer. A priori, on sera à peu près 150 000 en France métropolitaine.
2: D'accord. Fais-nous rêver avec un ou deux plats typiques haïtiens.
3: Alors, il y a des plats bateaux, en quelque sorte, on va dire. Hein,
2: plus là, on a faim, vu l'heure. Là.
3: Ah bah oui, là, tu as déjà goûté, donc tu, ça va te
0: nous parle pas, donner faim. Hein. Nous parle pas du steak frites, hein, surtout. Hein,
3: non. Non, non. Enfin, notre steak frites, c'est le riz banane pesée, avec du poulet frit, ce qu'on appelle le griot, c'est du sauté de bœuf frit. Qui accompagne un riz avec du haricot rouge, un peu comme le font les lusophones. Hein. Et avec ça, on a quelque chose qu'on appelle le pickles. C'est avec un peu comme le coleslaw, mais c'est pas sucré, nous.
0: D'accord.
3: C'est avec du chou et de la carotte. On met un peu de piment, moi, pour relever.
2: Bah oui, tant qu'à faire.
3: Voilà, servi avec un petit ponche.
7: C'est bien, voilà. Ça. Oui, très bien.
3: Après ça, on est en forme.
7: Ouais.
3: Donc, on a des plats comme ça, un peu bateaux, typiques, qui sont servis dans les fêtes. Mais après, on a des spécialités gastronomiques que les gens connaissent très peu parce que ce n'est pas ce qu'on propose. Par exemple, quand vous allez dans un événement culturel haïtien, comme une journée associative, on prépare ce qui est facile à préparer et puis que les gens mangent facilement. Oui. Aussi. Mais on a certains plats très typiques qui font partie du terroir un peu, comme l'étouffée de légumes. Vous avez le lalo, hein, c'est avec un peu comme de l'épinard, mais c'est avec des feuilles spécifiques de là-bas. Enfin, pas mal de plats qui, quand vous avez la chance d'avoir des amis haïtiens qui vont vous inviter à manger chez eux, vous allez apprécier. En fait,
7: ouais.
3: C'est la cuisine créole.
7: C'est intéressant ce que tu dis. Donc, c'est dans 30 minutes chez toi.
0: Ouais. Donc, on vient chez toi. Bah, justement, on ne savait pas quoi faire ce soir, mais c'est très bien.
7: Et y a un bon restaurant haïtien dans le coin où.
3: Il y en avait un, mais il a fermé parce que ça ne marchait pas. En plus, il l'avait ouvert un peu avant ou après la période Covid.
7: Oh ouais.
3: C'était à Pontoise, hein, donc c'était pas loin.
7: D'accord.
3: Mais par contre, il y a alors si tu veux un bon restaurant haïtien, tu en trouveras sur Paris, entre autres. Il y a Haitian Mama, il y en a certains qui ont ouvert récemment, mais qui ont beaucoup de succès.
7: Mm-hmm.
3: Et puis il y a le Paradis Tropical qui lui est un peu plus ancien. Il était originel à l'origine, il était du côté de la place de la République, mais ils ont déménagé, ils sont partis vers le métro Château Rouge, hein, je crois, dans le 18e. Mais il y en a pas mal en région parisienne maintenant. C'est bien. En fait, ce qui est particulier à la cuisine haïtienne, c'est une cuisine créole, comme on dit, mm-hmm. qui mélange la cuisine européenne et la cuisine africaine. Hein, donc le riz par exemple, on a une façon spécifique, comme on dit, à l'étouffer, de le cuire, c'est-à-dire qu'on ne fait pas juste bouillir et puis jeter l'eau et puis le servir comme ça, c'est-à-dire qu'on fait bouillir de l'eau, on met le riz à cuire ça, puis on couvre la marmite et on baisse le feu pour qu'il cuit à petit feu à la fin.
2: D'accord.
3: Parce qu'en fait, quand vous faites bouillir le riz, oui, c'est bien, mais il reste un peu raide encore. Si vous voulez qu'il soit plus plus facile, plus moelleux, il faut le mettre sous couvert, comme ça, comme on dit, à l'étouffer. Et avec ça, ça donne un rendu spécifique et vraiment qui est très appréciable.
0: D'accord.
2: À Bouffémont, là où j'habite, on a un food truck haïtien. Avec une dame là qui fait des.
3: Ah bah voilà, elle propose sûrement des bananes pesées, du poulet frit, des choses comme ça.
2: Je pense que c'est un peu plus limité.
3: Oui,
2: elle
3: propose un peu de tout, mais c'est les trucs les plus faciles à préparer dans dans ce contexte-là.
0: Donc vous êtes bien dans l'émission Top Chef et nous sommes avec vous.
3: J'ai beaucoup développé la partie gastronomie. Hein. Damien a envie prochainement d'emmener Sophie dîner dans le restaurant ici.
0: Alors j'ai une question pour toutes les animateurs qui sont autour de la table. Vous savez que il y a donc la radio traditionnelle et la radio FM, hein, il n'y avait pas d'autres radios locales, donc où il fallait avoir plusieurs antennes pour les grands groupes. C'était du son et pas d'image, et puis du direct. Il n'y avait pas à l'époque de podcast ou très peu, ou voilà, même dans les années 60 ou 70. Donc ça, c'est la radio traditionnelle. Et puis maintenant, bien sûr, ce qui tente à remplacer la FM, c'est le numérique, les web radios, de plus en plus les podcasts. Voilà, le son, il faut que ça soit accompagné dans pas mal de radios maintenant de l'image. Et puis, le direct, eh ben, très souvent maintenant, c'est de l'en différé ou du podcast où les gens font leur émission. Alors, je voulais vous demander, vous, quel type de radio vous aimez, vous défendez, et à travers tous ces éléments, en sachant qu'on va inexorablement vers l'image, inexorablement vers le numérique et inexorablement vers l'en différé, les réseaux sociaux et les gens font leurs propres émissions de radio. Mais est-ce que vous avez une position par rapport à ça ? Voilà, une question.
2: Moi, je sais que la radio filmée, ça me gêne, ça apporte rien, à part s'il y a des groupes, des artistes qui jouent, mais sinon, voir quelqu'un.
0: Il y a une scène maintenant, hein ? Tu as vu ? Il y a une scène.
2: Un journaliste qui lit son texte, qui bouge pas, je vois pas l'intérêt. Les podcasts, moi j'aime bien parce que ça permet aux gens qui ne peuvent pas écouter les émissions en direct de les écouter quand ils en ont envie, ça me gêne pas du tout. Après, du moment que la musique passe, qu'on fait découvrir des talents, qu'on propose des choses un petit peu différentes en tant que radio associative, moi, tous les réseaux me vont.
0: Wilkinson ?
3: Ben, je suis un peu comme Hervé, hein. Je suis un peu de la vieille école. Et pour moi, la radio reste de la radio, mais il faut s'adapter à l'ère du temps. Hein, c'est que nous, peut-être, on peut avoir nos préférences, mais si on veut continuer à se développer, à toucher de plus en plus d'auditeurs, il faut utiliser les voies et moyens qui le permettent, à savoir un peu de la radio filmée, les podcasts. Il y a des gens qui ne voudront pas forcément s'asseoir pour écouter une émission, mais s'il y a un podcast qui est bien fait, tout ça, ils vont avec plaisir l'écouter. D'autres personnes qui sont rentrées dans cette mouvance de radio filmée, qui va prendre plaisir, surtout comme si on a des invités ou des artistes qui sont là, qui se produisent sur notre belle scène en arrière-plan, ça va leur donner envie de regarder. Hein. Donc là, c'est la radio filmée a toute sa place, je pense.
2: Voilà.
3: Mais moi, personnellement, je ne l'utilise pas en étant seul. C'est-à-dire, je vois parfois certains animateurs qui se filment en train derrière la régie.
2: Absolument.
3: À faire leur émission. Que ce soit sur mes réseaux personnels ou alors avec les moyens de la radio, je ne vois pas trop l'intérêt personnellement.
2: Je suis d'accord.
7: C'est ça. C'est
0: Damien
7: cool. Je vais faire une réponse de président. Hein. parce qu'en même temps, bon. Hein. Personnellement, je ne suis pas radio filmé. Je préfère. Je trouve la radio, c'est pas de l'image.
2: Bah oui.
0: On pourrait filmer d'ailleurs cette émission.
7: Il y a
0: tous les moyens pour le faire.
7: Par contre, je pense que la radio, c'est un espace de liberté et puis c'est une carte en plus. Donc, si des gens ont envie d'aller vers la radio, faire de la radio parce que c'est filmé, voilà, pourquoi pas. Mais effectivement, une émission de radio filmée, ça devient une émission presque de télé ou de chaîne YouTube. Pourquoi pas, hein ? Moi, je trouve que ça, on perd de la magie. Après, mon point de vue sur les réseaux sociaux, j'ai envie de vous dire que c'est le même point de vue que j'ai en tant que réalisateur. Et alors, moi, ma passion, vous l'aurez compris, c'est le cinéma.
0: Ah bon? Donc on vient de découvrir une grande nouvelle.
7: On le savait.
3: On a fait son coming out.
7: Je pense qu'en fait les réseaux sociaux, c'est une super vitrine. C'est une super vitrine.

0: pour partager sa passion et qu'on va pouvoir toucher un public qui ne serait pas allé naturellement vers, bah, pour le coup, la radio. Et je trouve que, voilà, faut dire ce qu'il y a. On est aujourd'hui dans une société d'images immédiates. Je sais que Luc va bondir sur le sujet, mais ça fait partie du truc.
1: Non, pas.
0: Mais voilà, on est sur l'image. Donc, de toute façon... Autant considérer ça comme un outil. Ouais, voilà, c'est un outil, on peut s'en servir, on peut ne pas s'en servir. Moi, je pense que c'est intéressant comme outil, mais ce n'est pas indispensable.
2: D'accord. Alors, on va écouter un morceau que tu as choisi, puis tu nous en parleras après pourquoi tu as choisi ce morceau. RGB 99.2, radio-rgb.net si vous nous écoutez sur Internet, et ceci dit, dans le monde entier, donc peut-être à Haïti, il y a des gens qui nous écoutent à Haïti, tu as...
3: J'espère que de toute façon, je les invite
1: plein d'autres pays
3: à tout moment.
2: Oui, mais comme on a un représentant dans le
1: haïtien, écoute.
3: Voilà.
2: Tout le monde.
3: Tout le monde, voilà.
2: Donc on est avec vous encore une bonne trentaine de minutes et vous reparlez encore de notre passion qui est la radio. Allez, c'est parti.

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1: Alors, on va répéter les émissions de nos invités. Bienvenue, bien sûr, en Haïti. Donc, tous les samedis, 14h, 16h, et tous les jeudis, puisque c'est 1h, 3h du matin. Donc, ça commence le mercredi, mais c'est sur le jeudi. Donc, 1h et 3h du matin. Nous avons aussi, bien sûr, Éclectique, tous les dimanches de 10h à 12h, et rediffusion tous les lundis de 15h à 17h. Et puis, la chronique de Damien Morel avec le coup de projecteur, donc le film mis en valeur, tous les mercredis dans la rubrique du journal. C'est bien ça ?
2: C'est ça.
1: Voilà, ok. Alors, les musiques, j'ai été surpris. Je ne savais pas que c'est les Cowboy Junkies qui avaient fait ce morceau. Groupe que je ne connais pas beaucoup, mais que j'ai trouvé le morceau sublime. Très belle ambiance. Et pourquoi le choix de ce morceau ? Puisque c'est la bande, ça paraît être une bande de films, ouais. C'est ça ?
2: C'est le film qui m'a donné envie de faire de la radio.
1: Voilà. Ah, d'accord.
2: Fin du... Je ne peux pas vous dire plus. J'ai vu ce film en troisième, ça s'appelle Pump Up the Volume. On était dans la phase, dans l'époque, un petit peu le cercle des poètes disparus. C'est-à-dire qu'on aimait bien faire des films sur le mal-être adolescent américain. Et Pump Up the Volume est sorti. Je dis ça parce qu'il y a pas mal de similitudes. Alors, bon, le cercle des poètes disparus, c'est un classique et ça a tout le succès et le mérite. Ça, voilà. Et à côté de ça, il y a ce film qui est sorti, qui est l'histoire d'un lycéen qui fait une radio pirate dans son sous-sol avec un poste de CB et qui va avoir un discours comme ça, très, très révolutionnaire. Voilà, vous n'êtes pas... révoltez-vous, tout ça. Et jusqu'au moment où ça va basculer dans le tragique. Et ça a marqué beaucoup d'ados de ma génération qui ont vu ce film parce que c'était fou. On voyait Christian Slater qui programmait voilà Cowboy Junkies, les Beastie Boys. On a découvert tout un univers musical avec ce film. Et puis voilà, c'était c'est un très grand souvenir. Et effectivement, c'est comme ça que j'ai découvert Cowboy Junkies, Sonic Youth, Leonard Cohen. Beastie Boys et voilà tout un pan de la musique anglo-saxonne.
0: Et c'est vrai que les musiques de films ont de plus en plus d'importance. Hein.
2: Ouais.
0: Il y en a des très très bonnes et effectivement des fois ils vont chercher des morceaux ou des artistes qu'on ne connaît pas et puis qu'on découvre avec plaisir.
2: Voilà.
1: Alors je vais vous poser une question puisqu'on est dans les musiques de films et musiques de films. Quelle est la première musique de film sortie en France ?
2: C'est pas le chanteur de jazz.
1: Non. Première musique de film.
3: Oh. Ah, je donne ma langue au chat, moi je connais pas du tout.
1: Historiquement, qui est reconnu, il y en a peut-être eu d'autres, mais c'est celle-là qui est historiquement donc est marquée. C'est un grand compositeur de musique classique du 19e siècle.
2: Ah bah c'est pas...
3: C'était sur du cinéma muet alors.
1: Oui.
2: C'est pas Ravel ?
1: Non.
0: J'allais le dire.
1: Donc c'est un des premiers films, L'assassinat du duc de Guise.
2: Ok.
1: Et c'est Camille Saint-Saëns qui a fait toute la musique. Voilà.
3: Ah oui.
1: Et c'est une musique qui est super. Et le film est absolument incroyable. Je ne sais pas si vous avez vu L'assassinat du duc de Guise, film bien sûr muet, mais c'est incroyable quoi. Ça dure un quart d'heure et c'est vraiment L'assassinat du duc de Guise à Ambroise, je ne me rappelle plus, à Blois, je crois, c'était à Blois.
2: Donc super production, quoi, c'est les films d'époque, 15 minutes.
1: Mais quand on écoute, c'est pas étonnant, parce que quand vous écoutez le Carnaval des Animaux, le thème principal du Carnaval des Animaux, quand j'ai écouté ça la première fois, je me suis dit, c'est un truc qui a été enregistré il y a 2 ans, 3 ans. Et on m'a dit, mais non, c'est ça a été enregistré, donc c'est 500, ça a été enregistré. Et alors, quand vous écoutez la musique, il y a une telle orchestration, on a l'impression que c'est un travail de studio et de...
0: C'est très moderne.
1: Ah ouais, très moderne, c'est incroyable. Et c'est pas étonnant que ce soit le premier donc, qui ait réalisé cette musique.
3: D'ailleurs, Luc, en parlant de musique de film, j'ai trouvé très bien qu'on accorde au niveau des festivals des prix pour les meilleures bandes-son des films.
1: Ah oui, vraiment, oui, absolument.
3: Il y a des bandes son, des musiques de films qui accompagnent les films qui sont vraiment géniales.
1: Hein. Absolument extraordinaire. D'ailleurs, on va refaire un volume 2. On avait fait un volume 1 sur toutes les musiques de films pendant 2 heures, donc une émission spéciale. Et j'ai au moins 2 autres émissions. Et à chaque fois, on passait 20 à 25 émissions. On l'a fait il y a 1 an, un spécial musique de film. Et on va en refaire un numéro 2 et un numéro 3 avec tous les grands, aussi bien Barry, aussi bien Zimmer, bien sûr, mais aussi Nino Rota, Ennio Morricone et tous les Français aussi. Hein. Il ne faut pas oublier les Français. Hein. Il y a Goraguer, il y a plein de compositeurs français, absolument. Michel Legrand, bien sûr, Maurice Jarre, etc.
4: Je ne sais pas si c'est vrai, mais il paraît que certains réalisateurs partent de la musique de film, peut-être Tarantino, il me semble, pour faire son film.
1: Oui, ça peut.
4: Il me semble, hein, je dis peut-être une bêtise, mais il me semble avoir.
1: Oui, c'est possible qu'il y en a. Enfin, il y a des gens qui partent vraiment de la musique.
3: Hein. Ça voudrait dire qu'ils mettent en image les musiques, quoi, en quelque sorte.
2: Écrire une scène, c'est écrire de la musique. Hein. Ça, pour le coup, les dialogues, c'est de la musique pure.
1: Oui, absolument.
3: Ah, ouais.
2: C'est comme ça que. Enfin, on aime bien, ça c'est une porte ouverte, mais en répétition, les réalisateurs, les metteurs en scène écoutent leurs comédiens sans forcément les regarder, pour avoir vraiment juste la musique de leurs échanges, et c'est comme ça qu'on arrive généralement à trouver le ton d'une scène, quoi.
1: Alors, notre émission, elle avance vers la fin gentiment, mais il nous reste encore pas mal de temps. Alors, le 9 septembre, la prochaine émission, puisqu'il y a les vacances après, donc la prochaine émission sera mercredi 9 septembre, 19h, 21h. La liste n'est pas encore tout à fait finalisée, mais il y aura sûrement Sabrina Gaptény qui fait l'émission Vaudrois, tout simplement, hein, qui est une chronique qui passe d'ailleurs dans le journal, je crois, ou le midi. Il y aura aussi Théo Guiton qui viendra aussi parler des émissions et puis du journalisme, hein. Et puis des chroniqueurs aussi. J'avais prévu de faire une petite rubrique de tous les chroniqueurs qui viennent faire des interventions locales et la matinale, donc il y a beaucoup de petites émissions. Alors certaines qui, j'en ai écouté plusieurs qui sont vraiment fort intéressantes, hein. C'est assez nouveau ça dans le programme de l'antenne, donc il y a alors je ne sais pas si Le cerveau qui brûle, je ne l'ai jamais. C'est une capsule scientifique qui explique les choses de la vie. Je ne sais pas si elle a lieu. J'ai écouté une fois, je crois, mais je ne sais pas. Il y a les lignes du Vexin, il y a à perte de vue, etc., etc. Donc il y a plusieurs petites émissions comme ça qui sont des petites chroniques. Et c'est une bonne de faire des petites vignettes sur des sujets particuliers. Notre émission s'avance gentiment vers la fin et une question donc à vous poser. Quels sont, je dirais, est-ce que vous avez des projets ou est-ce que vous aimeriez réaliser des choses, faire une émission pratiquement spéciale que vous n'avez jamais osé faire, aussi bien chacun dans votre domaine, et qui serait une sorte de vœu de réaliser une sorte d'émission. Alors je sais que vous en faites déjà, par exemple, pour prendre l'émission de Eclectic Hervé Bommel, une formule très intéressante, par exemple, il a réalisé pour le moment 5 émissions, je crois, quatre.
4: Oui, c'est une carte blanche.
1: Oui, alors c'est une carte blanche, donc à des...
4: Enregistrée à distance, c'est-à-dire que des artistes, des labels que j'aime bien, je leur envoie mon indicatif, des jingles RGB, ils font la programmation, la présentation qu'ils veulent, je leur donne les données techniques à respecter, les timings et tout. Donc là, j'en ai fait 4 jusqu'à présent, c'est à chaque fois, c'est là où j'ai le plus grand nombre de podcasts. Le premier, ça a été CC Queen, c'est un groupe de rock progressif bordelais, donc ils ont enregistré ça dans leur région. Après, ça a été un label Chambéry Connexion, qui font un rock plutôt tendance métal dans les disques qui distribuent ou produisent. Alors celle qui a eu le plus grand succès, c'est Gera Bertolone. C'est une chanteuse sicilienne qui habite à Paris depuis pas mal de temps et qui fait une chanson sicilienne modernisée. Alors là, j'ai battu tous les records. Elle a fait une communication partout. Il y a plein d'Italiens qui ont écouté et tout. C'était génial. Elle va sûrement refaire une. Et la plus récente, c'est Cécile Branche, une chanteuse harpiste qui habite à Averton, dans la Mayenne, qui fait une musique celtico-médiévale, comme ça. Elle s'est éclatée à le faire. Elle a invité une amie qui servait de journaliste et tout. Très belle émission aussi, qui a eu beaucoup de succès.
1: Alors, voilà un type des d'émission. Donc je repose la question et Hervé rentre dans le jeu après cette émission donc un peu originale. Est-ce que vous aimeriez, est-ce que vous auriez le projet, je sais pas, ou qui vient de naître maintenant, de faire une émission aussi bien dans le cinéma, concernant Haïti, ou sur la musique, puisque c'est vos domaines de prédilection?
2: Moi, de mon côté, là, j'ai un projet d'émission, mais qui n'est pas vraiment cinéma. Je suis en train un peu de peaufiner dans ma tête, qui serait plutôt une émission petit déjeuner, porte ouverte.
4: Ah, c'est sympa, ça.
2: Ouais, j'aimerais bien, j'aimerais bien revenir toujours à ce principe hein, de dire, écoutez, de 10h à midi... on prend un petit déj et puis on va
3: un
2: petit brunch et puis on va.
4: On a eu à une période des petits déjeuners le samedi matin ici. Et c'était très sympa.
1: Oui, avec Laura, l'ancienne directrice.
2: Mais,
1: oui.
2: Mais sans prendre, sans la prise d'antenne.
4: Oui,
2: et
4: voilà.
2: Moi, j'aimerais avoir sur ce format-là un moment la prise d'antenne.
1: Alors, est-ce que
4: c'était la grosse question? Oui, c'était très sympa parce que ça m'a permis de connaître d'autres animateurs. Il y a eu aussi des auditeurs, pas beaucoup, qui étaient venus. Aussi un artiste qui faisait du rap, qui était venu, qui s'était proposé. C'était vraiment très très sympa. On n'était pas assez nombreux, malheureusement. Alors peut-être qu'il faut faire ça un dimanche matin où les personnes sont plus disponibles. Je ne sais pas, mais en tout cas, le principe est très sympa.
2: Ouais, je pense que ça peut fédérer sur le long terme, en tout cas sur le moyen terme. Si le message passe de dire un samedi par mois ou entre 10h et midi à ramener des croissants.
1: C'est ce que je voulais te demander. Est-ce que c'était plutôt saucisson ou croissant?
2: Ça dépend à quel moment t'arrives.
1: Si arrive à 11h, croissant, et à midi, il serait plus saucisson.
2: Plus saucisson.
1: D'accord, voilà.
4: L'un n'empêche pas l'autre.
1: J'arriverai à 11h et je reviendrai à midi. Alors Oui, d'accord. Donc, autre type. Tu aurais quelque chose en vue?
3: Étant donné que j'aime beaucoup la musique live, je me verrais bien faire une émission un peu comme un bœuf, avoir plusieurs artistes, notamment maintenant qu'on a une scène, qu'on peut brancher une guitare, un clavier, des choses comme ça. C'est-à-dire les faire jouer tour à tour, discuter de leur musique et qu'ils à chaud. Justement, après avoir chanté, nous dire qu'est-ce qu'ils ont voulu faire passer. Outre les paroles, les gens les entendent, mais ils ne les comprennent pas toujours. Parce que on a l'impression que dans une chanson, maintenant, les gens font plus attention à la musique qu'aux paroles. Du coup, ils vont jouer en acoustique. Mais après, ils vont parler, dire dans quel contexte ils ont écrit la chanson, ce qu'ils ont voulu faire passer comme message, ce qu'ils ressentent en l'interprétant, des choses comme ça. Et je pense que c'est quelque chose qui serait très sympa. On a la chance d'avoir un grand studio avec une petite scène improvisée comme ça, où on a mis des moyens, certes rudimentaires, pour que les gens branchent simplement
4: une guitare. De l'acoustique, oui.
3: Voilà,
4: quelque chose de simple.
3: Un clavier.
1: Mais ça fonctionne bien. On a fait un concert classique qui était fabuleux. J'ai beaucoup apprécié. Et l'artiste était venu avec sa propre sonorisation, ses propres ses propres playbacks et tout. Et ça a très, très bien passé. Alors, dans les émissions que tu dis, il y avait deux émissions que j'écoutais. C'était Serge de Levaillant, donc Sous les étoiles, qui est fabuleux et des super concerts. Je suis allé plusieurs fois dans son studio, d'ailleurs en tant qu'invité, parce que je lui amenais des artistes et c'était très impressionnant. Alors là, c'était un énorme studio, alors il y avait tout, il y avait les techniciens, piano acoustique, il y avait tout, et les concerts. Donc il y avait les concerts et tout de suite après la personne en interview. Et une autre émission aussi où j'ai participé deux fois, c'était sur Libertaire Folcalier. Là donc ils avaient dans leurs nouveaux locaux, c'était un grand entrepôt, ils avaient donc une grande scène de à peu près 100 personnes, et les artistes sur scène. Donc il y avait l'animateur qui était sur le côté avec son matériel, donc les artistes jouaient, et après donc ils venaient, ils faisaient une interview, ils rejouaient, ils faisaient une interview, et c'était très agréable comme dynamique d'émission. C'était vraiment absolument incroyable, quoi. Oui, je voulais dire aussi des émissions dans le style, tu disais, ce film-là. Écoute, je le verrai, parce que moi, tout ce qui concerne la radio m'intéresse, si tu veux. Et moi, il y a un film que j'ai gardé, peut-être, j'avais plein de DVD, un moment j'en ai revendu beaucoup, mais le seul que j'ai, qui est toujours là, et tous les ans, je me le revois systématiquement en cure, c'est Good Morning England.
2: Voilà.
1: Alors, aussi, ce film-là, je suis en admiration. En plus, c'est pas la musique des années 80, c'est la musique des années 60. Hein. Ouais. Et bien sûr, c'est un remake de Radio Caroline que j'écoutais quand j'étais môme. Hein. On pouvait capter et j'écoutais. J'avais un copain qui était très fort en radio, qui avait fait bricoler donc une radio avec les. Parce que à Franconville, on avait une boutique où ils vendaient toutes les composantes de radio pour faire des postes, des trucs et des machins. Donc il avait construit un truc et on captait Radio Caroline. Et là, effectivement, quand on voit le film donc Good Morning England, on a les Kings, on a les Moody Blues, on a les Rolling Stones, on a Donovan, on a. Bon, c'est assez incroyable. Puis le vieux matériel de l'époque en plus, le vieux matériel des tables de mixage, les grosses platines, les torrents et tout, qui était assez incroyable. Voilà.
2: Pour moi, c'est l'un des derniers bons films de radio. Hein. Il y a régulièrement des films de radio qui sortent.
1: Mais celui-là.
2: Mais celui-là, particulièrement.
1: Alors, il y avait celui aussi, je ne me rappelle plus le titre, récemment, un frère, deux frères, et il y en a un qui faisait de la radio, mais je ne me rappelle plus le titre, mais qui était pas mal du tout.
2: Ah oui?
1: Sur les radios libres aussi, ouais. Okay. Et c'était en province, voilà, c'était voilà, c'était donc une petite radio, et lui faisait de la radio, un très beau film avec une histoire, bien sûr, un drame psychologique derrière, mais voilà, qui était très très bon. Bah, notre émission, donc, touche à sa fin. Est-ce que vous voudriez dire un dernier mot, un ultime mot pour cette fin d'émission?
4: Eh ben, merci pour ton invitation et j'étais ravi de participer à cette émission en compagnie de nos deux animateurs collègues.
3: Oui, bien sûr, remercier Luc. Ça me rappelle un peu l'ambiance des quartiers d'été. Hein.
1: C'est un peu ça l'idée.
3: Là, Jean-Cyric a proposé qu'on en fasse un petit peu avant la clôture de la radio. Enfin, la coupure estivale, on va dire plutôt. Moi, ce que je voudrais dire aux auditeurs, c'est que ce genre d'émission vous permet un peu d'entrer dans la cuisine de RGB, de voir de l'intérieur comment on est. C'est vrai que quand on vous fait nos émissions respectives, on est dans des objectifs bien particuliers, que là, on est plus dans l'échange. On vous explique un peu comment les choses se passent derrière les micros. Et aussi, vous apprenez à mieux nous connaître. Ah, c'est important aussi. Hein. Donc, on essaie de vous apporter des informations, de vous sensibiliser, hein, des fois, d'être utile en quelque sorte dans vos vies. Mais on aimerait aussi que vous sachiez que nous sommes des gens comme vous, humains. Et avec ça, que les portes de RGB vous sont ouvertes. Hein. On a encore de la place pour accueillir des équipes d'animation. Donc, venez.
2: C'est bien.
3: Venez.
2: Fais ça tellement bien.
4: Ah oui, hein. Tu devrais faire de la radio. Oh, ouais,
1: demain matin, 300 personnes à la porte.
3: Ou de la pub.
2: exactement. Un grand merci, Luc, pour cette invitation. Et puis, écoutez RGB.
3: Voilà, surtout.
1: Allez, donc, on répète. Donc, l'émission sera rediffusée le mercredi 15 juillet, 19h à 21h. Prochaine émission, numéro 4 de Au cœur de RGB, le 9 septembre, avec entre autres Sabina Gapteni pour son émission, et puis peut-être Théo Guiton, et puis d'autres invités qui vont venir s'ajouter à la liste. Voilà.
3: Excellentes vacances à toutes et à tous. RGB est toujours là pour vous.
1: Voilà.
5: Parce que je trouve que ça dépend.
1: Allez, merci Jacques pour. Parce que c'est Jacques, hein, avec son disque. Alors, son disque. Qui est Tout est magnifique, un artiste assez exceptionnel français qui fait une sorte de musique texte très ciselé, très fin et avec une orchestration qui peut être à la fois très pop et très électro comme ça. Allez, salut, à la semaine prochaine et puis à dans deux mois.

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0: Rien.
1: 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Mercredi soir, 22h, vous connaissez sur l'After Urbain, toujours des artistes de taille. Ce soir, on a KLN avec nous. KLN, comment tu vas ?
2: Ça va et vous ?
1: Bien ? Bien ?
2: Oui, très bien, très bien. On est très très bien accueillis sur RGB. Il y a beaucoup beaucoup d'ambiance ici. Hein.
1: Bah, ouais. C'est gentil, c'est ouais. Gentil. Tu nous viens d'où, KLN ?
2: De Goussainville.
1: Goussainville.
2: Dans 95.
1: 95 Val d'Oise. Aïe aïe aïe. C'est pas là là là. C'est, bah, c'est à peu près la même zone, sauf oui, de l'autre
2: sûr.
1: Côté.
2: Bien sûr, on est de l'autre côté. Ici, c'est le centre du 95.
1: Ouais.
2: Moi, je suis dans le côté.
1: Côté 9-3.
2: Sur le côté.
1: Alors, sinon, question musique. On va arriver au tout début. Moi, j'aime bien demander à mes artistes. Ben, tu vois, quand ils étaient petits. Qu'est-ce qu'ils entendaient comme sonorité ? Ça veut dire que la question, elle veut dire comme si, comme quand t'étais dans Tolondo, par exemple, ben qu'est-ce que les parents mettaient comme son ?
2: Moi, j'ai le souvenir hein, pendant les ménages d'avoir écouté beaucoup, beaucoup, beaucoup tous les albums d'un peu de Kassa, vraiment dans le caribéen,
1: ouais.
2: Dans le caribéen. Après, je m'inspirais pas que de ça. Hein. Franchement, j'ai été éduqué. Moi, je pense que j'ai grandi beaucoup avec la télé.
1: La télé,
2: ça veut dire que sur plein d'aspects, même musical et autres aussi, sur plein d'aspects, la télé, elle m'a beaucoup inspiré et influencé. Donc ça veut dire qu'automatiquement, j'ai cette vision-là, certes un peu cassable caribéenne et ça, mais aussi ce côté-là, un peu variette, française, voilà quoi. La
1: culture. Ok, t'es de famille musicien, c'est ça ?
2: Carrément.
1: Mais c'est qui mettait la musique à la maison ?
2: Alors, ma mère, en vrai, bon. Pas tout le temps, petit hein,
1: ouais.
2: Pas tout le temps, mais quand on allait chez les cousins, etc., c'est à peu près tout le monde. Après, moi, j'ai beaucoup grandi aussi avec mon cousin le plus proche en âge.
1: Ok.
2: Donc, ça veut dire que, ouais, on s'inspirait mutuellement musicalement, et comme ils habitaient pas loin de chez moi, j'étais souvent là-bas, et c'est là-bas qu'en fait que tout se passait.
1: Ok, c'est quoi tes origines ?
2: Martinique, 100%.
1: Martinique ?
2: 100%.
1: Ah, ça veut dire ça a commencé par Kassa.
2: C'est ça, c'est ça.
1: Ça a évolué par quoi ? Zouk un peu ?
2: Ouais, en fait. Zouk, certes, mais avec aussi cette partie-là, compas, etc. C'est pour ça qu'en vrai,
1: compas, ouais.
2: Bon, je suis martiniquais, mais j'écoutais pas que musique martinique.
1: Enfin, exactement, vraiment, bien sûr.
2: Proprement martiniquais, en fait. Tu vois, donc les Antilles en général.
1: En général.
2: Et très vite, voilà, l'afro est rentré. Et quand l'afro est rentré dans mes oreilles, c'était mort.
1: Ok, et alors, qui est musicien dans la famille ?
2: Bah beaucoup de gens, je sais que j'ai mon cousin qui est très très très très bon pianiste. J'espère qu'il m'écoute pas parce que j'aime pas trop le complimenter parce que hein, lui là. Donc lui est très très bon pianiste.
1: Ouais.
2: Donc voilà ma cousine qui est dans le coin là, qui est dans le coin, dans le coin. Elle chante aussi.
1: Ouais.
2: Donc chanteuse de renom, choriste. Après voilà j'ai mon autre cousine encore qui est DJ, qui franchement c'est super vaste. Au fur et à mesure du temps, avec mon cousin aussi, le plus proche en âge, on a évolué dans le beatmaking aussi, mais plus tard.
1: Plus tard. Et ouais. Ça vient des générations d'avant ?
2: Un petit peu, ouais. Un petit peu, mais moi, je l'ai vu surtout sur cette génération-là. En tout cas, sur la génération que moi, j'ai vu, en fait. Mais ouais, grave influencé musicalement. Et en fait, au bout d'un moment, t'es obligé.
1: Oui. Et ça t'est arrivé comment, toi ?
2: Moi ?
1: Et surtout, à quel âge ?
2: Alors... jeune, on allait dans beaucoup beaucoup de concerts parce que du coup, comme ma cousine elle est choriste et tout, forcément on allait la voir beaucoup à beaucoup d'endroits, etc.
1: Donc ça veut dire c'était vers Goussainville.
2: Et souvent, non, je pense on. Ah, c'était où ça ? Ça c'était. Non, il y avait des Rungis, tout ça.
1: Ok, plusieurs ouais, 9-4.
2: À plusieurs endroits.
1: Ouais, franchement. Dans l'île de France, quoi.
2: Et quand il y avait des prestats à Gousse, il y avait beaucoup de prestats à Gousse aussi avant, et ben on y allait. On y allait, mais vraiment un peu partout dans l'Île-de-France.
1: Ok.
2: On y allait et je guettais. Moi, je guettais. Attends, le batteur, il fait ça. Ok. Une éponge.
1: Une éponge, ouais. Et t'avais quel âge à cette époque-là ?
2: J'avais quel âge ?
1: À peu près, hein.
2: Peut-être. Tôt, hein. 7, 8 ans. Hein.
1: Ouais.
2: 7-8 ans, si ce n'est pas avant.
1: Mais ouais, je pense que 7-8 ans, sûr. Dès 7-8 ans, tu guettes.
2: Ouais, j'observe.
1: T'observes, ouais, t'es dans l'observation.
2: Et de toute façon, tellement... 7-8 ans, quand on allait au concert, etc. Mais tellement... comment dire ? Tellement, en fait, on était influencé à la musique d'être très jeune.
1: Ouais.
2: C'est à 7 ans que j'ai commencé la batterie conservatoire.
1: Ah ouais, ça c'est fort ça.
2: Exactement. Donc ouais, là on est rentré dans le dur pendant 2 ans. Et j'arrivais pas à concilier école et conservatoire, pas très scolaire.
1: Ah ouais, bah ça c'est une question que j'allais te poser. Comment tu faisais? Mais déjà, qu'est-ce qui a fait que tu t'es dit la batterie?
2: Parce qu'en fait, genre, moi, à l'école, très énergique, très
1: dynamique.
2: Donc ouais. La batterie, c'était un bon moyen de me défouler.
1: Ok. Mais t'avais la batterie à l'école alors, déjà, non?
2: Au conservatoire?
1: Alors, ma question, c'est plus, qu'est-ce qui a fait que t'as atterri au conservatoire?
2: Je pense que j'avais envie d'apprendre, j'avais envie de bien faire.
1: Ok.
2: Et j'avais envie de faire un truc aussi, tu vois.
1: Et c'est la batterie qui te passionnait. Ah, ça veut dire que quand tu regardais les concerts, tu regardais beaucoup le batteur.
2: Plus particulièrement. Mais ça, c'est au fur et à mesure du temps, tu vois. Au fur et à mesure du temps, je voyais. Et avec un œil de jeune de 7 ans, tu vois.
1: Ouais.
2: Je regardais ce que faisait le batteur. En fait, j'ai appris beaucoup en regardant.
1: En regardant, autodidacte.
2: Finalement, au conservatoire, c'était. C'était comme ça, c'était scolaire, fallait regarder la partition.
1: Mais ça va quand même, t'en as appris.
2: Franchement, un petit peu.
1: Un petit peu.
2: Et il y a eu une longue période après où j'ai plus jamais touché une batterie parce que pas d'opportunité. Voilà. Et c'est là où je suis passé à autre chose. Musicalement, je me suis cherché.
1: Ok. Attends. Pour commencer, on va mettre les auditeurs dans ton univers.
2: Oui, bien sûr.
1: On va leur faire écouter la mentalité.
2: Mm-hmm.
1: Et après, on se revoit juste après.
2: Ça marche.
1: Branchez vos oreilles.
0: Polanski.
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0: Aïe, aïe, aïe, aïe, aïe, aïe, aïe, aïe, aïe, aïe, aïe.
1: J'aime bien ce son.
0: Ah ouais, là.
1: C'est pas mal. Mais pas mal.
0: Là, on rentre directement dans l'univers.
1: Ah oui. Bah ouais, pour le coup, on est rentré vraiment dans
0: la mentalité. Ah ouais.
1: Premièrement.
0: Vraiment, et ce son-là, tu l'as écrit comment? Comment est arrivé l'inspiration?
1: Alors, je crois que c'est un... Attends, laisse-moi me souvenir bien. Parce qu'en fait, celui-là, c'est le premier que je décide de mettre sur les plateformes de streaming. Donc ça veut dire que là, il y a une officialisation.
0: Là, là tu décides de...
1: Ouais.
0: Mais comment était venu déjà?
1: Je me souviens, je sais plus ce que je faisais. Soit je regardais un concert en... Parce que je regarde beaucoup les concerts aussi chez moi.
0: Ok.
1: Et là encore, je suis éponge de haut. Franchement, je vais aller chercher l'arrangement. Je vais voir, ok, qu'est-ce qui est bien. Même sur scène, après, tu vois.
0: Ouais.
1: Qu'est-ce qui est bien. Je sais qu'un jour, je sais plus si je regardais une interview ou un truc, je sais plus. Je me mets à chercher des instrus directement. Et quand je tombe sur celle-là, je sais qu'il y a... Moi, je sais que quand j'écoute un son, une instru, n'importe quoi, dès les premiers accords, je sais si c'est ça ou pas.
0: Okay.
1: Et quand j'ai entendu les accords, premièrement de ça, j'ai fait une top line directement. Et c'était... J'avais déjà le truc de... J'avais déjà le truc du... Tu vois, c'est la gimmick du refrain. Et oui, juste avant, j'écoutais aussi un son de Chebé et Franglish, très beau feat aussi.
0: Ouais.
1: Et c'est ça qui m'a inspiré. Je me suis dit, ok, il faut que je fasse un truc comme ça avec un truc qui rentre dans la tête.
0: Ah ouais, direct.
1: Ouais.
0: Et au niveau de l'écriture?
1: Au niveau de l'écriture, étonnamment, celui-là, je l'ai écrit assez vite.
0: Ouais.
1: Je l'ai écrit assez vite. Et ça m'est venu tout seul, hein, franchement.
0: Comme ça.
1: Dans ce son-là, en fait, je voulais un son qui introduise bien la discographie.
0: Ok.
1: Et même dans les paroles, c'est à peu près ça. Je parle de l'industrie musicale, je parle de moi. Et de ce que je m'apprêtais à proposer, du coup, en avril 2025.
0: Ouais. Je crois. Bon, on va revenir à nos questions.
1: Oui.
0: Donc, conservatoire.
1: Ouais.
0: T'es arrivé au conservatoire.
1: Conservatoire, ouais. 2000...
0: Et t'as fait combien de temps là-bas?
1: Je crois que conservatoire, c'est 2014. Hein. 2014. J'ai fait 2 ans.
0: 2 ans.
1: Je suis resté que 2 ans.
0: Ouais. Ok.
1: Et pour tout te dire, première fois, je l'ai dit, je crois. J'ai redoublé la première année, j'ai redoublé. Directement, non, parce que, en fait, il n'y avait pas que la batterie. Parce que quand tu allais, bon, maintenant je crois que c'est plus comme ça, mais quand tu allais au conservatoire pour faire de la batterie, il fallait obligatoirement que tu fasses du solfège.
0: Ok.
1: Donc, qui dit solfège dit les notes. Qui dit les notes dit qu'il faut être précis. Faut apprendre,
0: trop de théorie.
1: Et ouais, là sur la théorie, en tout cas sur le côté scolaire, c'était compliqué, je pense.
0: Ah ouais, je pense, ouais. T'as pas attaché direct?
1: Non. Pas directement, parce que moi je voulais mon truc, ou ok, je voulais savoir jouer, je voulais savoir un truc. Et...
0: Ouais, non, ça se comprend.
1: Et voilà, là on me disait trop, là, c'était trop carré.
0: Ok, et après, ouais. Bon, donc t'as laissé le conservatoire, et après, bah, ça s'est passé comment?
1: Et après, un peu malgré moi, j'ai laissé le conservatoire, ma mère m'a dit, t'arrives pas à gérer les deux, c'est pas grave, on passe à autre chose. Et après, bon voilà, là. La culture, enfin le fait de me cultiver musicalement, ça a continué. J'ai continué à écouter du son, etc.
0: Mais t'écrivais pas encore à cette époque-là.
1: Ouais, à l'époque du conservatoire.
0: Ouais. C'était plus batterie, quoi. T'étais plus dans je veux savoir jouer de la musique. Ouais.
1: Dans jouer. Et dans cette époque-là, avec mes deux cousins.
0: Ouais.
1: On crée un groupe.
0: Un groupe.
1: Ah. Et c'est là où les vraies choses ça commence. C'est là où ça commence.
0: T'avais quel âge à cette époque-là?
1: Franchement, on n'est pas longtemps après. Je pense que j'ai 10 ans.
0: 10 ans. Ah, tu vois, jeune. Hein.
1: Ah ouais, j'ai 10-11 ans.
0: 10-11 ans, ouais.
1: 10-11 ans. À 12 ans, on est en quelle classe? On est en...
0: 12 ans, t'arrives en 6e. Si je me trompe pas, ouais, 6e. Là, t'es en primaire.
1: Ouais, 10 ans. Parce que 12 ans, c'est déjà tard. 6e, c'est déjà tard.
0: Ouais, ok.
1: Ouais. Je pense que 10 ans, on commence à mettre un nom, un truc sur le groupe, tu vois.
0: Un groupe. Et c'était quoi?
1: Le nom du groupe?
0: Ouais.
1: Non. Je sais pas pourquoi on s'est appelé comme ça. Je sais pas pourquoi. Et même là, je saurais même pas te dire. On s'appelait. On s'appelait les musiciens ordinaires.
0: Les musiciens ordinaires.
1: Les musiciens ordinaires et je sais pas. En fait, je voulais un truc où ça montre qu'en fait, on est avant tout musicien, avant d'être, tu vois, avant tout, on fait de la musique, on la joue.
0: Ok, ouais.
1: Et je sais pas. En fait, ordinaire, je sais pas où c'est sorti. Alors que justement, on voulait un truc un peu où vas-y, on n'est pas qu'ordinaire, tu vois. Mais je sais pas. C'est Miss Ordinaire qui est sorti et c'est resté.
0: Et c'était quoi, groupe de musiciens ou bien groupe musicien chanteur?
1: ouais, ouais, c'était en fait au fur et à mesure du temps.
0: Et parce que toi, tu chantais pas encore à cette époque-là. T'étais plus, tu voulais faire quoi, la batterie
1: ou... Ouais, ouais, ouais. Au début, j'étais plus. Ouais, on a beaucoup de vidéos. En fait, on reprenait les chansons. Ça veut dire à l'époque de Saper comme jamais, par exemple, tu vois.
0: Ouais.
1: On reprenait ça.
0: Ok.
1: On reprenait plein de chansons. Là, je pourrais pas te dire lesquelles.
0: Ouais, non, mais c'est bien ça. C'est bien pour l'expérience, pour apprendre et tout. C'est...
1: Ouais, et au final. Tu vois, chacun jouait. Je sais que mon cousin était plus. Commençait à se découvrir un peu au piano.
0: Piano, ouais.
1: Moi à la batterie. Et ouais, on jouait et on chantait vite fait, tu vois.
0: Ok, vous faisiez ça où? À la maison?
1: Ouais, à la maison. Soit chez moi, soit chez eux.
0: Ok, batterie à la maison et tout.
1: Batterie électronique, tu vois, les petits trucs. Avant, c'était. Pas la grosse batterie électronique. Hein.
0: Ouais.
1: C'était un pad, je sais pas comment ils appelaient ça. Tu vois? Un pad, c'est un truc que tu peux poser sur la table comme ça.
0: Ouais, ouais, je vois, et t'as les baguettes, voilà, tac.
1: Et t'as les trucs, et tu joues comme ça. Ça m'a pas formé à la batterie, parce que ça c'est venu un peu plus tard. Mais
0: il y a de la pratique quand même, juste le fait de pratiquer, tu te formes.
1: Ouais, bien sûr.
0: Mais vous avez pas fait de scène comme ça?
1: En fait, au fur et à mesure du temps, en fait, on organise des concerts. En fait.
0: Ça veut
1: dire, premier concert. Les premiers concerts, là, c'est là. C'est là, je pense que, ouais, là, on est autour de 12, 13, tout ça. On est en mode représentation. Quand c'est organisé, pendant les anniversaires, c'est là où on fait les concerts.
0: Ah ouais.
1: Ah, c'était...
0: Et c'était quel style de musique?
1: Franchement, on... Ouais, c'est vrai. Franchement, on faisait quoi? On faisait ce qu'on connaissait, ce qu'on écoutait. Donc, beaucoup de compas.
0: Ouais.
1: Et des reprises Christophe Maé, on reprenait Big Flo et Oli, mais à la fin, ça, Big Flo et Oli, c'était vraiment à la fin de Miss Ordinaire. Quel genre de musique? Un peu de tout. Hein.
0: Un peu de tout.
1: Ce qui se faisait, en fait, tu vois. Quand je t'ai dit, par exemple, ça fait comme jamais, c'est ça qui se faisait, ça qui, en France, faisait du bruit.
0: Ouais, ouais, ouais.
1: Tu vois, à cette époque-là, on reprenait les trucs qu'on entendait.
0: Ouais, je comprends.
1: En plus, nous, on a été formés. On n'a pas été formés, mais je veux dire, on écoutait, quand on allait en vacances, on a été formés à dancehall, à beaucoup de trucs, tu vois, à beaucoup de styles musicaux. C'est pour ça qu'aujourd'hui, je pense que, par nature, je suis éclectique de ouf. Je suis obligé.
0: Okay.
1: J'ai été formé à tout.
0: Ouais, je vois le délire.
1: Alors qu'il y a des familles, c'est vraiment, tu vois, c'est de la variette et c'est de la variette.
0: Et la batterie, et donc t'as joué de la batterie comme ça combien de temps à peu près?
1: Alors, deux ans bien. Ouais. Après, vite fait, au concert, etc. Machin. Il y a une pause. Il y a eu un moment où. Ouais, bon.
0: Ouais, c'est tout le monde en vrai, ça.
1: Ouais, tu vois. Et je me souviens, anniversaire quelle année? Non, j'aurais dû demander à ma mère, en fait, avant de venir.
0: Fallait faire les devoirs.
1: Ouais, fallait faire les devoirs. Anniversaire, si je dis pas de conneries... Ah, 2019.
0: Ok.
1: Parce que c'était avant Covid.
0: Ouais.
1: Avant Covid, mon anniversaire, première batterie électronique, vraie batterie.
0: Ouais.
1: Et donc là, c'est là où je reprends, en fait.
0: Ok.
1: Tu vois, c'est là où je reprends, j'ai cette envie de me reformer, etc. Donc du coup, je reprends, batterie électronique. Et donc là, je commence à m'auto-former.
0: Ok.
1: Tu vois, donc
0: okay,
1: je regarde des trucs sur YouTube, je regarde des.
0: Et à cette époque-là, ça te disait rien de chanter?
1: Bah.
0: Ou de rapper?
1: En fait, c'est venu. Enfin, après le conservatoire, après les premiers concerts, machin, c'est venu, etc. Et je me souviens d'un jour où. Bah, du coup, on fait un concert.
0: Ouais.
1: Et je me mets à chanter un truc, je me mets à chanter une chanson, et ça crie.
0: Tu t'es mis au hasard comme ça.
1: Faudrait que je retrouve la chanson parce que je sais où je peux la trouver. Je reprends un truc, et dans la salle de jeu qu'on avait remixé en studio, et on voulait pas, hein, à chaque fois on me disait, ah, vous êtes dans la salle de jeu. On n'est pas dans la salle de jeu, on est dans le studio. En fait, tu vois, on avait plein de pianos, plein de trucs, etc. Et le fait d'avoir une famille de musiciens, ça nous a aidé parce qu'on avait des pianos, des trucs, des micros et tout. Et je me souviens, je me mets à chanter un truc dans le studio pendant un concert, et ça crie. Je dis, ouais, j'ai un truc qui se passe. Et même moi, j'aimais ce que je faisais. Et depuis ce jour-là, il y a eu plus ce truc-là de chanter jusqu'à la première chanson où on avait vraiment écrite sérieusement, qui s'appelait À la couleur, 2019. Première séance studio d'ailleurs, À la couleur de avec DJ Faz justement. C'était lui qui nous a enregistré le premier.
0: Ok.
1: Je crois qu'on est rentré chez ma tante à 22h pour le morceau. On est reparti à 7h à la maison.
0: Ah ouais, ça veut dire que toi, tu t'es, soir, hein, tu t'es découvert vraiment devant, ben, devant ton public directement.
1: Ouais, devant ma famille.
0: C'est même le public qui t'a découvert en gros.
1: Oui, c'est ça. Même moi, je me suis surpris. J'ai dit, ouais, ça crie là. Ça crie.
0: Et toi, c'est quoi qui t'avait poussé à chanter à ce moment-là?
1: Bah, je sais pas, c'est naturellement.
0: Comme ça, c'est naturellement. Venu, boum, par pulsion.
1: Ouais, c'est ça. Au bout d'un moment, tu fais un concert, il faut bien qu'il y ait des gens qui chantent, tu vois. Ouais. Nous, c'était pas full instrumental, tu vois. Fallait qu'on chante quelque chose.
0: Ok. Ah, bah, ouais. Ça, c'est. Donc, et après ça, tu t'es dit carrière.
1: Après ça, je me suis dit. Enfin, on s'est dit avec le groupe, genre, que vas-y, on fallait qu'on fasse des trucs plus pro, etc.
0: Plus pro, ouais.
1: D'où la première séance studio,
0: ouais.
1: Tu vois, chez ma tante, toujours. Ouais, fallait qu'on fasse un truc. Et même plus tard, on avait envie de sortir quelque chose aussi, tu vois.
0: Ouais.
1: Et même, nous, ça paraît pas si loin, hein, mais on avait envie de sortir, enfin, surtout pour. Je vais parler pour moi, parce qu'après, les vannes, genre. Je vais parler pour moi. Surtout, en fait, moi, ma mère, elle m'a toujours dit, t'sais, étant jeune, fais gaffe. T'sais, publier les trucs sur YouTube, sur Snap, sur Insta, tout ça.
0: Ouais, se faire voir.
1: Fais gaffe, quand tu mets ta tête sur les réseaux, fais gaffe, y'en a. Elle m'a toujours dit ça. Ça veut dire que moi, ça m'avait toujours un peu repoussé. C'est pour ça que j'ai pris du temps à envoyer un son sur les plateformes, du temps à mettre du son sur YouTube et tout ça. J'avais pas ce truc-là. Je regardais les autres faire, mais j'avais pas ce truc-là. Parce qu'en fait, ma mère, elle m'a toujours dit, fais gaffe, on sait jamais.
0: C'est normal, par
1: les gens, ils peuvent utiliser ta...
0: Ouais. Mais t'as pas le choix. Dans ce métier, t'as pas le choix.
1: Et au fur et à mesure, je me suis rendu compte que, ouais, en effet.
0: Bah oui. Le but, c'est de te faire voir, te faire entendre.
1: Bah oui. Et même aujourd'hui, c'est pas la partie. Tu vois, la partie communication, la partie être actif sur TikTok, ça, c'est pas la partie que je préfère.
0: Ok, ouais.
1: Parce que. Bah moi, j'aime bien faire de la musique, tu vois.
0: Ouais.
1: Après, maintenant, j'en ai fait ma formation et ça, mais forcément, communiquer, c'est pas le truc qui vient en tête. En premier, quand t'es jeune et que t'aimes la musique, tu vois.
0: Ouais, non, c'est sûr, ça vient pas mais forcément. Oui. Après, bon, on s'en rend pas compte non plus, parce que quand tu chantes, c'est bien pour des personnes. C'est pour que les gens les écoutent.
1: Mmh. Ouais, c'est ça.
0: Donc c'est le marketing aussi.
1: C'est pour ça qu'on aimait le partage à ce point-là. C'est pour ça qu'on aimait faire des concerts à ce point-là.
0: Ouais.
1: Parce que nous, on était dans le partage. On avait envie qu'à chaque fois qu'on fasse un truc, on ait une approbation de la famille.
0: Ok.
1: Tu vois.
0: Ouais, c'est normal. Donc, et avec le groupe, vous êtes resté combien de temps?
1: Waouh. Waouh.
0: À peu près, quoi.
1: À peu près, on va dire. Je sais pas. C'est difficilement. C'est difficile. J'arrive difficilement à le compter. À le compter en années.
0: Ouais. Ouais, toute une jeunesse déjà.
1: Ouais, toute une jeunesse, vraiment.
0: Ouais.
1: Toute une jeunesse. Et quand ils ont déménagé, ou juste avant qu'ils déménagent, ça se perdait.
0: Ok.
1: Ça se perdait parce que, bon, plus forcément de motivation. Même sur nos dernières prestations, sur les derniers anniversaires qu'on faisait encore, etc., tu sentais que, bon, ça se perdait un peu.
0: Ouais.
1: Et moi, de mon côté, quand j'ai installé le home studio chez moi, c'est là où j'ai commencé vraiment à poser sur des trucs, etc. Et le home studio chez moi, il a tout changé. Et home studio à la maison, je pense que c'est... Ouais, c'est 2020.
0: 2020.
1: C'est 2020.
0: T'as quel âge à cette époque-là?
1: 2020, j'ai 14 ans. Ouais, j'ai 14 ans.
0: 14 ans. Ouais. Et c'est là où tu commences le beatmaking? Ou t'avais déjà commencé avant?
1: Non, on avait déjà commencé un petit peu avant. Grâce à Jeffa justement, où il nous ouvre ce truc là. C'est lui qui nous ouvre la première porte de ce truc là. Et y a quoi toi?
2: Ah, ça fait quelques années maintenant.
1: Ça fait quelques années, c'était quoi? Première fois où vraiment on parle de beatmaking.
0: Ouais, beatmaking.
2: Il y a 3-4 ans là maintenant. Non, il y a plus de 4 ans, ça fait 6 ans.
1: Ouais,
0: 6 ans.
2: Ça fait 6 ans, ouais.
0: Ouais, 2020.
2: Exactement, c'est ça.
1: Mais oui, parce qu'on commence avec les vidéos avec Isos.
2: Exactement, oui. les vidéos avec Isos sur lesquelles je vous ai collé d'ailleurs.
1: Voilà, c'est ça. Isos qui avait composé Zipette hein, de Nino, très très très très gros hit.
0: Ah,
2: exactement.
0: Ah ouais, le son il est lourd.
1: Et ouais, indirectement, c'est lui qui nous forme. C'est lui qui nous forme par YouTube, c'est lui qui nous forme. Nous, on ouvre Eiffel Studio. On ouvre Eiffel Studio et à partir de ce moment-là, on s'y met. Et il n'y a pas longtemps, j'ai réécouté ce qu'on faisait. En fait, je me dis, ah ouais, c'est une dinguerie. À 14 ans, on faisait des prods sérieuses.
0: Il y avait du level.
1: Ouais.
0: Mais tu pourrais les reprendre, ces prods-là, aujourd'hui?
1: Je sais pas.
0: Ouais. Bah, c'est son histoire. Hein.
1: En vrai, je me vois. Mais après, ça, c'est le truc. Tu vois, par exemple, Damso, il y a pas longtemps, il avait fait un truc où il a sorti un EP avec tous ses anciens sons.
0: Ouais.
1: Tu vois, les premiers sons. Je pourrais faire un truc comme ça, mais quand la carrière, elle sera assumée de ouf. où on repose sur toutes les prods. C'est un bon moyen de rendre hommage à. Même à la famille. Parce que,
0: Bien sûr. Ouais.
1: En fait, avant, on nous disait que c'était propre et tout. Mais même moi, j'étais grave perfectionniste et tout. Donc, c'est cool. Mais on va rebosser quand même cet instrument-là, etc. On voulait même sortir un album.
0: Ah ben.
2: Ouais.
0: Ah, il faut. Quand
1: on était petit, franchement, moi, mon rêve, c'était de sortir un album.
0: Ah ouais.
1: Et j'avais pris un. Wow, c'est des trucs que j'ai jamais raconté. J'avais pris un. Comment ça s'appelle? Tu vois, les trucs à CD, là.
0: Ouais.
1: Les coffrets CD, tu vois, un CD.
0: Ouais.
1: J'avais pris ça, j'en avais pris 6. J'avais compté un pour ma cousine, un pour ma mère, un pour ma tante. J'avais compté, j'avais mis tout dans une. C'est à la maison, c'est dans mon bureau sur lequel je travaille aujourd'hui. Hein.
0: Ok.
1: Dans mon bureau. J'avais pris 6 CD comme ça. Et je me suis dit, quand on aura fini l'album, quand on aura fini toutes les tracks, on va graver ça sur 6 CD et on va sortir un album. Et pour moi, sortir, c'était équivalent à envoyer sur le groupe de la famille. Pour moi, c'était sorti.
0: Ok. Bon, allez, on va mettre un deuxième son pour nos auditeurs.
1: Yes.
0: On va partir sur Comment Faire, DJ Fazenter. Branchez vos oreilles.

0: Oh non, j'ai plus comment faire.
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2: Aïe aïe aïe aïe aïe aïe aïe aïe aïe aïe, ne touche à rien, ne touche à rien, ne touche à rien. Comment faire? Alors Kaylen, comment t'es arrivé ce son? Comment faire? Comment faire?
0: Ah ouais, celui-là, moi je regardais un peu. Je sais plus, il est sorti quand? Je crois qu'il est sorti en novembre de l'année dernière, je crois.
2: 2025.
0: Ouais. Je crois que je veux dire une bêtise peut-être. C'est pas impossible. Mais bref, non, je crois novembre 2025. Ouais. Et je regarde ce qui se fait autour de moi. Je regarde ce qui marche.
2: Ouais.
0: Et en fait, je vois que les gens ne se cassent pas la tête. Tu vois? Les gens ne se cassent pas la tête.
2: Des refrains
0: ouais,
2: super
0: sur le son.
2: Simples. Ouais.
0: Des les choses s'appellent
2: Ça marche.
0: Bah, on va essayer.
2: Ouais, c'est vrai, c'est vrai. C'est vrai que textuellement, les sons dansants, ouais.
0: Je voulais pas bâcler, mais je voulais tester. Ouais. Tu vois? Et aujourd'hui, c'est le son qui est le plus streamé. Voilà.
2: Des fois, ben, faut pas trop se prendre la tête sur l'écrit,
0: non.
2: Quoi.
0: Non.
3: C'était en décembre 2025, du coup.
0: Décembre 2025.
3: Ouais, quand tu l'as sorti, il y a 8 mois.
0: Ok, bon, j'ai dû l'enregistrer en novembre, peut-être que j'ai dit novembre.
2: Oui, c'est normal. Ouais, de toute façon, c'est pareil, novembre, décembre 2025.
0: Et ouais, je regarde ce qui se fait autour de moi, je vois que, au fait, les refrains, en fait, il me faut quelque chose qui
2: rentre dans la tête,
0: quelque chose qui soit facile.
2: Ouais.
0: Et je voulais aussi voir comment les enfants, ils allaient prendre le son. Et en fait, sur ce morceau-là.
2: Tu voulais faire danser les enfants.
0: Je voulais voir si. Est-ce qu'ils allaient revenir vraiment super facilement? Est-ce qu'ils allaient le voir? Est-ce qu'ils allaient prendre le temps de capter ce truc-là qui est hyper simple, ce refrain-là qui est hyper simple? J'ai testé. Là, c'était du feeling.
2: Ouais. J'ai
0: pas fait ça avec une idée précise, etc. Parce que j'ai pas encore. Je trouve que j'ai pas encore cette fanbase-là, tu vois, où je peux. Tu vois?
2: Ouais.
0: C'était du test, c'était du feeling, c'était de l'ambiance.
2: Ouais.
0: Voilà, ça c'est un truc que j'ai enregistré même. Bon, le mixage est pas ouf.
2: Et c'est qui a fait la prod? Parce que ça, t'as eu la prod avant?
0: Ouais, la prod, c'est un beatmaker de YouTube.
2: Ok.
0: Beatmaker de YouTube. Et là, le son, là, je l'ai enregistré dans ma chambre.
2: Tranquille.
0: Voilà. Et je l'ai fait mixer par une connaissance à moi.
2: Et c'est le plus streamé.
0: Ouais, alors que niveau mixage, c'est pas ça, niveau. Je reconnais, hein. Mais c'est le plus streamé.
2: Ouais, après, comme quoi, tu vois. C'est dansant, donc ça peut passer en soirée.
0: Voilà, c'est ça.
2: Ok.
0: Voilà.
2: Et alors, ben, ça, c'était. T'avais plus de groupe à cette époque-là, mais au niveau du groupe, t'as pas répondu à ma question, c'était à peu près sur combien de temps?
0: En fait, j'ai pas envie de te dire 10 ans, parce que je pense que c'est un petit peu moins, mais je pense que ouais, on est resté vraiment à proprement parler dans le groupe, on fera peut-être 8 années.
2: 8 années.
0: Un truc comme ça, vraiment à proprement dit.
2: Où t'étais que musicien?
0: En tout cas, dans le groupe.
2: Ouais,
0: parce qu'au bout d'un moment, ouais. Au bout d'un moment, ouais, on a chanté, etc. Et même le premier morceau dont je t'ai parlé. À la couleur, et c'est 2020.
2: Ouais.
0: Donc on avait déjà commencé à voir ce truc-là où en fait on chante.
2: Ok. Donc et le fait d'avoir fait de la batterie tôt,
0: ouais.
2: Au niveau de quand t'arrivais en mode faire les instrus, ça t'a aidé au niveau mélodie, au niveau des autres instrus?
0: Ouais, je suis sûr. Ouais, je suis sûr parce que il y avait ce truc-là de rythme, etc.
2: Ouais.
0: Donc le rythme. Je pense que je l'avais, etc. Et même mes cousins, et tout particulièrement celui qui est plus proche que moi en âge,
2: ouais.
0: Je pense qu'on avait moins de difficultés.
2: Ok, ça t'a pris combien de temps l'apprentissage?
0: Beatmaking?
2: Ouais.
0: Quelques.
2: Parce que bon, c'est pas. Pour quelqu'un qui sait pas faire des instrus, ça doit pas être simple,
0: ouais,
2: tu vois, d'apprendre. Après, toi, t'avais la batterie. Donc,
0: oui,
2: t'avais le sens du rythme, mais. Il y a d'autres trucs, hein. Il y a les instruments, il y a la mélodie, il y a.
0: Ouais, franchement, c'est pas simple.
2: Ouais.
0: Je pense que ça nous a pris bien. On est vraiment resté dans ce beatmaking là.
2: Ouais.
0: Peut-être 4 ans.
2: 4 ans.
0: Ouais. 4-5 ans même. Tu vois, je pense pas plus.
2: Ouais.
0: Pas plus. Parce qu'au bout d'un moment, justement, quand moi j'arrête de faire des prods,
2: ouais.
0: Mon cousin continue un petit peu. C'est pareil, en grandissant, tu vois, ça se perd. Mais il continue un petit peu, de 1. Et de 2, en fait, comme il y a des trucs que j'arrive pas à faire, je me dis. Et perfectionniste, ça c'est un truc de famille. Ma tante, elle dira la même chose. Ma tante, elle aime trop dire, même encore aujourd'hui. Hein,
2: ouais.
0: Elle aime trop dire ah ouais, vous êtes une famille, vous êtes trop perfectionniste. C'est son fils, justement, qui est pianiste. Voilà, ses enfants, etc. Ouais, on est trop perfectionniste. Et donc, du coup, ce qui fait que, en fait, on n'est jamais content.
2: Jamais.
0: Et donc,
2: content.
0: Au bout d'un moment, c'est pour ça que j'arrive le clip. Je me dis, ah ouais, il y a un truc que j'arrive pas, il y a un truc que j'arrive pas. Et donc, du coup, je mets le micro devant moi et ça commence.
2: Et ça commence.
0: Et c'est là où je commence à découvrir les prods YouTube. Et je commence à poser dessus, à m'amuser, etc. Jusqu'au premier sur les plateformes.
2: Ok. Et ben, ton premier projet, comment tu l'as annoncé?
0: Mon premier single?
2: Ouais, ton premier single surtout.
0: Alors, en fait, quelques mois avant d'envoyer le premier single sur les plateformes,
2: ouais,
0: je passe ce pas-là de poster les titres sur YouTube.
2: Ok.
0: Tu vois? Donc là, c'est la première fois où en fait les gens me voient. Ça y est, je suis visible.
2: Ok, ok.
0: Tu vois? Donc voilà, YouTube, première fois où je suis visible en tant que KLN, du coup.
2: Ouais.
0: Voilà.
2: Ouais, parce que t'avais un autre nom auparavant.
0: Oui, ouais, j'avais. Ouais. Ouais. Ouais. Bah, à l'époque du groupe, justement. Avant, on était tous un peu. Ah, putain, j'ai oublié ça. On était tous un peu sous des noms de DJ.
2: Ouais.
0: Parce qu'en fait, on s'est fait influencer par ma cousine, justement.
2: Okay.
0: Qui est aussi DJ et qui nous a refilé ce truc-là. Donc, du coup, d'abord, on a eu des
2: et noms pourquoi
0: de DJ. Après, j'ai eu mon nom perso d'artiste.
2: Ouais.
0: Et après, il y a eu KLN.
2: Et pourquoi KLN?
0: Parce que Kylian.
2: Kylian.
0: Parce que Kylian.
2: Diminutif.
0: Que, voilà, diminutif. Tu prends un peu les lettres comme ça. Voilà. Une lettre comme ça, une lettre comme ça.
2: Et ça sonne bien.
0: Et KLN, et ça sonne bien.
2: Ok.
0: Après, je t'en passe, je crois qu'au bout d'un moment, je vais changer.
2: Ah ouais?
0: Mais il y en a un qui. En fait, le KLN de L2B, justement, il est installé en France, les gens.
2: Ben, c'est ça aussi. C'est ça qui est. Tu vois au niveau des recherches et tout.
1: Ouais.
2: Ouais, ça doit pas être simple.
0: Faut que je me démarque, je vais essayer de changer, mais démarche là pour changer là, c'est chiant.
2: Hein. Et
0: faut trouver.
2: Ouais, non, c'est sûr. Après, bon, c'est comme changer, c'est comme recommencer un peu. C'est ça le truc.
0: Ouais, moi j'aime pas recommencer. En fait, faut trouver.
2: Ouais.
0: C'est ça le truc. C'est juste de trouver le nom. Mais ouais.
2: Ah, ça va venir.
0: Oui, je pense. Après, si ça prend trop d'ampleur et que j'ai pas le temps de changer, on va pas changer. Hein. Mais.
2: Donc alors, bon allez, premier single, bam, tu l'as enregistré.
0: Voilà, j'ai enregistré, j'envoie.
2: Ouais.
0: Donc du coup d'abord je l'envoie sur. D'abord je l'envoie sur YouTube.
2: Ouais.
0: Et après, à la fin du clip, je dis disponible le 25 avril 2025 sur les plateformes. Et c'est là où ça commence du coup. Là, t'as un truc d'officialisation, là tu deviens un artiste sérieux en fait.
2: Ok.
0: Bah oui. Je pense.
2: Ok, donc à partir de là maintenant, comment ça se passe au niveau des contacts? Au niveau des. On a déjà voulu te mettre dans un. Signer dans un label ou. Comment tu fais pour te faire voir?
0: Ouais. Pour l'instant, je me base sur du partage. En tout cas, avril, là, quand j'envoie, avril 2025, je me base sur du partage. J'essaye de dire, bon, voilà. Et même les gens le voient. Ah ouais, t'as sorti un titre et tout. Ça commence à être sérieux, tu vois.
2: Ouais, ben, parce que bon, déjà, à Gousse, on te voyait petit.
0: Oui.
2: Faire des petits concerts, donc on savait que t'avais un petit fibre artistique.
0: Après les concerts là, c'était que 4 familiales. Hein. Que 4 familiales. Et en fait, les gens à Gousse, à cette époque là en tout cas, me connaissent comme le speaker. Parce qu'en fait, moi j'aime trop animer des événements, j'aime trop présenter des trucs, j'aime bien. J'aime même amuser.
2: Ouais.
0: Tu vois. Mais je voulais pas du tout qu'on me reconnaisse comme.
2: Comme artiste.
0: Je voulais pas qu'on me mette dans une case.
2: Ok.
0: Qu'importe soit elle. Et ouais, d'abord j'étais connu pour ça, tu vois, pour le speaker, l'animateur, le gars qui. Le petit qui sait parler.
2: Ouais.
0: Le petit qui sait parler et après, très vite, ça a été le petit qui sait chanter. Mais là, très récent.
2: Ouais, c'est récent, ouais.
0: Ouais.
2: Et ils le prennent comment?
0: Qui?
2: Ben, ton entourage, les gens avec qui t'as grandi. En fait, le fait d'être passé à speaker, à chanteur.
0: Ouais. Il y a eu cette forme de logique parce que, genre, quand t'es dans mon entourage, tu sais que. Moi, je sais que dans ma story, avant d'envoyer tout ça, avant d'envoyer les trucs sur YouTube, avant d'envoyer les morceaux sur les plateformes, etc., dans ma story sur Snap, ma story, c'est comme si c'était une émission. Des fois, j'envoyais des capsules avec moi qui fais un remix. Par exemple, tu vois, avant d'avoir ce truc-là de poster sur les réseaux, ça, c'était ça. Donc, en vrai de vrai, les gens n'étaient pas vraiment choqués de cette transition. En tout cas ceux de mon entourage et ceux qui regardaient d'un peu plus loin, qui passaient aux événements, qui sont des gens plus de la ville on va dire.
2: Ouais.
0: T'as toujours ce petit truc, tu chantes aussi, tu vois ce que je veux dire. Et c'est arrivé tellement naturellement Les gens l'ont, ouais, l'ont accueilli bien en fait.
2: Accueilli
0: ouais.
2: bien.
0: Ouais, ouais. Et t'as fait des feats? Parce que j'ai pas vu beaucoup de feats.
2: Ouais, y en a pas beaucoup pour l'instant.
3: Ouais.
2: Pas beaucoup
0: pour l'instant, j'en ai... C'est choisi ou.
1: Non, c'est pas choisi.
0: C'est pas choisi.
1: C'est pas choisi, je sais. J'en ai. Même. Même personnellement, ouais. dans les morceaux que j'ai sur mon ordi ou mon téléphone, genre même là, on n'a pas beaucoup.
2: Il hein. n'y en a pas beaucoup.
1: Il n'y en a pas beaucoup parce que pour l'instant, c'est un truc où il faut réussir à capter les gens que je veux, à les contacter. C'est vrai que c'est pas tout le monde qui peut.
2: Peut-être qu'il veut.
3: Ok, dans ton entourage, t'as pas beaucoup de gens qui chantent ou rap ou.
1: Si, mais vraiment, officiellement,
2: ouais.
1: officiellement, non, il n'y en a pas beaucoup en vrai. Il n'y en a pas beaucoup.
3: Ok. C'est que des chanteurs dans l'ombre, quoi.
1: Voilà, c'est ça.
2: Bah, ben, faut les mettre à la lumière.
1: Ouais, c'est ça. C'est ça. Mais même le seul feat que j'ai pour l'instant dans ma discographie officiellement,
2: ouais.
1: c'est un mec qui a pas encore, qui s'est pas vraiment encore lancé officiellement, mais qui a un talent.
2: Tu vois, ok.
1: Qui a une attitude, une voix et tout. Mais ouais, je veux collaborer plus.
3: Ok. Ouais. Et tu te verras avec qui comme feat d'une personne connue?
1: Moi, après, mon inspiration numéro une en termes de du côté éclectique et même style musical et ça, moi j'aime bien Franglish. J'aime bien Franglish.
2: Ouais, Franglish, ouais, ça s'entend.
1: Ah ouais?
2: Ouais.
1: Non, j'aime pas. Ça veut dire. Ah. Mais franchement, je me suis pas tant que ça vraiment inspiré fort et tout.
2: Ouais, ouais, ouais.
1: Juste naturellement. Naturellement, il y a ce truc-là que j'ai bien aimé. Mais ça va de Franglish à Kerry James.
2: Ok, ouais.
1: Par exemple, le premier morceau qu'on a écrit avec le groupe, etc., c'était l'inspiration numéro une, c'est Kerry James. Je m'en souviens, octobre 2018, il passe à Gousse. Je vais le voir avec ma mère et tout. J'ai pris une sacrée teutard.
2: Ouais.
1: J'ai pris une belle claque. une belle claque. Et juste après, on écrit un morceau justement contre le racisme et tout ça, qui justement était le premier morceau qu'on a écrit ever.
2: Et
1: ouais, donc ça va de Kerry James à Franglish en passant par des gens comme Christophe Maé.
2: Ouais. Et tu rappes un peu?
1: J'ai pas la prétention de dire que je rappe.
2: Mais tu sais rapper.
1: En régie, ça me regarde bizarre.
3: Oh non, non. Hey, y a des oreilles qui ont apparu dans la salle.
1: Alors,
2: waouh.
1: J'ai pas la prétention de dire que je rappe. Parce que rapper, c'est vraiment, tu vois, c'est un.
3: Non, rapper, c'est rapper. Hein.
1: Rapper, c'est rapper.
2: Ouais.
1: Rapper, c'est for real. C'est pour de vrai.
3: Ah, c'est vrai, c'est rapper.
1: Mais. Non, je chante.
2: Tu chantes.
1: Et même si un jour. Enfin, et même si. J'ai peut-être déjà posé sur des instruments qui sont à consonance rap.
2: Ouais.
1: C'était chanté un peu.
2: Ok.
3: Mais c'est qui en vrai?
2: Ah.
3: On va dire les termes.
1: Hein? Vas-y, dis les termes.
3: Ah bah Kiké c'est rappé pour moi. Bien sûr. Kiké c'est rappé.
1: Dis les termes, c'est ton anniversaire. Vas-y, dis les termes.
3: Kiké. Ah oui, moi je t'ai entendu kiké à ton premier concert, laisse tomber.
1: Oui, ouais.
2: Wow. Okay.
1: Là, au premier concert, 23 mai 2026, là, il y a eu un kickage, j'ai eu une prise de risque.
3: Ok, merci.
2: Okay,
1: là j'avoue.
3: Ah bah tu kicks alors?
1: Non, j'ai kické pour l'histoire du show, c'était bien qu'à ce moment-là, je kick.
3: Mais sinon, ouais, ok. Mais après, moi, je connais mon Didier, ça veut dire à partir du moment où il a dit que t'as kické, c'est que t'as kické.
1: Oui,
3: il y en a dans la tête.
1: Bah oui, c'est kické. Franchement, je sais que, ouais, ok, là, ouais. Là, ouais.
3: Bah oui.
1: Là, c'est bon.
3: Non, hey, y a pas besoin de faire un morceau entier en rap ou quoi que ce soit pour savoir kické. À partir du moment où, comme il a dit, t'as kické ne serait-ce que un 16, t'es légitime de dire que tu kicks.
2: Ouais.
3: Bah oui.
2: Bah je sais pas.
1: Ouais, ok. Ok, j'ai capté.
3: Ok. Et en fait, t'es en capacité, c'est tout.
1: Ah oui, oui, après en capacité, oui. C'est autre chose.
3: Écrire un son rap.
1: En plus, là les rappeurs en vrai dans ma ville.
3: Ouais, ben Gousse, ouais, ben ici on a reçu. Hein.
1: Ah ouais?
3: Ouais, bah si, ouais. Une fois on a reçu, ils sont venus à.
2: Je crois, une vingtaine. Hein.
1: Ah ouais?
3: Ouais, ouais, ils sont venus
1: en collectif.
3: En collectif. Collectif de Gousse ici, ça a kické sec.
1: Il y a longtemps?
3: Il y a quoi? Il y a un an.
1: Ah ouais? Okay.
3: Ouais.
1: C'est récent.
3: C'est récent.
1: Il ouais. y a eu des gens que je connais, c'est sûr.
3: Ouais, c'est sûr. Donc, et ça dirait toi, Fit? Parce ouais, que ton style, je verrais bien un mec qui kick dessus, je sais pas pourquoi.
1: Ouais, ouais, franchement, je voulais un. Justement, j'ai un morceau. Ça aussi, je n'avais pas encore vraiment dit et ça. Mais j'ai un morceau qui s'appelle Melo Versatile 1.
3: Ouais.
1: Et pour le 2, ouais, je voulais un gars de ma ville qui rappe sur le deuxième couplet. Pour okay. apporter vraiment ce contre-pied. Le premier couplet est prêt depuis très longtemps. Et ouais, pourquoi pas sur le deuxième couplet, ouais. il sait qu'il doit poser. Mais il va falloir qu'il se manifeste vite, Idédé, parce que. Hein.
4: Les temps sont comptés. Hein.
1: Voilà.
4: Allez, on va mettre un classique. Je dis bien un classique aux auditeurs en leur mettant validé.
1: Yes.
4: Validé, branchez vos oreilles.
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1: Ah,
2: ne touche à rien.
1: Ne touche à rien.
0: Jamais.
1: KLN sur l'after urbain.
2: Mm-hmm. Ah ouais.
0: Non, on passe un bon moment,
1: Ce son là,
0: ah ouais,
1: il m'a marqué.
0: Ah, j'aime bien.
1: Ouais. Ce son là, vraiment, il m'a vraiment marqué. Il t'est arrivé comment ce son? Validé.
0: Alors celui-là, il y a
2: déjà le titre, il parle beaucoup déjà.
0: Ouais, franchement, le titre, il est grave bien choisi. Alors celui-là, il a un contexte. Celui-là, ouais, il a un contexte plus fort que les autres. Donc faut savoir. Un jour, je suis là, je suis tranquille et ça. Il y a un gars du service jeunesse de ma ville qui m'appelle.
2: Ok, Goussainville.
0: Voilà.
2: Service jeunesse, ok.
0: Yes. Il me dit, bon, il y a un rappeur de la ville là qui devait participer à la deuxième édition du festival des courts-métrages de la ville.
2: Ouais.
0: On lui a donné un rendez-vous. Une fois, il est arrivé très en retard. Je sens qu'il va pas être très disponible. Est-ce que t'es chaud pour le remplacer?
2: Ok.
0: Oui. Je dis oui directement parce qu'en fait, la première édition, c'était vraiment très très fort, la première édition. Et j'avais été appelé juste pour remettre un prix.
2: Ok.
0: En tant que.
2: Et c'est un festival de courts-métrages.
0: Voilà, c'est ça.
2: Ok.
0: En fait, t'as 4 courts-métrages qui sont réalisés en ville,
2: ouais,
0: dans la ville,
2: par les personnes de la ville.
0: Voilà, ça par une asso, etc. Mais vraiment des films, quand tu les vois, tu peux, c'est la qualité cinéma.
2: Ouais.
0: Tu vois. Donc vraiment, c'est un festival sérieux, tu vois. Où voilà, t'as 4 courts-métrages qui sont en liste.
2: Le festival.
0: De quoi?
2: T'as le nom du festival? À Gousse.
0: Ouais, c'est Festival des courts-métrages.
2: Ok. Festival des courts-métrages Goussainville.
0: Et donc du coup voilà, t'as 4 courts-métrages qui sont en liste. Et en fait, après ces quatre courts-métrages là,
2: ouais,
0: après le court-métrage 1, après le court-métrage 2, le 3, le 4, t'as une musique du film. Tu vois?
2: Okay.
0: Donc la musique, elle doit raconter ce que le, elle doit être le reflet de ce que le film y raconte.
2: Ok, ouais.
0: Tu vois? Et moi sur le film, sur le thème du handicap, le gars qui était là avant, là, Jude, j'embrasse. Il s'est dit bon, vas-y, disponibilité, voilà. Donc, du coup, moi, on m'appelle.
2: Ouais.
0: Et moi, tu vois, ce mec-là, il sait vite fait que je chantais vite fait. Mais en fait, lui, il me connaissait pour le gars qui anime les trucs, qui présente les vidéos.
2: Ouais. Il connaissait pas.
0: Voilà,
2: encore,
0: ouais, mais il savait que je chantonnais. Mais des fois, je chantonnais comme, chantonnais comme ça dans mon coin. Et il m'appelle et c'est la clé, c'est la porte d'entrée pour tout ce qui va suivre en tout cas.
2: Tu vois, ok.
0: On est en. Moi j'aime pas les dates.
2: Ouais, dis juste l'année.
0: On est en novembre là. Ouais, on est en novembre 2025.
2: Ouais.
0: Putain, c'est si tôt. Bah oui, parce
2: ça
0: que
2: va vite.
0: Je sors validé quand? En décembre. Le 27 décembre, je crois.

0: Et voilà, le fait que je gagne, ça a donné une autre dimension, tu vois.
1: Et ça t'a apporté quelque chose à ta musique ?
0: Oui, parce qu'en fait, c'est le morceau le plus... Tu vois ? Je pense que c'est le morceau le plus mature de la discographie.
2: Ouais.
0: On l'a travaillé juste avant le festival. On a une session studio, il y a une session clip.
2: Ouais.
0: Etc. C'est des jours intenses, je crois. C'était même sur un même week-end, tu vois. Où avant, on travaillait le morceau, etc. Et franchement, ouais, validé, c'est le morceau le mieux écrit.
1: Ok.
0: Le mieux tapé.
1: Et comment dire, au festival, t'as réussi à faire des contacts pour justement bosser avec sur tout ce qui est musique de film, tout ce qui est. Parce que le cinéma, c'est certes, on va dire, c'est pas pareil, mais c'est pareil.
2: Ouais.
1: Parce que t'as la musique dans le cinéma. Et on a tous besoin de beatmakers, pour que ce soit pour des courts-métrages, pour des longs-métrages, même pour des choses animées.
0: Ouais. En tout cas, une chose est sûre, ça m'a permis de rajouter cette corde-là à mon...
1: À ton arc.
0: À mon arc. Le fait d'avoir fait une musique de cinéma, je pense que... Pour l'instant, je vois peut-être pas le truc comme quoi, ok, c'est rentable maintenant, mais je vois le truc sur rentable à long terme.
1: Bien sûr. Dire.
0: Et même ce son-là, je pense que c'est le son où, genre, s'il y a une personne qui me dit, tu fais quoi ? Je pense que je fais écouter ce son-là en premier. Je pense
1: direct.
0: Que dans l'écriture, il y a une maturité, c'est vrai ça. Mais j'étais bien encadré, en tout cas, pour ce projet-là, c'était très fort.
2: Ouais.
0: Et même, j'étais très exigeant, je voulais gagner parce que voilà.
1: Ok. Bon, maintenant passons au live, aux scènes.
0: Oui.
1: T'as fait des scènes dernièrement d'ailleurs.
0: Dernièrement, ouais. Bah justement, après ça, après validé, bon, j'envoie quelques titres, etc. Et juste avant le festival d'ailleurs, je me souviens, juste avant le festival, quelques semaines avant, je vais voir ce même mec là.
2: Ouais.
0: Et je lui dis j'ai envie de faire un concert. Je dis j'ai envie de faire un concert. Et moi le premier truc que je vois, c'est la grande salle de Goose.
2: Exact.
0: Tu vois, 480 places. C'est ça que je vois en premier.
2: Ouais.
0: Tu vois. Et juste après il me dit, en fait il m'a répondu tellement naturellement. Il m'a pas cassé dans mon délire. Tu vois, il m'a dit ouais, c'est possible.
1: Ah, tu vois, c'est ça, dit, ouais, c'est encourageant.
0: Ouais.
1: C'est encourageant.
0: Bien sûr.
1: Donc, même, t'as le soutien de la ville, là, en gros.
0: Exactement. J'en parlais avec un pote quelques jours avant aussi. Et lui, il me dit, tu sais, on en a parlé très, très, très longtemps. Il y a cru aussi. Et quand je viens avec cette idée-là vers Kamel, il s'appelle Kamel, du coup.
2: Ouais.
0: Je vais voir RJ, pardon. Faut l'appeler RJ. On est à la radio, pardon. Faut l'appeler RJ. Quand je vais voir RJ, il me dit, ouais, c'est faisable. Mais. Commence d'abord par une petite salle.
2: Ouais.
0: Donc du coup je lui dis bon vas-y ok etc. Quelques mois après on en reparle. On officialise quelques mois encore après. Et ouais en mi-avril il me dit ok la date sera le 23 mai. Et dès que j'ai la date je lance
1: ok sur la petite salle du coup ou la grande salle
0: sur la petite salle.
1: Ok. Sur la petite salle. Une salle d'à peu près combien de personnes?
0: De base c'était une 80 places.
2: Ouais.
0: En fait ce qui est bien aussi et ce qui rend fier aussi c'est qu'en fait on a poussé ce truc là, je crois qu'on était 120, 120,
2: ouais,
0: 130.
2: Ok, parfait pour un premier concert. Salle, ouais.
0: Pour un premier concert, quand même, c'est fort. Et le jour où je ferai la grande salle de Goose, là, je serai en pétard.
1: Ok. Et alors, ce concert là, comment ça s'est passé le début? Stress, no stress? C'était comment? L'adrénaline.
0: On voulait un. Bah d'ailleurs, normalement, j'ai prévu de sortir un vlog justement sur toute l'explication de comment ça s'est fait, tous les coulisses, etc. On a essayé de tout filmer.
1: C'est intriguant.
0: Et ouais, en fait, le but sur cette scène-là, c'est que, genre, ça se passe comme un spectacle. Tu vois, c'est pas un concert, ok, on va lancer ce son-là. Ouais, ça va,
1: ouais,
0: ça va les gens.
1: Quoi.
0: Ouais, ok, prochain son. Ouais, ça va les gens. Ok, prochain son. Il fallait un truc où il y a un
1: spectacle.
0: Il se passe un truc.
2: Ouais.
0: Tu vois, où il y a une histoire qui est racontée, où il y a un truc qui se passe. Tu vois. Et on a bossé du coup la scénographie.
2: Okay.
0: Moi, j'ai bossé sur qui je pouvais ramener, quels sons je pouvais mettre.
2: Ouais.
0: Faut bosser la setlist, faut que ça soit organisé. Franchement, c'est de longues semaines d'organisation.
1: Ouais,
0: parce que je voulais un truc comme si c'était Bercy, tu vois ce que je veux dire.
1: Non, mais t'as raison.
0: Moi, je voulais pas que toutes les. Parce que la centaine de personnes qui étaient là, je voulais pas qu'ils viennent et qu'ils disent c'était pas mal.
1: Ouais, concert quoi.
0: Franchement, pour ton premier concert, franchement, c'était pas mal. Non, je voulais un truc où. Ah ouais, c'était incroyable.
1: Ok, donc ça veut dire qu'il y avait toute une logistique derrière.
0: Il y avait une exigence. Il y avait une exigence. Il y avait une exigence.
3: Ouais, c'est bien ça, effectivement, une exigence. Hein.
0: Il est venu en reporter, DJ Faz, il est venu en reporter.
1: Ah,
3: oui, j'ai des images.

0: aïe.
1: Et ouais, c'est je voulais que ce soit une expérience.
2: Ouais.
1: Tu vois, et ça a été une expérience parce que juste après le show, les gens m'ont dit qu'on a rigolé, on a chanté et on a pleuré. C'était incroyable.
0: T'étais dans quel état juste avant l'entrée de scène?
1: Juste avant l'entrée de scène, j'étais pas bien. J'étais pas bien.
0: C'est-à-dire?
1: Parce que je viens avec mon exigence. Mon exigence personnelle.
0: Ouais.
1: Tu vois? Avec mon perfectionnisme.
0: Ouais.
1: Et je viens avec cette envie de pas décevoir les gens.
0: Ouais.
1: Tu vois? Donc on est sur un truc où, bon.
0: Tu te dis, bon, là, c'est.
1: Il y a un petit point. Tu vois ce que je veux dire?
0: Et comment t'as géré ça?
1: Eh bah franchement avec l'équipe, avec les gens avec qui je travaille sur le concert, on a. En fait, c'est. Plus tu vas faire le show en t'entraînant,
0: ouais.
1: Et en fait, t'es rassuré en fonction de comment les entraînements se passent.
0: Ouais.
1: Tu vois. Si la répète de 3 jours avant, elle se passe bien, le stress descend. Si elle se passe pas bien, voilà, bah je sais que le lundi avant le. Bah le concert c'est le samedi. Première répète, c'est lundi.
0: Ouais.
1: Vocalement, c'était compliqué. Franchement, on a remis nos vies en question.
0: Ouais.
1: Le producteur comme moi. Franchement, on a remis nos vies en question. J'ai dit, wesh. Vocalement, on n'est pas là. Vocalement, on n'est pas là. Et
0: c'est un challenge après.
1: Voilà, c'est ça. En plus, je suis timide de ouf. En vrai, de vrai. En vrai, de base, je suis timide de ouf. Ça veut dire, faire les répètes, il y a 2-3 personnes comme ça, tu vois, j'arrive pas à mettre le maximum de mon énergie. Mais au final, lundi, mardi, mercredi, en fait, on avance, on commence à créer la scéno, à booker la setlist,
0: ouais. Vraiment
1: pour de vrai. Et finalement, ça s'est super bien passé.
0: Super bien passé. Ouais. Allez, ouais. C'était quoi ton rapport avec le public?
1: Bah franchement, très bon. Et ce truc-là, de d'abord avoir été speaker, animateur d'événements, etc.
0: Bah
1: et de parfois même le faire encore aujourd'hui,
0: ouais.
1: ça aide.
0: Ça aide.
1: Parce qu'en fait, entre les morceaux, t'as ce truc-là de. Ok, il faut en contact avec le public et y a une personne en retard, donc du coup, il y a une vanne, tu vois. En fait, c'est comme si je fonctionnais comme un humoriste.
0: Ouais, c'est
1: tu
0: ça.
1: Vois, et d'avoir ce bagage-là, d'avoir été animateur à ma petite échelle avant. C'est
0: quand même se confronter au public.
1: Ouais, bien sûr.
0: Donc tu te familiarises naturellement après.
1: Ouais, bien sûr. Bien sûr, mais ça m'a aidé.
0: Ok.
1: Ça m'a aidé et ça a rendu le show aussi naturel. Et cool.
0: Et passons à la grande scène. Tu l'as fait la grande scène quand même?
1: Non, pas encore.
0: Pas encore.
1: Pas encore. Non, d'abord il m'a dit fais celle-là. Et celle-là, elle date de mai. Mon premier concert, c'était 23 mai, du coup.
0: On est
1: début juillet, donc ouais, c'était il y a même pas 2 mois.
0: Donc attendez-vous à un grand spectacle.
1: Ouais, franchement, si Dieu veut, 2027, là, si je peux faire la grande salle, je la fais sans hésiter.
0: Sans hésiter.
1: Mais là ça va être exigence x 1000. X 1000, parce que là, je vois un vrai, vrai, vrai gros show.
0: Où est-ce qu'on pourrait te trouver?
1: On peut me trouver bah, sur les réseaux, sur TikTok, on est obligé, hein, maintenant TikTok. Hein.
0: Ah,
1: c'est devenu le passage obligé.
0: C'est la télé d'aujourd'hui.
1: Exactement. KLN.officiel sur Insta, bien
0: Instagram,
1: évidemment.
0: Ouais.
1: KLN.972-du-bas. J'ai appris à revenir.
0: Ok. Maintenant, quel dernier conseil tu donnerais aux artistes émergents qui veulent se lancer dans la musique?
1: Bah, je sais pas si je peux leur donner des conseils parce que pour l'instant je suis artiste émergent déjà.
0: Bien sûr.
1: Et en plus je voulais faire vraiment ma musique pour. Un des objectifs de ma musique c'est pour vraiment motiver les jeunes à faire un truc bien. Pour motiver les jeunes de ma vie.
0: Bah, quel conseil tu peux leur donner?
1: Moi je leur donnerais de faire un peu abstraction de ce regard-là des gens.
0: Ok.
1: Tu vois? Parce que ça peut freiner.
0: Ouais,
1: ça peut freiner de ouf. Et même, pas forcément musicalement.
0: Mais aussi dans la vie.
1: Ouais, dans la vie, dans d'autres projets, etc.
0: Ouais.
1: Ça peut freiner et donc du coup repousser. Ouais, mais qu'est-ce que les gens ils vont penser de ce son-là? Ça se trouve, c'est trop zouk. Si t'es un artiste zouk, t'es un garçon, t'es à Goussami, fais.
0: Ouais.
1: Vas-y.
0: Bien sûr.
1: Tu vois, et je pense, ouais, se couper là du regard des gens, je pense que c'est important.
0: Ok, ben merci beaucoup. On a passé une très belle émission avec KLN.
1: Yes.
0: Et ben on va finir sur ton son. Name. Allez DJ Faz, branchez vos oreilles.
3: T'es dans l'after urbain.
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0: Name. De KLN.
1: En direct.
0: Ok, ben franchement, merci beaucoup. Merci, merci.
1: Merci, merci. Merci à toute l'équipe. Franchement, bel accueil. Beaucoup d'ambiance.
0: Aïe, et tu es à la maison. Donc, pour les futurs projets, tu connais l'adresse, tu connais la maison. T'es la bienvenue ici.
1: Bien sûr, merci beaucoup.
0: Ok. Bon, allez, on continue sur l'after urbain avec mes DJ qui vont vous enjailler jusqu'à 1h du matin. Hein, DJ Fazenter?
2: Naturellement.
0: Aïe, branchez vos oreilles.

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4: Nous. Et oui, aujourd'hui, samedi 4 juillet 2026, voilà, après la petite semaine d'absence, je vous remercie.

émission Bienvenue en Haïti. Voilà, donc aujourd'hui nous allons avoir dans quelques instants Madame Farah Larrieux du côté de la Floride pour parler de la décision de la Cour suprême américaine de permettre à l'administration Trump d'arrêter le TPS pour les ressortissants haïtiens. Et puis bien sûr vous aurez les deux incontournables bulletins d'information et aussi des belles nouveautés musicales de la semaine. Alors on va essayer de vous faire passer un bon moment dans ce voyage spatio-temporel du côté d'Haïti dans la Caraïbe, hein, comme tous les samedis à peu près. Donc je souhaite bonnes vacances aux juilletistes, hein, qui sont en train de partir pour aller profiter de leurs vacances du côté là où vous voulez aller, hein. Je ne peux pas vous imposer un lieu en particulier. En tout cas, voilà, j'espère que je vous souhaite d'être prudent sur les routes, hein, donc c'est important. Mais en tout cas, très bonnes vacances, excellentes vacances, amusez-vous bien, reposez-vous aussi un peu, revenez-nous bon pied, bon oeil pour reprendre vos activités au mois d'août. En tout cas, nous on est encore là tout au long du mois de juillet pour vous accompagner. Donc on va commencer l'émission avec un standard de la musique compas, c'est un morceau de la formation Skacha No. 1, Sentiment, un morceau dans lequel musiciennes Skacha No. 1 témoignent leur affection pour Haïti, comme tous les Haïtiens. Donc nous aimons beaucoup notre pays, que ce soit ceux qui vivent en Haïti ou ceux dans la diaspora. Donc voilà ce que ça donne, donc avec le Skacha No. 1 qui nous propose donc un morceau d'anthologie.

0: avait proposé ce titre dans les années 80. Un des standards de la musique compas, à l'époque où le compas direct rayonnait à travers la Caraïbe et un peu ailleurs dans le monde, bien sûr en Haïti aussi. Bien voilà, et Stacha était un des groupes, un des ténors hein, donc de ce fort musical. Alors, il fait 14h10 minutes ici en Europe continentale, soit 8h10 du côté de la Floride aux États-Unis d'Amérique. Et je dis bonjour à mon invité, Madame Farah Larrieux.
1: Bonjour Richardson, bonjour aux auditeurs de Radio
0: RGB.
1: C'est un plaisir d'être avec vous ce matin ou cet après-midi.
0: Voilà, bonne matinée hein, à toi, parce qu'il n'est que 8h du matin. Une fois de plus, on te retrouve, Farah. Ça fait un petit moment d'ailleurs hein, que tu n'es pas intervenu sur l'antenne de RGB dans le cadre de cette émission Bienvenue en Haïti. C'est dans des circonstances assez tristes hein, et assez graves qu'on se retrouve avec cette fâcheuse et très regrettable décision de la Cour suprême des États-Unis le 25 juin dernier qui autorise l'administration Trump donc à mettre fin au statut de protection temporaire pour les Haïtiens avec environ 350 000 bénéficiaires dont toi-même tu fais partie. Alors bien sûr ça nous a choqués hein, nous Haïtiens, que ce soit les Haïtiens d'Haïti ou à travers le monde, et même d'autres personnes qui ne sont pas haïtiennes mais qui sont solidaires avec le peuple haïtien. Alors, je suppose qu'avec l'annonce de cette nouvelle, tu as dû être très touchée, très affectée, ma chère Farah, comme beaucoup de récipiendaires de ce statut TPS aux États-Unis. Alors, comment est l'atmosphère aux États-Unis donc actuellement pour nos compatriotes?
1: Et beaucoup d'incertitudes, et c'est la panique pour beaucoup de gens, et comme tu

beaucoup de gens espéraient une autre tombée pour les Haïtiens et même les Américains. Pour eux, c'est...

0: bon, disons, il faut préciser. Il faut tout d'abord préciser que ce sont les 6 juges conservateurs de la Cour suprême qui ont donné gain de cause à l'administration de Trump. C'est pas, il faut bien être, il faut,
1: bien parce sûr.
0: Que en précisant que ce sont les 6 juges conservateurs, ça donne une idée comment cette décision a pu être prise de la sorte, parce que les juges et progressistes, ou si tu veux les libéraux, les 3 juges et libéraux ont pris une décision contraire. Donc et c'est pour ça que ça révolte autant, parce que en fait la Cour suprême, qui est l'institution est devant et protéger la Constitution, les lois de la nation, et ce qu'elle est en train de faire, elle est en train de donner le pouvoir exclusif à l'exécutif, et elle est en train aussi de bafouer et les lois du pays. Donc c'est pour ça que pour beaucoup de gens, ils crient au scandale, et c'est pour ça que l'on retrouve tant de solidarité et à la cause haïtienne, parce que c'est une insulte, c'est une gifle et à la démocratie, aux principes fondamentaux des droits humains. C'est une gifle à la Constitution des États-Unis, et c'est une gifle à la loi même et du Temporary Protected Status, de ce programme de statut protégé. Donc il y a là 3 violations flagrantes, et c'est comme ça pousse à se poser des questions. Où vont les États-Unis?
1: Oui, non, mais il faut aussi préciser pour nos auditeurs, Farah, que la Cour suprême est l'institution suprême, la dernière instance juridique dans le système judiciaire américain, donc cette décision ne pourra pas être contestée, donc ça veut dire qu'à titre collectif, il n'y a pas de recours collectif qui peut être fait, mais à titre individuel, donc nos compatriotes ont été invités tout de suite à prendre contact avec des avocats compétents ou des organismes compétents qui pourront défendre leurs droits et essayer donc de bon an mal an de trouver un moyen pour que le plus grand nombre puisse résider aux États-Unis, sachant que il y a le corollaire de cette décision, c'est que à partir du 10 juillet prochain, les permis de travail de près de 350 personnes seront annulés et donc ne pourront pas travailler. Alors aussi, je voudrais, c'est un fait du hasard, hein. Aujourd'hui nous sommes le 4 juillet, donc jour de la fête nationale des États-Unis. Cette année, les États-Unis célèbrent les 250 ans de leur indépendance. C'est bien malheureux que c'est au cours de ces 250 ans de célébration de l'indépendance américaine, qui représente à l'État, à la base, la création de l'État américain, c'était pour représenter la liberté, l'espoir, hein, pour ceux qui venaient d'Europe, notamment pour trouver une vie meilleure sur le continent. Et que c'est à ce moment-là, donc justement, que la Cour suprême entérine la décision de l'administration Trump de vouloir prendre une mesure que beaucoup ont qualifiée de raciste, hein, parce que on sait qu'il y a des personnes de la majorité, du camp des suprémacistes blancs qui ont mené campagne contre les Haïtiens sur les médias américains, donc certains même grands médias, pour dire qu'il faut renvoyer les Haïtiens chez eux, tout cela. Donc c'est vrai que là, je n'avais pas réalisé que nous allions être amenés à faire cette interview un 4 juillet, hein, jour de la fête nationale. Bon, c'est un peu dommage, hein, ça ternit un peu en quelque sorte ce jour spécial dans la vie des États-Unis. Mais il est important justement de rappeler certaines choses fondamentales de l'Amérique réelle, hein, de la vraie Amérique qui existait avant l'arrivée de personnes comme Donald Trump et les MAGA.
0: En effet, et Wilkinson, les États-Unis sont en pleine crise, et Donald Trump représente une frange de la société américaine qui s'est sentie délaissée pendant longtemps, qui croit que les États-Unis, c'est la terre des Blancs, et dirigée par des Blancs. D'ailleurs, il y avait un député américain, j'ai oublié son nom, qui avait fait une déclaration pareille. Et lorsque Donald Trump est arrivé au pouvoir, il disait ils vont maintenant savoir que les États-Unis, c'est la terre et des hommes blancs, dirigés par des hommes blancs. Et il faut aller dans l'histoire de ce pays. Et même lorsqu'on parle de l'indépendance des États-Unis maintenant, cette semaine, il y a toute une série de documentaires. Je vois même que même Arte et la chaîne allemande et qui se trouve en France, que je regarde assez souvent, d'autres chaînes françaises. Et ici aux États-Unis, beaucoup de chaînes et beaucoup de médias s'interrogent sur même l'indépendance des États-Unis parce que, en fait, on parle d'indépendance des États-Unis, on célèbre. Mais pendant ce temps, il ne faut pas oublier qu'on massacre que pour que les Blancs de l'Europe puissent s'acquérir, s'approprier de cette portion-là du continent et même de tout le continent et du nouveau monde, comme on disait, de nouveaux continents. Et bien, ils ont massacré des Amérindiens.
1: Et oui, les autochtones qui étaient là avant eux, à leur arrivée.
0: Voilà. Et ces gens-là, pendant toute l'histoire des États-Unis, ils ont utilisé toute une série de messages, de propagande, de production cinématographique, Hollywood.
1: Et ouais, la fameuse histoire romancée de la conquête de l'Ouest.
0: Voilà, la machine d'Hollywood a romancé, comme tu dis, a présenté une romance de la conquête de l'Est et en faisant les autochtones, en faisant passer les autochtones comme des méchants, comme des sauvages. Et jusqu'à présent, ces gens-là, ils sont comme des effacés de la société américaine. Et lorsqu'on parle de l'indépendance américaine aujourd'hui, la célébration de l'indépendance américaine, même cette administration, l'administration de Trump, on voit que c'est une célébration, et on parle de célébration de liberté, mais liberté pour les Blancs. En fait, les groupes minoritaires ne sont pas inclus. Alors qu'ils parlent de liberté, alors que cet État et les États-Unis, cette nation a été fondée par des immigrants qui venaient de l'Europe, qui fuyaient la répression,
1: la misère, plein de choses,
0: de l'autoritarisme. Voilà, de l'autoritarisme les violences, ou si tu veux, la dictature contre leurs droits et la liberté d'expression et la religion. Donc, il y avait toute une persécution en Europe contre les protestants. Donc, c'est une époque de l'histoire qui a été très difficile pour beaucoup d'Européens, particulièrement ceux de la Grande-Bretagne. Et ils sont arrivés sur cette colonie, à l'époque la colonie de l'Amérique, pour pouvoir trouver la liberté et s'épanouir. Donc c'est ça l'essence même de l'Amérique. C'est une nation fondée par des immigrants fuyant la persécution, l'autoritarisme et cherchant le bonheur, la liberté. Donc tout ce que la Constitution des États-Unis est décrit. Et maintenant, 250 ans, on est en train de chasser les immigrants qui ne sont pas d'Europe, les immigrants qui viennent d'autres continents, de l'Asie et de l'Afrique, de la Caraïbe, de l'Amérique latine. Et comme Donald Trump l'a dit une fois, pourquoi on ne fait pas venir des immigrants de la Norvège au lieu d'Haïti? Il a fait sortir des lois une loi qui bannit l'entrée des États-Unis à certains pays de l'Afrique et de la Caraïbe. Donc, il est clair que l'agenda de Donald Trump, c'est un agenda raciste, et c'est quelqu'un qui ne veut pas le croire, et c'est quelqu'un qui se bouche les yeux et joue à l'autruche. Mais en fait, la crise aux États-Unis est une crise mondiale. Et c'est pour ça que la situation des immigrants haïtiens interpelle les citoyens du monde, parce qu'on retrouve cette campagne anti-haïtienne dans d'autres pays. On retrouve cette campagne anti-immigrants en Allemagne, en Grande-Bretagne, en Italie, en France. Et cette théorie de Great Replacement, le grand remplacement, et qui est une théorie fausse des groupes d'extrême droite, on le retrouve en Europe et comme en Amérique. Et c'est pour ça que le problème TPS des Haïtiens, c'est un problème des droits humains, c'est un problème mondial. Aujourd'hui, ce sont les Haïtiens, demain, et ce sera les Algériens en France, ce sera les Égyptiens, ce sera les Congolais. Tu vois, nous sommes tous attaqués, et merci de cette opportunité d'aborder ce sujet et à ton émission et de faire comprendre à tout le monde que, en fait, oui, c'est aux États-Unis, mais c'est un problème, c'est une crise mondiale. C'est et les Noirs, les groupes minoritaires sont menacés. Et cette théorie de grand remplacement, nous devons, et le monde doit le condamner, et nous ne devons pas laisser passer ce plan. Ce plan machiavélique, je peux appeler, des groupes d'extrême droite qui veulent exterminer, parce qu'en fait, dire à quelqu'un qui a le TPS, un bénéficiaire de TPS comme moi, lui dire de retourner en Haïti, et maintenant,
1: c'est suicidaire, c'est quasiment.
0: C'est une sentence de mort parce qu'on connaît la situation en Haïti. Et eux, l'administration de Donald Trump le savent et l'avouent aussi, parce que d'ailleurs, ils ont émis une alerte de catégorie 4, c'est-à-dire une alerte très sérieuse et interdisant, ou plutôt avertissant les Américains de ne pas se rendre en Haïti parce que c'est si dangereux.
1: Ben oui, donc, c'est le paradoxe.
0: Voilà, donc le message c'est, nos Américains, Haïti est un territoire dangereux pour nos Américains, ne vous y rendez pas, mais par contre, vous les Haïtiens, vous pouvez y aller, c'est votre pays. Donc le message c'est que la vie des Américains a beaucoup de valeur que la vie des Haïtiens. Et ceci, c'est ce scandale, on ne doit pas l'accepter. Oui. Et c'est ça la violation même de nos droits humains. Et ceci, ce message, on doit l'apporter jusqu'aux Nations Unies.
1: Oui.
0: Les dirigeants des Nations Unies doivent émettre une opinion et se prononcer aussi sur la crise qui la crise aux États-Unis, parce que nous, les peuples du monde, nous sommes tous menacés. Et de plus, lorsque tu considères que tu un pays comme les États-Unis qui a la bombe et atomique, qui a une forte armée, et qui depuis quelque temps, on le constate, le président américain, il se réveille un beau matin et il dit: je vais attaquer un pays.
1: Ah oui, justement, pendant que tu parles de cet aspect humanitaire de ce problème, il y a de nombreuses questions qui vont se poser à l'administration américaine, par rapport à cette décision qu'ils vont prendre d'expulser les Haïtiens qui sont bénéficiaires du TPS. Déjà, il faut savoir que ces personnes ont des enfants qui sont citoyens américains, qui sont notamment ceux qui sont mineurs. Donc, est-ce qu'on va les interner dans des camps comme ils l'ont fait pour certains latinos qui ont été expulsés des États-Unis, dont ils ont gardé les enfants qui sont citoyens américains? Ça, c'est un point. Il y a aussi l'aspect économique. C'est-à-dire que les personnes qui sont bénéficiaires du TPS sont des personnes qui sont là depuis 10, 20 ans, qui sont propriétaires de maisons, qui ont des biens, qui ont de l'argent sur leur compte en banque. Est-ce que le gouvernement américain va accepter de les dédommager pour qu'ils puissent avoir un capital pour entrer dans leur pays? Il y a toutes ces choses-là. C'est bien beau de dire on renvoie les gens comme ça en Haïti, mais c'est pas les deux pieds de bras ballants, et ce serait du vol qualifié, ça.
0: Absolument. Et le vol a déjà commencé, puisque de nombreux bénéficiaires de TPS et même du programme humanitaire que Biden avait
1: lancé. Ouais.
0: Voilà. Et et les gens, les bénéficiaires comme moi, nous avons payé les frais requis pour l'obtention de notre carte de travail qu'ils n'ont jamais envoyé. Hein. L'administration est en train de collecter de l'argent. L'État américain est en train de collecter de l'argent et a et ses bénéficiaires qu'ils repoussent, qu'ils disent qu'ils ne veulent pas. Mais ils ont collecté l'argent de ces gens. Ils n'ont jamais fourni le service pour lequel ils avaient payé.
1: Oui.
0: Et depuis 2024, parce que en fait, je dois te dire que depuis le premier mandat de Donald Trump, il avait fait en sorte de, si tu veux, de créé tout un chaos au niveau interne du département des bureaux de l'immigration. Et il avait, par exemple, envoyé des employés. Il avait changé beaucoup de choses, rendant le bureau de l'immigration des États-Unis inefficace et créé tout un backlog et des dossiers en attente. Et l'administration de Biden a hérité de ce problème, de ce système chaotique mis à sec, si tu veux, que l'administration de Trump mandat 1 avait laissé. Et là, maintenant, à son arrivée au pouvoir, Donald Trump a pratiquement, surtout avec le DOJ, de Elon Musk, donc pratiquement, ils ont réduit la capacité des bureaux comme le service d'immigration pour pouvoir répondre aux demandes. Et donc, conclusion, les gens paient des frais et ne reçoivent pas leurs documents. Je suis l'une des victimes. C'est pour te dire, c'est déjà un vol organisé et je t'en remercie d'en avoir parlé parce que beaucoup de gens ne se rendent pas compte. Ensuite, pendant qu'ils laissent et ils délaissent le bureau d'immigration devant pour fournir le service nécessaire aux applicants, ils mettent de l'argent et ils demandent au Congrès de mettre de l'argent au département de la sécurité intérieure pour pouvoir recruter rapidement et avec très peu de formation
1: le personnel de ICE.
0: Des agents de ICE,
1: ouais.
0: et avec très peu de formation, les envoyer dans les rues comme la Gestapo, comme sa petite armée, ou bien si tu veux, pour nous les Haïtiens, peut-être certains sont habitués au tonton Macou de Duvalier, et bien c'est ainsi que Donald Trump opère avec les agents de ICE. C'est sa milice
1: personnelle. Oui.
0: Personnelle. Et c'est là encore d'où le danger. Nous sommes en train de constater l'émergence d'un régime autoritarisme. Et encore ça, c'est dangereux, c'est inquiétant. Maintenant, permets-moi de revenir sur le cas de TPS, parce que beaucoup de gens, lorsqu'ils entendent, OK, temporary protected status, et c'est un statut est protégé temporaire, mais c'est temporaire, pourquoi un Haïtien comme moi qui vit aux États-Unis depuis 2005, cette année me fait 21 ans aux États-Unis, pourquoi je suis encore sur le statut temporaire? Ce sont des questions que l'on pose assez souvent, et même nos détracteurs posent cette question, viennent avec cet argument, pour pouvoir minimiser et pour nous rendre fautifs et pour pouvoir minimiser le problème. Donc, permets que je fasse peut mettre cette précision et à l'antenne. Un, le Temporary Protected Act et la loi de 1990 est passée par le Congrès américain. The Temporary Protected Act of 1990 stipule que autant que les conditions qui ont été la cause pour laquelle on a accordé ce statut à un pays, tant que ces conditions-là existent, ces conditions peuvent être la violence, la catastrophe naturelle et instabilité politique et autres, tant que ces conditions-là existent, ces gens-là sont qualifiés pour le renouvellement, ou si tu veux, pour le renouvellement, c'est-à-dire de renouvellement, ou si tu veux, on leur donne l'approbation, le président leur donne l'approbation pour
1: continuer à séjourner aux États-Unis.
0: The president grant them the statute pour une autre période de 18 mois. Dans le cas d'Haïti, les faits sont là, les Nations Unies l'ont rapporté, c'est quelque chose qui est public. Et l'ambassade américaine en Haïti le sait, le département d'État en Haïti et aux États-Unis le sait aussi. Les conditions existent, les terroristes sont toujours là, les kidnappings, on en fait tous les jours. Et les terroristes contrôlent une bonne partie du pays et essaient aussi de s'acquérir d'autres territoires. Donc, les Haïtiens sont qualifiés pour le Temporary Protect Status. Fait numéro 1. Fait numéro 2, on a mentionné tantôt, c'est que les États-Unis ou l'administration de Trump reconnaît que la situation est toujours sévère en Haïti, et à un point tel qu'ils ont émis une alerte de catégorie 4 avertissant les Américains de ne pas se rendre en Haïti. Ça, c'est une violation de nos droits humains. Autre chose, donc, c'est-à-dire, ça veut dire que, bon, vous êtes sur TPS depuis 2010, après le tremblement de terre, et il est temps que vous laissez le temps pour protect status. Écoutez, donc la loi le dit. La loi ne met pas et n'a pas mis de délai, ne dit pas qu'après 5 ans, il faut ne plus renouveler le statut pour ces gens. Après 10 ans, après 30 ans. Non, la loi ne le dit pas, ne le stipule pas. Et les gens le doivent savoir. De deux, c'est que même en 2010, lorsque le président Barack Obama a accordé le statut à Haïti après le tremblement de terre de 2010, qui a fait plus de 200 000 morts, et jusqu'à présent, on n'a pas encore pu reconstruire notre pays, malheureusement à cause de la corruption, de l'incompétence de nos dirigeants haïtiens. Et ça, c'est encore c'est une situation qui meurtrit les Haïtiens. Nous, les Haïtiens, nous mourons dans nos cœurs, dans notre âme, parce que voyant ce qui se passe dans notre pays. Mais la situation et l'instabilité politique, Washington, que ce soit les démocrates ou les républicains qui sont passés au pouvoir, ils sont complices de la situation en Haïti, de l'instabilité. Les Haïtiens l'ont dénoncé et à plusieurs reprises, par exemple, ce conseil de 9 présidents. Mais qui est venu avec ce conseil? Ce sont les Américains. Nous, les Haïtiens, nous avons dit non, ça va créer un problème. Et d'autant plus, nous n'avons pas le budget pour 9 présidents et un premier ministre. Ils nous ont pas écoutés. Les Nations Unies ont fait à leur tête, et l'OEA a fait à sa tête. Les Américains, eux, ils dirigent Haïti. Haïti n'est plus libre. Haïti, c'est une colonie, et les États-Unis, les Américains, le département d'État, l'ambassadeur américain a plus de pouvoir que le premier ministre haïtien. D'ailleurs, on l'a constaté, dès que les Américains, ou si tu veux, je précise, Washington approuve ce premier ministre ou ce président, même si les Haïtiens crient au scandale, ils ne nous écoutent pas. Donc, nous n'avons pas de pouvoir. Nous avons pendant, je pourrais dire, même depuis 2010, selon les dires, nous n'avons pas élu nos présidents, ni nous n'avons pas mis le premier ministre. Et les corrompus qui nous dirigent sont justement supportés par Washington, sont justement supportés par les Nations Unies, sont supportés par l'OEA. Donc, si les Haïtiens n'arrivent toujours pas à se relever de leur centre, si Haïti est toujours dans une situation chaotique, c'est grâce à Washington, c'est grâce aux Nations Unies, c'est grâce à l'OEA. Et ceci, nous devons le dénoncer haut et fort parce que nous devons faire savoir au monde entier que nous, les Haïtiens, nous ne sommes pas responsables du chaos. Au contraire, nous sommes des victimes. D'où la nécessité de se rallier à la cause haïtienne parce que nous les récipiendaires de TPS, nous sommes victimes de deux injustices. Un, l'injustice qui se fait en Haïti où beaucoup de gens ont été forcés de laisser leur pays, ont été repoussés par des terroristes qui prennent contrôle de leur quartier, de leur maison, qui les kidnappent, qui les assassinent. Ils sont forcés de laisser leur pays pour prendre refuge aux États-Unis. Arrivent aux États-Unis, ils nous repoussent, ils nous humilient, ils nous traitent de tous les noms. Donc, c'est encore une injustice. Et d'autres faits aussi, c'est que lorsque un Haïtien vit aux États-Unis, il travaille, comme tu l'avais dit, c'est l'apport économique. Et c'est là encore le faux discours de Donald Trump lorsqu'il dit que les immigrants sont des criminels, parce que en fait, la raison pour laquelle beaucoup de gens aux États-Unis sont encore et n'ont pas le statut de résidence permanente et n'arrivent pas à régulariser leur statut d'immigration, et des gens comme moi et qui sont arrivés aux États-Unis avant même le tremblement de terre et qui après ont eu le TPS, nous avons le statut temporaire parce que le Congrès américain, les deux partis politiques et les dominants, le Parti démocrate et le Parti républicain, ils ne veulent pas avoir une réforme d'immigration. Ils nous font tergiverser, ils utilisent la problématique migratoire pour leur agenda politique. Exemple des faits. En 2019, entre 2019 et 2020, durant le premier mandat de Trump, j'étais dans la salle d'audience de la Chambre des députés américaine, de House of Representatives, où ils ont passé ce qu'ils avaient appelé the DACA Act, something like that, qui était une loi visant à accorder la résidence permanente aux récipiendaires de DACA et aux récipiendaires de TPS. Guess what? Cette loi n'a pas été arrivée au Sénat. Les sénateurs et républicains l'ont rejetée. Donc cette loi n'a pas pu faire son chemin. Durant l'administration de Biden, Biden est arrivé à s'entendre avec les membres du Congrès démocrate et républicain pour venir avec une proposition de loi pour la réforme d'immigration. Guess what? Donald Trump a appelé les républicains et leur a dit, c'était dans les nouvelles, et c'est pas un fait caché, Donald Trump a appelé les républicains, les législateurs républicains leur a dit de ne pas approuver, de ne pas supporter le projet de loi de Biden parce qu'il veut utiliser la problématique migratoire comme son cheval de bataille pour la campagne électorale. Et il a très bien fait. Sa campagne, ils ont venu avec ce sentiment et cette propagande de anti-immigrants, parmi lesquels ce discours anti-immigrant, anti-haïtien, où il a déclaré ouvertement que à Ohio, à Springfield, Ohio, les Haïtiens mangent des chats et des chiens. Et son candidat à l'époque pour le vice-président, J.D. Vance, il a répété ce mensonge jusqu'à ce que le gouverneur de l'Ohio, le maire de Springfield, le shérif ou le

0: immigrants, une campagne raciste contre les Haïtiens.
1: Diffamatoire surtout.
0: Lorsqu'ils arrivent au pouvoir. Pardon?
1: Diffamatoire surtout.
0: Diffamatoire surtout. Et pour qu'ils puissent enflammer leurs fanatiques, enflammer la population américaine et contre nous les Haïtiens. En fait, c'est créer une division aussi.
1: Oui, c'est sûr.
0: Dieu merci. Ceci n'a pas marché, n'a pas réussi. Et c'est pour ça que, et jusqu'à présent, quelqu'un qui, comme moi, qui est bénéficiaire de TPS, n'arrive pas jusqu'à présent à régulariser son statut parce que pendant des années, nous souhaitions avoir une réforme d'immigration. Et la dernière vraie réforme d'immigration a été faite, c'était dans les années 80 sur le président, durant le mandat du président Ronald Reagan. Donc, tu t'imagines, ouais, ça fait quand
1: ça
0: même
1: nous ramène très
0: 40
1: loin.
0: Ans. Et
1: ouais, ouais, tout à fait.
0: Voilà. Et tu as des gens, entre-temps, et il faut aussi dire que le système d'immigration américain, c'est un système est basé sur la discrimination parce que les lois sont faites selon l'intérêt des États-Unis vis-à-vis d'un pays. Par exemple, les lois d'immigration sont plus en faveur des immigrants venant de l'Europe. Il y a une différence entre et les pays. Par exemple, dans le cas d'Haïti, et lorsqu'un Haïtien prend un bateau et arrive sur les côtes de la Floride, on repousse ces immigrants et haïtiens. Et ceci a été signé, approuvé.
1: Ouais, la fameuse loi Wet Food, Dry Food.
0: Non. The Dry Food, Wet Food, ce n'est pas pour les Haïtiens. Au contraire.
1: Non, c'est pour les Cubains.
0: C'est pour les Cubains, mais dans le cas d'Haïti, Jean-Bertrand Aristide, l'ancien président haïtien, dans les années 80, entre 91 et 94, pendant qu'il était en exil, il a signé un accord avec et le gouvernement américain à l'époque, c'était le gouvernement de
1: Bill
0: Clinton, pour refouler les Haïtiens et les Haïtiens, les réfugiés haïtiens qui arrivaient sur la côte de la Floride.
1: Ah.
0: Et alors que ils ont implémenté, disons, le Washington a implémenté une autre politique migratoire pour et les Cubains qui est le wet food dry food en tant que un immigrant et un citoyen cubain qui prend le bateau qui arrive sur les côtes de la Floride pourvu qu'il arrive à toucher et la plage et qu'à mettre les pieds sur la plage on lui accorde et le statut de réfugié. Et automatiquement, il a le permis de travail, il peut appliquer pour l'asile politique et très vite, il a son asile, il a sa résidence et il s'intègre rapidement dans le système américain, ce qui n'est pas le cas pour les Haïtiens.
1: Et oui.
0: Donc, le combat pour les droits des Haïtiens aux États-Unis, ce n'est pas un combat qui est nouveau et ce n'a pas commencé avec Donald Trump.
1: Oui, bien sûr.
0: Ceci a commencé depuis les années 70-80. Mais je dois dire à ceux-là qui, assez souvent, qui aiment à dire, parce que je lis certains commentaires de certaines personnes et même des gens qui se trouvent en France et en Europe, puisque ce n'est pas la première fois que j'ai eu à accorder une interview et sur ce sujet. Et à cela, ces Européens ou ces racistes qui font des commentaires, ils disent, on ne vous veut pas dans un pays, qu'est-ce que vous cherchez dans ce pays? Retournez dans votre pays. À ces gens, je leur réponds, si je ne suis pas dans mon pays, c'est parce que les mêmes raisons pour lesquelles je suis là ont été forgées, supportées, programmées, planifiées par les politiciens américains, les Nations Unies, l'OEA, qui eux, ils se foutent des Haïtiens, ils se foutent de, excusez-moi l'expression, mais ils se foutent de la vie des Haïtiens, et ils veulent que, tout simplement, ils n'ont rien à faire pour la vie des Haïtiens. Et d'où la nécessité que, pour moi, et cette crise, je n'en vois pas comme une fatalité, mais plutôt comme une opportunité.

0: qu'en fait les vérités et sont dites haut et fort, pour qu'en fait la vérité puisse
1: éclater au grand jour,
0: être dévoilée, être mise à jour à travers le monde. Et j'accuse les Nations Unies, j'accuse l'OEA, j'accuse Washington pour et l'injustice qui est en train de d'être faite contre les Haïtiens. Et pour les raisons pour lesquelles les Haïtiens sont obligés de fuir leur pays et de chercher refuge dans d'autres pays où, encore une fois, nous sommes humiliés, méprisés, abusés, exploités, et nos droits fondamentaux de vivre, de respirer, de nous épanouir, de grandir, de nous développer, sont violés. On retrouve ceci au Brésil, au Chili, même lorsque ce sont eux qui ont ouvert et leur porte à la jeunesse haïtienne, leur promettant le boulot, leur promettant une vie économique. Et en Chili, au Brésil, j'entends des histoires assez traumatisantes. Et c'est pour ça les Haïtiens, et après quelques années, les Haïtiens au Chili, au Brésil, ils essaient de traverser la frontière américaine, mexicaine. Pourquoi? Parce que la vie n'est pas aisée pour eux. Il y a pas mal de face à pas mal de discrimination au Chili et au Brésil.
1: D'accord.
0: Et donc, le monde entier.
1: Malheureusement, Farah, le temps nous fait la guerre. Hein. On va devoir s'en arrêter là parce que je suis déjà à 20 minutes de retard sur mon bulletin d'information. Mais bon, c'est très intéressant, hein, tout ce qu'on a pu apporter comme information aux auditeurs de Radio RGB. Je rappelle que Farah Larrieux est journaliste, directrice de Taylor Management Group, donc qui est un groupe de communication basé en Floride, hein, qui travaille pour la communication institutionnelle, mais elle est avant tout et surtout, et depuis de très nombreuses années, une militante des droits de l'homme et particulièrement des droits des Haïtiens aux États-Unis. Vous l'aurez compris, hein, donc dans ses propos, elle n'a pas peur de prendre position, de s'exprimer, d'être la porte-voix de la communauté haïtienne des États-Unis pour dénoncer un certain nombre de faits qui font que les injustices dont sont victimes nos compatriotes aux États-Unis ne sont pas un accident. Ce sont des choses qui ont été planifiées, programmées depuis de très longues dates, de façon toujours à nous mettre dans des situations pas du tout confortables dans ce pays. Donc, en tout cas, merci beaucoup, Farah.
0: Merci. C'est à moi de te remercier. Merci de m'avoir accordé un temps supplémentaire à ta programmation. J'apprécie beaucoup et c'est important que nous ayons des compatriotes comme toi en dehors d'Haïti à aborder le sujet et à permettre à ceux-là qui nous regardent de loin ou qui écoutent, qui observent de loin, d'assimiler, de comprendre et la problématique et la crise de la crise d'immigration aux États-Unis. Donc, ce n'est pas un problème d'immigration, c'est plutôt une menace aux droits humains et une menace mondiale pour les peuples du monde. Et en ce sens, je remercie tout le monde pour leur solidarité et je te remercie particulièrement et la direction de la radio. Et je permets-moi de dire à ceux-là qui veulent rentrer en contact avec moi ou qui veulent suivre le combat et que nous, les Haïtiens menons pour les peuples du monde, de me suivre. Je suis sur LinkedIn, X, Instagram, TikTok, YouTube, Facebook, c'est Farah Larrieux. C'est comme ça se prononce, Farah, F-A-R-A-H, et Larrieux, L-A-2-R-I-E-U-X. Merci à tout le monde et merci particulièrement à toi, mon cher compatriote Wilkinson. Je t'aime très fort et nous allons continuer le combat pour les droits humains et particulièrement pour que justice finalement et règne pour les Haïtiens et qu'un jour, on arrête de nous voir comme des
1: parias.
0: des parias et que nous puissions et installer la fierté haïtienne et l'espoir d'un pays où il fera bon vivre pour les Haïtiens et nos compatriotes à l'intérieur pour retourner dans leur pays et pour construire leur pays ensemble. Mais ceci, il faut quand même avant tout chasser et rétablir la paix la sécurité pour tous en Haïti. Donc, je demande à ceux-là qui écoutent et qui ont peut-être leur relation avec Donald Trump et ceux-là qui ont leur influence et à la Maison-Blanche, eh bien, je leur demande, s'il vous plaît, dites à la Maison-Blanche et à Donald Trump et d'aller prendre leurs armes et qui sont vendues, qui sont trafiquées en Haïti, que l'on envoie aux terroristes. Donc, parce que ces armes-là viennent des États-Unis. Et pourtant, encore une fois, ils n'ont rien fait pour ça. Donc, c'est pour te dire, le problème existe parce qu'il n'y a pas de volonté de solutionner le problème. Et ils ne donnent pas. Les Nations Unies ont beaucoup promis et à Gary Conny, à tous les gouvernements qu'ils ont installés, ils leur ont promis beaucoup de choses, des munitions, des militaires pour pouvoir attaquer et faire face aux terroristes en Haïti. Et pourtant, ce sont que des promesses. Merci aux Nations Unies pour vos promesses, mais rien de sérieux. Et donc, si vous avez des contacts aux Nations Unies et à l'OEA ou à Washington, s'il vous plaît, faites passer ce message, parce que nous, les Haïtiens, nous avons besoin de porte-parole et nous avons besoin d'influenceurs qui s'allient avec nous pour pouvoir trouver les solutions à nos problèmes. Merci à tous.
1: Merci beaucoup, Farah. Excellent week-end à toi du côté de la Floride. Et à très bientôt.
0: Merci. À bientôt, Wilkinson.
1: Allez, ok, merci. Bye-bye. Voilà, donc c'était Madame Farah Larrieux que nous avions en direct de la Floride pour cette longue interview pour pouvoir voir plus clair dans ce problème d'annulation du statut de protection temporaire pour les Haïtiens. C'est quelque chose de très grave pour la communauté haïtienne, enfin ceux de la communauté haïtienne qui bénéficient de ce statut. Il fait déjà 14 heures passées de 55 minutes sur les ondes de la plus belle des radios, Radio RGB. Vous l'aurez compris, le bulletin d'information de 14h30, il a sauté. Mais c'était important donc de faire cet échange avec Madame Larrieux pour y voir plus clair, pour comprendre un peu mieux les choses. Ce cas est de suppression de ce droit migratoire pour les Haïtiens aux États-Unis, il peut aussi être comparé à d'autres problèmes qui surviendraient aussi en Europe ou ailleurs dans le monde. Hein. Donc c'est pour cela qu'il ne faut pas y voir un fait isolé. C'est comme l'a fait si bien fait remarquer Farah. Alors on va repartir en musique pour écouter l'artiste que j'aurai en invité sur le plateau la semaine prochaine, à savoir Madame Easley, Easley tout court. Donc avec son dernier titre en date, Fomalé. Donc on l'attend, elle viendra donc à partir de 15h la semaine prochaine pour nous parler de la sortie de ce nouveau single.

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5: Eh oui, donc Isley toujours aussi brillante, oui, pourquoi j'allais dire brillante, hein, donc avec toute la qualité vocale qu'on connaît et qu'on reconnaît donc à cet artiste, donc qui depuis le début de l'émission vient assez régulièrement donc présenter soit un album ou un single. Hein, bon, ça faisait un petit peu longtemps là que je l'avais pas reçu, la chère Isley, ben elle va revenir avec grand plaisir que je la recevrai donc samedi prochain pour pouvoir parler de tout ce qui s'est passé, notamment savoir qu'elle fait beaucoup de live, notre amie Isley, hein, donc elle a un band ici dans lequel où elle fait du live avec des musiciens, des choristes et tout ça, et c'est très bien, hein, donc on l'encourage, et j'ai pas encore eu l'occasion d'aller la voir pour être honnête, hein, dans une de ses sessions live, mais j'aimerais aussi y participer. Donc elle nous parlera de tout ça et puis de projets futurs, et voilà. 15h02 sur les ondes de la plus belle des radios, Radio RGB, le 89.2 FM ou le www.radio-rgb.net. Je vous rappelle que vous êtes à l'écoute de l'émission Bienvenue en Haïti, en ma compagnie Walk on Sun, My Dust